0: Une organisation aussi secrète que dangereuse.
1: C'est quoi ça?
0: On riposte fulgurant.
2: Bing bong!
0: Romanesque, caressant.
3: Eh, viens là que je t'adore, toi.
0: Et qui vous emportera vers les coups de théâtre les plus stupéfiants.
4: Oh, oh, oh!
5: Il y a des micros, il y a des casques, il y a deux, trois cons. Ah bah oui, on est bien dans les bras cassés.
6: C'est les bras cassés.
5: Au grand bingo mondial, il y a un truc que personne n'avait vu venir. Et c'est pas la guerre en Iran, parce que, bon, ça c'était sous le coude depuis un moment. C'est pas non plus le pollen, parce que ça, il me semble, il y avait déjà eu l'année passée.
7: Ouais.
5: Et puis celle d'avant.
7: Ouais.
5: Et puis celle d'avant avant.
7: Ouais.
5: Et puis comme ça, jusqu'à l'invention des arbres.
7: Ouais.
5: C'est pas non plus la victoire de Gauthéron, champion suisse de hockey sur glace, pour la première fois de l'histoire. Ça aussi, c'était un peu sous le coude. Comme l'Iran, un peu. Presque pareil, en fait. L'Iran, Gauthéron, c'est quasi... Non, le truc que personne n'avait vu venir, c'était l'explosion de la choucroute aux États-Unis. Camoulox, hein,
7: ouais.
5: Sauf qu'on joue au bingo, pour rappel. La choucroute star aux States. La bonne vieille choucroute des familles. Le vieux chou fermenté du terroir de l'ancien monde. Celui qui a connu la pauvreté et les hivers rigoureux. Donnez-moi un tonneau et quelques choux et j'en fais une denrée qui va nous maintenir en vie pendant des mois. La choucroute. Le seul mec qui n'a pas encore été détourné par des étudiants en école de commerce. Non, Léo. Sushi choucroute, c'est uniquement un très bon poulpe pieuvre qu'on va faire tout à l'heure, d'ailleurs. Il n'y a pas plus con que la choucroute. C'est peut-être même une expression, d'ailleurs. Con comme la choucroute. Mais alors, pourquoi elle buzz aux États-Unis, cette conne de choucroute? Eh bien, parce que le ministre de la Santé américain, il aime bien. Alors, si un ministre de la Santé aime bien un truc, c'est que le truc, il doit être sain. Mais pour rappel, le ministre de la Santé américain, c'est Robert Kennedy Jr. Et quand on creuse un peu, ouais, disons il est plus junior que Kennedy. Robert Kennedy Jr., avocat, et donc ministre de la Santé, c'est bien logique, anti-vaccin, persuadé que la 5G donne tout un tas de maladies, il voit pas le lien, par exemple, entre le sida et le VIH. Bon... Non, mais après, on voit pas non plus le lien entre avocat et ministre de la Santé. Mais c'est à cause de lui qu'il y a de nouveau une grosse épidémie de rougeole aux États-Unis. Pour rappel, on en meurt, de la rougeole. Ça se vaccine très bien. Mais voilà, bon, les vaccins, tu connais. Petit aparté. La rougeole, ça se transmet par l'air. Et puis, il y a bientôt la Coupe du Monde de foot aux États-Unis. Fin de l'aparté. Un tout bon type, ce Robert Kennedy Jr. Et puis, il aime la choucroute. Alors, on va faire comme lui. On va manger une chier de choucroute. Se rendre compte assez rapidement que ça fait péter. Petit aparté, l'épais, ça se transmet par l'air. Il y a bientôt la Coupe du Monde de foot aux États-Unis. Fin de l'aparté. Et les tout derniers bras de la semaine vont se présenter avec le mec qui pourrait manger tous les jours, Philippe Battaglia.
8: Et moi, je mange tout, et c'est pas une blague, je mange quasiment tous les jours un mini-pic.
5: C'est vrai?
8: Ouais.
5: Oh mec, mais j'ai fait ça un temps. Je prenais le train tous les jours, j'achetais un mini-pic à la gare. Et j'ai eu des plaques rouges qui ont commencé à se former sur le torse pour de vrai. Et c'était à cause de ça.
8: Ah, ça va.
5: Après quelques mois de mini-pic, j'avais ça.
8: Donc,
5: t'as pas de plaques rouges sur le torse, mais t'en as sur les bras.
8: Moi, ça va.
5: Ouais, c'est des tatouages, tu penses que c'est des plaques rouges.
8: J'en ai toujours dans le frigo. Puis comme c'est moi qui fais le repas tous les soirs, à chaque fois que j'ouvre le frigo pour sortir des trucs, il y a un mini-pic qui tombe.
7: Je comprends.
8: Mec. Puis je le mange.
5: Moi, je comprends.
8: À cause de la règle
5: c'est vraiment
8: des 3
5: très, très bon. Mais je me suis rendu compte.
8: Non, c'est même pas très bon.
5: Alors, le seul truc bon. Non, mini-pic, c'est le petit goût fumé. Ouais.
7: Mais vous pensez pas qu'il y a un truc d'enfance avec le mini-pic?
8: Ouais, clairement.
7: Moi, je pense que la manière de l'ouvrir, de le manger.
8: Ouais, le mini-pic, c'est les vacances.
7: C'était
8: bouffer le mini-pic dans la voiture.
5: Fais ça avec des balistos.
8: Moins
5: ça tue pas les animaux. Et Adrien, à la planage, le truc que tu pourrais manger tous les jours?
7: Franchement, je crois que le pain.
5: Le pain?
7: Ouais, je pense que c'est une des raisons pour lesquelles j'ai un petit embonpoint. Le pain, c'est vrai que j'ai vraiment.
5: Mais t'es pas gros, pas du tout.
7: Mais t'es gentil. Ça me fait plaisir.
5: T'es juste méga grand.
7: Ouais. J'ai des gros os.
5: T'as des gros os.
7: Des très gros os.
5: On pourrait dire ça.
7: Non, le pain, mes origines françaises ont pris le dessus à ce niveau-là. Et c'est vrai que le pain, j'adore ça. Et
5: je comprends.
7: Je pourrais en manger absolument tous les jours.
5: Alors, origine française aussi de mon côté. Papa boulanger.
7: Ah, ouf.
5: Ouais. Et pourtant, tu vois.
7: Ouais, voilà, chacun. Toi, tu pouvais manger des mini piquets tous les jours.
5: Oui.
7: Moi, j'en ai mangé deux dans ma vie.
5: J'ai mangé tous les jours et j'ai eu des plaques sur le torse. Juste pour rappel. Bon, nous avons Valère Vaillat avec nous en régie aujourd'hui. Zizi. Voilà, on voit que maman est partie.
8: Ça marche.
5: Allez, on est ensemble jusqu'à 19h. Le troisième bout de bras et le dernier de la semaine. C'est parti.

0: Chopin. On remercie les Strokes qui sont venus interpréter ce petit morceau. Nous allons jouer un jeu que j'affectionne particulièrement. Ça s'appelle le poulpe pieuvre.
1: Poulpe pieuvre.
2: Poulpe pieuvre. Poulpe pieuvre.
0: Pour la première fois de son histoire, a droit à un petit générique.
3: Ouais, hey, ça me touche, ça me touche, ça me touche. Prend du galon.
0: Toi tu connais Philippe parce que tu y as déjà joué.
3: J'en ai fait beaucoup.
0: Oui. T'étais pas nul en plus à ce truc là.
3: Mais j'étais pas bon non plus.
0: Mais voilà, c'est tout, c'est toute la finesse du truc. Poulpe pieuvre, le principe est simple et à la fois compliqué. Il suffit de répéter deux mots qui vont pas monter bien ensemble sur un rythme qui augmente de tempo.
4: Ah, génial.
0: Voilà, c'est assez bien. Donc j'ai annoncé tout à l'heure, on va jouer avec sushi choucroute.
3: Sushi choucroute.
0: Sushi choucroute.
3: Alors, je te donne un petit truc, moi qui l'ai fait. Note-le.
0: Ouais, tu peux les écrire.
4: Ah ouais,
0: ça marche mieux. Ouais.
4: Ah, comme ça, tu les regardes.
3: Comme ça, tu les lis. Ouais. C'est beaucoup trop compliqué. Sushi choucroute.
0: Sushi choucroute. Et je veux entendre vraiment les deux mots, bien, bien séparément. Sushi choucroute. Parce qu'on mélange pas les deux. On fait pas ça. Théo, école de commerce.
3: Enfin, une choucroute au poisson.
0: Oui, ça se fait. Ça se fait. Mais pas. Mais les sushis, c'est des sushis. Et bien, choucroute, c'est des choucroutes.
3: C'est vrai.
0: Voilà.
3: Ok.
0: Et pas, on mélange pas les deux trucs ensemble. Philippe, tu montres l'exemple.
3: Allez.
0: Puisque tu connais sushi choucroute, Philippe Battaglia. C'est parti.
3: Sushi choucroute, sushi choucroute, sushi choucroute, sushi choucroute, sushi choucroute, sushi choucroute, sushi choucroute, sushi choucroute, sushi choucroute, sushi choucroute, sushi choucroute, sushi choucroute, sushi choucroute.
4: C'est dur.
3: C'est toujours la respiration.
0: Il a tenté d'inspirer. C'était pas mal, mal, mais ça manquait un peu de pratique. C'est très dommage.
3: Je l'ai dit, je suis pas mauvais, mais je suis pas bon.
0: Non, bah, non, c'est bien. Allez, 11 secondes 8. C'est pas mal.
3: Adrien, il se lève.
0: Waouh, mec.
3: Ouais, le mec est chaud.
0: C'est bien.
4: J'ai des gros os, on a dit.
0: 11 secondes 8, c'est le score à battre pour aujourd'hui. Sushi choucroute, Adrien Laplana, c'est parti.
5: Vas-y.

0: joli.
1: Wow.
0: 21 secondes 3. Très bien
2: la
0: joué.
2: Différence entre Adrien et moi, c'est deux paquets de clopes par jour.
0: C'est possible, c'est possible. Je sentais que tu pouvais aller plus loin, sauf que t'as oublié de respirer.
3: On peut.
0: Bah bien sûr.
3: Ah moi je pensais dès le moment, parce qu'avant t'as dit il a tenté une inspiration, je pensais que dès le moment tu prends les
2: gens avaient déjà réussi une avant.
0: Oui. Lui il a tenté de dire le mot en aspirant.
3: Pardon, j'ai cru. J'ai mal compris.
0: Tout le succès de ce jeu réside en trouver le moment où respirer.
2: D'ailleurs le champion du monde de Poulpe Pieuvre joue du didgeridoo, je crois, mais il est en continu.
0: Oui, c'est Sylvain Panatier, ouais.
3: En fait c'est sur le.
0: Ouais. C'est pour ça qu'il
2: pourrait jouer du didgeridoo.
0: Oui, bah bien sûr, il est habillé en Jedi toute la journée, évidemment.
3: Ah mince, je pensais qu'on avait pas le droit de respirer.
0: Non mais c'est bien. 21 secondes 3, tu gagnes quand même. Ah, largement.
2: C'est bon. Et c'est donc... tu peux choisir l'ordre de.
0: Non. Philippe, t'as un gage.
2: Oui.
0: Tu vas devoir nous faire un petit spectacle. T'as le temps de ce morceau qui arrive de Bucketheads, 3 minutes 22. Voilà, puis tu penses à un petit spectacle que tu vas nous faire juste après. Pas long, hein, 10-20 secondes. Petit spectacle avec la musique que tu veux. Tu pourrais demander à Valère pour offrir des places pour le Neuchâtel du Rire qui a lieu lundi prochain. Je te donnerai des petits détails. Allez, on écoute Bucketheads.
3: J'aurais joué.

0: De bande, c'était Buckethead juste là sur la 3, le grand spectacle.
1: C'est tellement une bonne idée.
0: Oui, écoutez, voilà.
2: Il y a un générique pour le grand spectacle ou on y va comme ça?
0: Ah, tu vas, quand tu okay. as perdu au jeu tout à l'heure, donc tu dois nous faire un petit spectacle.
2: Oui, alors je vais vous faire un spectacle dans lequel je vais expliquer aux auditrices et aux auditeurs ce qu'ils peuvent gagner.
0: Oui.
2: Ça va être un très grand moment de radio puisque je vais leur expliquer par télépathie.
0: Quel connard.
1: Ouh, ça se sent.
0: Ah oui, d'accord.
1: Ah, c'est ça. Ok.
0: Neuchâtel du Rire, d'accord.
1: Ah ouais, tout ça.
0: Ah, d'accord.
1: Ah, oh ouais, ah, ça j'aurais pas pensé, tu vois.
0: Donc c'est présenté par Urbain.
1: Ah, aussi, ah oui, c'est pas mal. Connais, c'est pas mal. Ah, wow.
0: Il y a Sarah Lélé, Édouard Delognon, Adèle Fougazi, Alex Dimambro.
1: T'es sûr qu'il a dit Alex Dimambro?
0: Attends, je me
2: reconnecte. Attends, je te le répète.
0: Ouais. C'est Alex Dimambro.
1: Waouh.
0: Attends, il y aura aussi Charles Damir Bernard et Paul Rémy qui vont improviser des chansons.
1: Quoi?
0: D'accord.
2: Non, voilà. des pensons.
0: Des pensons. Ah, des pensons. Ah, d'accord. Oh, bravo.
1: Bravo.
0: Quel beau spectacle.
2: Merci.
0: Merci.
1: T'as le style en plus d'un magicien un peu comme ça.
2: Ouais, hein. Attention.
1: Ça te va bien. Ouais, ouais. Oh, lis pas dans mes pensées, s'il te plaît.
2: Alors, regarde pas dans ta poche. Oh,
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2: Mais j'ai dit tout ça.
0: Oui,
1: mais oui, c'est vrai.
0: Je le redis.
1: Ça sert à rien.
0: On écoute Makala. On n'a pas de place à vous offrir pour Makala.
2: Ça aussi, j'ai dit.
1: Ouais.
0: 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C'est gratos. Vous nous appelez. 0840 003 003.

0: Loketo, c'était le talentueux Makala, juste là sur la 3. Nous allons jouer au blabla.
1: C'est le blabla.
0: Blabla,
2: c'est nouveau ça.
0: Alors c'est pas complètement nouveau parce qu'on l'avait fait quelques fois dans les bras cassés, mais pas souvent. Pas souvent. Pas souvent. Là, on le fait un peu plus souvent. Le blabla, c'est donc eh bien des commentaires d'internautes qui sont souvent empreints d'une certaine sagesse quand même. Faut le dire. C'est bah les commentaires.
3: Oui, bien sûr. Les commentaires en général, c'est souvent un endroit de paix.
0: Et... Et de.
3: Ça se sent bien.
0: Oui, et de bienveillance.
3: Ouais.
0: Je vous en donne un premier. Vous tentez de deviner de quoi ça parle.
2: Ah, c'est ça. On doit deviner genre l'article sous lequel c'était.
0: Exactement, exactement. Okay. Et puis j'en ai trois à disposition.
2: Ok.
0: Si jamais. Alors, je vous donne le premier. Ça sale issue, l'hôpital psychiatrique.
2: J'ai rien compris.
0: Je recommence. Sa seule issue, l'hôpital psychiatrique.
2: Ok. C'est les influenceurs.
3: J'ai envie de le dire en même temps que toi, j'ai pas réussi.
0: On aurait pu. Ouais. Vas-y, redis.
2: C'est un truc d'une influenceuse.
0: C'est pas véritablement une influenceuse. Disons qu'on l'appelait pas comme ça à l'époque où elle a explosé.
3: Est-ce que c'est Loana?
0: C'est pas Loana.
2: Mais c'est un truc récent.
0: Ah ouais, c'est arrivé là récemment, ouais.
2: Ok.
0: Mais disons que c'est pas sa première fois. Un petit deuxième.
3: Ouais, volontiers.
0: Ah oui, deuxième commentaire.
3: Ouais.
0: Ok. Souci avec elle, souvent dans les news, mais pas pour de bonnes raisons.
3: Souci avec elle.
0: Souvent dans les news, mais pas pour de bonnes raisons. Trois petits points.
3: Si tu mets elle, c'est parce qu'il dit le prénom normalement ou c'est
0: non, c'est elle.
2: C'est donc c'est une femme.
0: Donc ça.
3: Oh bien
0: ça
3: joué.
0: Ça concerne une femme.
3: Putain.
0: Ça concerne une femme. À chaque fois, il y a des petits éléments en plus. Et c'est pas la première fois que ça arrive. Voilà.
3: C'est pas la première fois que ça arrive. C'est une star de la. C'est un peu
0: c'est
3: people.
0: C'est people.
3: C'est people. Britney Spears.
0: C'est Britney Spears. Et oui, il y avait un troisième qui disait « Triste destin pour cette femme pour qui la notoriété précoce a été dévastatrice. »
3: Non mais à part ça, c'est insupportable. Merci Gad de nous avoir tout réexpliqué en une phrase, mon pote.
0: Avec évidemment les trois petits points obligatoires. Oui, parce qu'elle s'est fait choper pour conduite en état d'ivresse. Bon bah voilà. Et
3: bah quoi.
0: Je sais pas quoi vous dire. Oui, mais faut pas.
3: Ah non, faut pas.
0: Bah, je sais pas. Non, oui.
2: Faut pas.
3: Faut pas conduire en état d'ivresse.
2: Faut pas du tout.
3: Ah mais genre jamais.
2: Ah
3: parce que là t'es venu en voiture.
2: Non.
3: Je te ramène en bus.
0: Bon, je vous donne un deuxième truc.
2: Oui.
0: Allez, on y va. Et alors, ça me fait une belle jambe.
2: Britney Spears.
0: Non, c'est pas Britney Spears. Je vous donne un sous-commentaire, donc un commentaire d'un commentaire.
3: Ok.
0: Et alors, ça me fait une belle jambe.
3: Ouais.
0: Il y a un certain Jean Neymar, qui dit quand on aura une deuxième, taille-toi un short.
3: Quand on aura une deuxième, donc c'est quelqu'un qui a pas ses deux jambes.
0: Non, c'est juste que je trouvais l'échange vraiment magique.
2: Mais la jambe, c'est un lien avec le
0: rien
2: sujet
0: du
2: ou...
0: tout, rien du tout.
2: D'accord, donc c'est juste qu'on s'en fout.
0: Ouais, on s'en branle.
2: Gauthieron.
0: Oui, c'est ça, bien sûr que c'est ça, évidemment.
2: C'est ça.
0: Ben oui, c'est ça.
2: C'était mon commentaire, je suis pas content. Tu l'as repris.
0: Il y avait un autre commentaire qui disait « Normalement, il est interdit dans les immeubles de faire du bruit après 22 heures. Ça devrait être le cas aussi hors des immeubles. » Parce qu'en fait, les gens ont fait la fête. Ouais. Voilà. Ouais. Je vous donne pas le troisième parce que c'est exactement l'histoire. Donc oui, Fribourg a célébré Gauthieron, mais sans débordement majeur. C'était ça la news. Il n'y a pas eu de merde.
3: Ouais. Ça, c'est cool.
2: Bravo.
0: Bah oui, bravo. Alors vous n'en avez pas grand-chose à branler parce que vous n'êtes pas fribourgeois.
3: Non.
2: Ouais, puis le sport.
0: Alors le sport.
2: Moi, c'est peut-être plus une question de sport qu'une question de canton.
3: C'est le canton.
0: C'est le canton.
3: Je suis content pour vous quand même.
0: Oui, non, alors c'est un assez vrai truc quand même pour les fribourgeois. On n'avait jamais été champion, on a gagné. Et puis,
2: Oui, c'est bien.
3: Ouais. Julien Sprunger, c'est une jolie histoire.
0: C'est une assez belle histoire.
3: Faut le dire.
0: Ouais. Et là, tu m'as montré des vidéos. Ils sont.
3: Oui, apparemment.
0: Les joueurs donc, qui ont joué à Davos, ils sont partis vers minuit et demi, une heure comme ça de Davos. Ils sont arrivés vers 5h du matin à Fribourg. Ils ont continué à faire la fête. Et là, apparemment, ils se baladent en ville de Fribourg avec la coupe dans un caddie.
3: Ils ont volé.
0: Puis ils prennent les bus. Puis c'est cool. Voilà, ça c'est Fribourg.
3: Ça arriverait pas avec, par exemple, LeBron James à LA.
0: On sait pas.
2: Il prend pas le bus.
3: Ah, justement.
0: Il prend peut-être pas les caddies non plus.
3: Non.
0: On sait pas. Bravo, messieurs, vous avez tout trouvé.
2: Bravo.

0: Bah écoute, on est ravis. Il n'y a pas eu de débordement. Rien n'était cassé à part ma voix.
1: Ah. C'est l'autre idiot là.
2: C'est l'autre idiot de Jérémy Crozat qui m'a envoyé ce message à 12h30.
1: Oh là là.
2: Ils allaient se coucher avec Betrave.
1: Ça vaut la peine de regarder les stories de Lord Betrave où ils discutent, où ils jouent les petits vieux avec Jérémy Crozat.
2: Oui, c'est
1: vraiment
2: très, très, très drôle.
1: Ça
2: très, très, très drôle. Mais je crois même qu'on a Betrave m'a aussi écrit hein. Un vocal. Bon, on l'écoute. Allez, vas-y.
3: Et absolument aucun débordement à cette fête. Et je suis bien content que maintenant on soit rentré à l'heure normale et pas commencer à se réveiller à midi. Hey, c'est tout maintenant, gars. Pas commencer à se réveiller à midi, je sais pas quoi, parce que c'est pas Schruger qui va faire le mail, hein. Parce que alors, pour mettre des potes, il y a du monde. Mais alors, pour se lever le matin, il n'y a plus personne. C'est ça que je lui... Alors, je suis content qu'il soit un champion. Il n'y a aucun problème avec ça. Mais pas qu'il commence à dire « Cholo ».
2: Ah, les héros du soir.
1: Ah oui, ils sont vraiment
2: les héros d'hier, c'était Gautheron et puis aussi Betrave, Jérémy.
1: Ah oui, c'est très drôle.
2: Bon, magnifique. Philippe Battaglia.
4: Oui.
2: Oh, t'as un papier, nous m'a-t-on dit.
4: Il est devant moi, ouais.
2: Eh ben, ça te dit de le lire? C'est pas à choix, hein. Oui, c'est oui. Allez. C'est...
4: Ah, alors oui, ouais. Allez, ok.
2: Allez, faisons.
5: Ne partez pas, il reste un papier.
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4: Voilà, salut. C'est tout. Non. Avant de commencer, je voulais juste vous dire que je suis super content d'être là avec vous toutes et tous. Évidemment, on est vendredi, je passe en dernier. Tout le monde l'a déjà dit tous les jours depuis une semaine. Mais que voulez-vous, je n'ai aucune personnalité. Voilà, c'est dit. Bref, le week-end passé, je suis allé à un festival de hip-hop et de danse urbaine. Ouais, je sais, ça surprend venant de moi. Vous me connaissez un peu, vous savez que le hip-hop et moi, on est comme deux doigts, mais deux mains différentes. A priori, la rencontre ne doit pas se faire. Mais bon, la vie, c'est comme le cul. Si vous n'êtes pas un minimum curieux, vous connaîtrez jamais vraiment le goût des choses. Je me suis donc rendu à Monté, ça n'a pas été compliqué, c'est là que j'habite, au festival Exist, qui, contrairement à ce que son nom pourrait suggérer, ne milite pas pour l'interdiction de l'IVG, mais bien pour la promotion du hip-hop. Et je suis pas certain qu'on gagne au change. Putain, c'était tellement gratuit, ça. Je tuerais père et mère pour une vanne douteuse. Le premier truc à savoir dans un festival hip-hop, c'est que tout commence avec 20 minutes de retard. Voilà. Ce qui est toujours mieux qu'un festival punk où tu sais même pas si les concerts vont commencer. Dès que tu franchis les murs, il y a de la musique ou de la zikmu, comme personne ne le disait là-bas, vu que j'étais le plus vieux dans le public. Ma femme m'a dit « C'est très fort, non ?» J'ai répondu « Quoi ?» Et dans les premières secondes, on avait déjà perdu 3 points d'audition et 20 points de street cred.
1: Ouais, ça c'est bon.
4: À partir du moment où il y a 3 notes, ils se mettent tous à se tortiller dans tous les sens. Alors j'ai cru que je m'étais trompé, que c'était une convention d'ostéo. Ils avaient tous une scoliose, comme si leur colonne comportait 4 vertèbres en trop. Quand ils ont été des dizaines à faire ça en même temps, ça ressemblait à un mix entre une crise d'épilepsie collective et une possession démoniaque de masse. T'es pas sûr s'il faut appeler le toubib ou un exorciste. Y avait-il de la kétamine dans l'eau des robinets? Je ne pense pas. Mais dans le doute, j'ai quand même rempli ma gourde dans ces jeunes. Niveau look, tu sens que les gens ont pas juste ramassé le truc qui traînait au pied du lit. Hein. C'est très élaboré entre la salle de gym et une after à Berlin. Berlin Ouest, même un peu des fois quand même. Et enfin, la battle a commencé. Une minute par participant. Une minute pour montrer de quel bois il chauffe. Autre expression que personne n'a prononcée là-bas. Ma street cred est au plus mal. Imagine si on organiser une battle d'humoristes d'une minute. Une minute pour raconter ton truc. Bonsoir, je suis très content d'être là ce soir. Il y a des coupes dans la salle. Suivant. Première déception en ce qui concerne la battle. Personne ne se bat vraiment.
2: Ouais.
4: Pas de coups, pas de sang. Ils se tournent juste autour en se faisant des grands gestes avec les bras comme dans un vieux film de Kung Fu. On dirait des grands enfants qui font des poiriers puis des cuplettes. Puis les autres, ils applaudissent puis ils font « Wow !» Comme les gamins, la garderie de ma fille. Alors ouais, je rigole un peu, c'est vrai, je me moque. Mais c'est parce que le hip-hop, pour moi, c'est comme la bienveillance. J'ai pas les codes. N'empêche que c'était vraiment impressionnant. Hein, ces gens avec des muscles, là où je savais même pas qu'on pouvait en avoir. Alors, ils en avaient aussi, là où je savais qu'on pouvait en avoir. Puis ça changerait au fait que j'en ai pas quand même. Mais je me rendais bien compte. Je me rendais bien compte que je voyais des trucs balèzes. Et je me rendais aussi compte que je me rendais pas compte à quel point c'était balèze. Moi, le seul mouvement que je suis capable de reproduire, c'est le truc à la fin, là, quand ils sont couchés par terre, qu'ils se tiennent la tête avec la main. Ça, c'est un move que je fais assez souvent sur le canapé devant la télé. Je me demande combien de points de street cred ça me ferait gagner, ça. En tout cas, ça fait plaisir à voir. Ça faisait plaisir à voir parce que un truc qui réunit autant de gens sans réelle distinction d'âge, de genre ou d'origine, il n'y en a pas beaucoup, à part peut-être l'antisionisme. Bam, tu la sens, ma street cred.

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0: Repérage d'un morceau qui s'appelait Poussière, proposé par 24 Chiara, pardon, c'est un groupe lausannois. Voilà. Vous avez vu comment je sais les trucs?
1: Mais tu sais plein de choses.
0: Allez, posez-moi une question sur n'importe quoi.
1: Comment s'appelle ma mère?
0: Elle s'appelle Claudine.
1: Ah, bien joué, voilà. Yannick.
0: C'était
1: bravo,
0: ça.
1: Ouais. C'est ça.
0: Allez.
1: Bravo, évidemment ouais. Que c'est ça. Bravo. Tu peux te baisser ce flingue, Yannick?
0: On a un nouveau jeu à vous proposer.
2: Ouais.
3: Moscatnos. Vous voulez pas un whisky d'abord?
2: La réplique.
0: Oui, Moscatnos. C'est un jeu qui s'appelle La Réplique. Alors, okay. C'est pas bien compliqué. On a pris une scène de film. En général, c'est des scènes qu'on connaît, qu'on a déjà vues.
1: Okay.
0: Sauf que c'est des dialogues.
2: Ok.
0: Et qu'on va entendre qu'un seul des personnages.
1: Okay. Ah oui, d'accord.
2: Et on doit lui donner la réplique.
0: Exactement. L'autre personnage, c'est vous.
2: Ah.
0: Et voilà.
1: On doit donner la bonne réplique.
0: Ah, pas du tout, non.
1: On peut improviser une réplique.
0: Ah, il faut improviser.
1: Okay. Eh bien.
0: Ah non, je pense que sinon, le jeu serait un petit peu chiant. D'autant plus que vous aurez les deux la même scène.
2: Uh-huh.
0: À la suite.
2: Ah.
0: D'accord.
1: Oui.
0: Donc, je propose que, bah, Adrien,
1: oui.
0: Toi qui es un petit peu rompu à l'exercice, parce
1: oui.
0: que tu fais partie de cette troupe-là,
1: ouais,
0: j'ai vu sur M6 une fois faire le zouave.
1: Ouais,
0: vous n'aviez pas gagné.
1: Non, on n'est pas passé.
0: Je me souviens. C'était quand même très très beau.
1: C'était rigolo.
0: C'était magnifique.
1: Ça,
0: c'était magnifique.
1: Ouais.
0: Bah, c'est toi qui va commencer.
1: Ok.
0: Tu es prêt?
1: Je suis. Ben oui.
0: Valère.
1: Je ne sais à quoi m'attendre.
0: Oh, tu verras. Tu connais.
4: Je suis le sergent d'armement Hartmann et votre chef instructeur. À partir d'aujourd'hui, vous ne parlerez que quand on vous parlera. Et les premiers et derniers mots qui sortiront de votre sale gueule, ce sera « chef, tas de punaises ». Est-ce que c'est bien clair?
1: Oui, c'est très clair, merci beaucoup. C'est vrai que j'ai tendance des fois un peu à pas respecter les règles.
4: Mon cul, je n'entends rien. Montrez-moi que vous en avez une paire.
1: Oui, je disais oui, je suis d'accord avec vous. C'est vrai que j'ai tendance à pas respecter les règles. J'ai bien entendu, merci.
4: Qui est le tordu qui a dit ça? Quel est l'infecte petite poêle perdue? L'espèce d'enculé de communiste qui vient de signer son arrêt de mort?
1: Eh ben, du coup, c'est moi! C'est
4: fou, moi, j'adore ton honnêteté. Tu sais que je t'aime bien, tu viens chez moi quand tu veux et tu baisses ma frangine?
1: Eh ben, écoutez, ce serait avec plaisir, j'ai encore jamais baisé. Donc, ce serait avec un grand plaisir, ouais.
4: Espèce de sac à foutre, j'ai noté ton nom! Tu vas rôter du sang!
1: Quoi? Je vais roter du sang? Comment ça? Je suis malade? Vous avez des infos que j'ai pas? Oh non! Alors laissez-moi vite appeler ma mère!
0: Bravo!
1: Merci.
0: Oh, magnifique!
1: Très bien.
0: Mais oui, effectivement, on a des infos médicales sur toi, effectivement.
1: Quoi?
0: Ah oui, je t'ai pas dit.
1: Merde! Ouais. Attends, sur mon personnage, sur moi. Je suis trop hypochondriaque.
0: Non, c'est sur toi.
1: Quoi?
0: C'est sur
1: moi, vraiment?
0: Oui, mais regarde tes mails, parce qu'on a. Tous en équipe, on t'a écrit un mail pour t'expliquer un truc sur
2: on a mis aussi une petite carte dans ton casier.
0: Il y a un petit truc, ouais.
2: En tout cas, ça nous a fait plaisir.
1: Ah bah écoutez, merci les gars.
0: Mon Dieu. On va arrêter de blague, effectivement.
1: Ouais, je vous en dirai après un peu.
0: Philippe?
2: Oui.
0: On prend la même scène.
2: Ok.
0: Et on regarde ce qui se passe avec toi.
4: Je suis le sergent d'armement Hartmann et votre chef instructeur. À partir d'aujourd'hui, vous ne parlerez que quand on vous parlera. Et les premiers et derniers mots qui sortiront de votre sale gueule, ce sera « chef, tas de punaises ». Est-ce que c'est bien clair?
2: Moscatnos, chef!
4: Mon cul, je n'entends rien. Montrez-moi que vous en avez une paire.
2: Moscatnos!

0: Là, je regarde l'horloge, je vois 18h48.
1: Ouais.
0: Puis je me dis, on a encore une scène sous le coude.
1: Ah.
0: C'était pas prévu, mais
1: allez, ça
0: vous dit d'en refaire une ?
1: À fond, 100%.
0: Qu'on a fait mardi.
1: Allez.
0: Voilà, mais j'ai envie de la voir chez vous. Bah, ce coup-ci, c'est toi, Philippe, qui va commencer.
2: D'accord.
0: Et j'attends que Valère me dise, c'est prêt.
1: Il a disparu.
0: Bah, il a disparu, il est en train de bouger des petits machins.
3: Il est là, il est plus là.
0: Il est là.
3: Il est là.
0: Allez, on les prend. Bon, c'est parti. Changement d'ambiance, vous allez voir.
4: Mon nom semble être familier, mais je ne crois pas avoir déjà senti cette odeur. Qui es-tu et d'où est-ce que tu viens? Je t'écoute.
5: C'est Jean-Michel, je viens de la compta.
4: Impressionnant. Quoi d'autre prétends-tu être?
5: Bah rien, juste comptable. Je fais des tableaux Excel.
4: D'excellentes manières pour un voleur et un menteur.
5: Oh là, non, attendez, on va s'expliquer, je pense.
4: Croyais-tu que je ne savais pas que ce jour viendrait? Qu'une bande de nains hypocrites reviendrait en rampant à la montagne?
5: À 1m68, c'est pas... Je crois ça très sympa.
0: Vous avez reconnu l'Hobbit?
1: Oui, Smaug.
5: Bien sûr.
0: Smaug.
5: Bien sûr.
0: Le dragon. Merci Philippe.
5: Avec plaisir.
0: Bravo. Bien Adrien.
1: Ouais, ok.
0: Est-ce que ça t'a inspiré?
1: Bah ouais, je sais pas.
0: On va voir ça tout de suite. C'est reparti.
4: Mon nom semble être familier, mais je ne crois pas avoir déjà senti cette odeur. Qui es-tu? Et d'où est-ce que tu viens? Je t'écoute.
6: Je suis Chase, le chien policier de la Pat Patrouille.
4: Impressionnant. Quoi d'autre prétends-tu être?
6: Un chien agréable et doté de valeurs absolument profondes, comme par exemple l'amitié, la solidarité et surtout le courage.
4: Tu as d'excellentes manières.
6: Merci.
4: Pour un voleur et un menteur.
6: Hey, on n'est pas des menteurs, nous.
4: Croyais-tu que je ne savais pas que ce jour viendrait? Qu'une bande de nains hypocrites reviendrait en rampant à la montagne?
6: Alors, on n'est pas des nains, on est des chiens de races différentes, mais on n'est pas des nains, c'est pas cool.
0: Est-ce qu'il y a des petits chiens, on peut dire que c'est des chiens nains?
5: Mais ça existe, un caniche nain.
0: C'est déjà un caniche.
1: C'est des chiots.
5: Non, les caniches, les vrais caniches, c'est grand.
0: Ah ouais?
1: Ouais, c'est vrai.
0: J'ai jamais vu. Je connais pas bien les chiens.
1: Eh ben, un caniche.
5: Eh ben, renseigne-toi, Yannick, avant de faire une émission là-dessus.
1: T'es en train d'énerver toute la communauté chiens.
0: Bon, est-ce que ça vous a amusé de faire du moitié du cinéma?
1: Très bon jeu.
0: Ouais. Bon, on refera.
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0: Jamiroquai, juste là sur la 3, You Give Me Something. Et moi, j'ai envie de vous donner quelque chose à vous deux.
1: Un jeu ?
0: Non, pas un jeu. Là, j'ai plus de jeu sous le coude. Par contre, bah, on est une radio musicale, donc on peut passer de la musique.
1: Ouais.
0: Et puis, je vais vous demander un morceau de musique. Voilà, un truc qui vous fait plaisir, ce serait quoi ?
2: On peut choisir nous ?
0: Ouais, ouais.
3: Ah, là, maintenant, on peut choisir comme
0: ouais.
3: ça.
0: Ouais, ouais.
2: Moi, j'aimerais Baccara,
0: ouais.
2: Boogie.
0: Boogie, d'accord. Toi, tu voudrais quoi ?
3: Et moi, j'aimerais le chant des cigales de Limsa Dolnay et Isha.
0: Alors, attends,
3: le chant des cigales.
0: Le chant des cigales.
3: Limsa Dolnay et Isha.
0: Ouais. Alors, le tien, Valère me dit qu'il l'a pas, mais le tien. Valère, c'est bon ?
3: Le chant des cigales.
0: Le chant des cigales.
3: Ouais.
0: De.
3: C'est du rap, désolé.
0: Non, mais c'est bien, c'est bien,
3: de
0: c'est bien.
3: Limsa Dolnay et Isha.
0: Oh ben, on va écouter ça. Par contre, je crois que c'est un remix de Kendrick Lamar.

0: C'était donc Kendrick Lamar qui a fait le remix. Ben, ils sont là, tes cigales.
1: Ne parle pas.
0: Ils sont là, tes cigales.
1: Ne parle pas, Yannick.
0: Il est tellement vexé. Ouais, sincèrement vexé.
2: Tu peux pas faire ça aux gens, Yannick.
0: Ben oui, bien sûr que je peux. Bien sûr que je peux.
1: On a déjà tous les deux perdu au plaisir partagé tout à l'heure.
0: C'est vrai parce que j'ai choisi l'autre personne.
1: En plus,
0: c'est moi qui voulais.
1: Quelle ordure.
0: Mais merci d'être resté jusqu'au bout de cette émission. Merci.
2: Ouais, bah c'est vraiment parce qu'on les payait. Ouais.
0: Philippe Battaglia, Adrien Laplana, nous avions Valère Veillard en régie. Restez sur la 3. Ciao.
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4: 3 heures. Julien Traxel.
5: La marine américaine va commencer dès ce lundi à escorter des navires à travers le détroit d'Ormuz. Donald Trump l'a annoncé hier sur son réseau Truth Social. Dans la foulée, l'Iran a lancé un avertissement. Toute intervention des États-Unis dans le nouveau régime du détroit sera considérée comme une violation du cessez-le-feu en vigueur depuis le 8 avril. Le commandement militaire américain pour le Moyen-Orient a précisé que l'opération impliquerait des destroyers lance-missiles, plus d'une centaine d'aéronefs et 15 000 soldats. L'UDC a tapé sur les doigts de Beat Jans. En pleine campagne pour son initiative Pas de Suisse à 10 millions, soumise au vote le 14 juin, le parti a reproché au ministre de la Justice et de la Police d'être trop engagé à dénoncer le texte. D'après le Blick, Guy Parmelin aurait rappelé le conseiller fédéral balois à l'ordre en lui demandant de faire preuve de plus de réserve. Les milieux agricoles devraient pouvoir un peu mieux respirer cette semaine. La pluie annoncée ces prochains jours va permettre de rompre avec un mois d'avril particulièrement sec. Ce changement de temps pourrait permettre d'éviter des restrictions d'eau. Sur la dernière carte publiée par la plateforme nationale sur la sécheresse, toutes les régions, à l'exception de la chaîne du Jura, sont en alerte, en particulier les Grisons, le Valais et le Tessin. Le chef de la diplomatie américaine rencontrera dans les prochains jours le pape au Vatican. Marco Rubio doit se rendre à Rome. Une source au Vatican a confirmé hier que le secrétaire d'État s'entretiendra avec Léon XIV après les critiques virulentes émises par Donald Trump à l'encontre du souverain pontife. La rencontre aura pour but de tenter de dégeler les relations bilatérales. Aux États-Unis, un avion de la compagnie United Airlines a heurté hier un camion de livraison sur une autoroute. L'incident a eu lieu le long de l'aéroport de Newark, près de New York. Plusieurs sources officielles ont aussi indiqué que l'appareil a accroché un lampadaire de cet axe routier fréquenté. L'avion en provenance de Venise était en approche pour atterrir. Un couple de jeunes vaudois s'est lancé un défi peu commun, rallier Yverdon-les-Bains au Cap Nord en kayak. Aline Guignard et Olivier Fornet ont eu besoin de 25 mois pour parcourir les 5680 km de leur périple, parfois dans des conditions extrêmes. Leur voyage est à découvrir dans Cap Kayak, une série originale signée Passe-moi les jumelles sur la RTS. En cyclisme, Tadej Pogacar s'est montré intraitable sur le Tour de Romandie. Le Slovène a remporté hier la 79e édition. Il a décroché au passage une 4e victoire en l'espace de 6 jours à Lezin. Le champion du monde s'est imposé dans la station vaudoise devant son dauphin au classement général, l'Allemand Florian Lipovits. Côté suisse, Roland Thalmann s'est adjugé le classement de la montagne. Temps le plus souvent très nuageux en ce début de semaine, des précipitations sont annoncées dès lundi matin dans l'arc jurassien, sur l'ouest du bassin lémanique et sur la crête des Alpes valaisannes. Ces averses s'étendront au reste de la Suisse romande dans le courant de l'après-midi. En pleine, il fera jusqu'à 21 degrés en Valais sous l'effet d'un feu modéré à soutenu. 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

0: 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Julien Traxel.
1: C'est peut-être la fin de longues semaines d'attente pour les navires bloqués à proximité du détroit d'Ormuz. Donald Trump a annoncé hier sur son réseau Truth Social que la marine américaine allait commencer ce lundi à escorter les bateaux concernés à travers le passage maritime géré par l'Iran. De son côté, Téhéran a très vite réagi en avertissant que toute intervention des États-Unis dans le nouveau régime du détroit sera considérée comme une violation du cessez-le-feu. L'agence britannique de sécurité maritime UKTMO a pour sa part rapporté qu'un navire citerne a été touché par des projectiles inconnus dans le détroit d'Ormuz. L'attaque n'a pas fait de victimes selon l'agence, qui n'a pas signalé d'impact environnemental. Elle a eu lieu au large des Émirats Arabes Unis. Il faut fermer partiellement les frontières avec la France pendant le sommet du G7 prévu à Évian au mois de juin. C'est du moins un scénario évoqué par la chef de la police cantonale genevoise. Invitée hier soir dans le 19-30, la commandante Monica Bonfanti a indiqué que certains points de passage pourraient être fermés en fonction des décisions politiques. Le Conseil d'État genevois a formulé cette demande à la Confédération. Monica Bonfanti se dit favorable à une telle option. En Valais, Swisscom s'adapte pour faire face à la faille géologique qui menace le Val d'Anivier d'éboulement et d'inondation. L'opérateur détourne le tracé de ses câbles en pleine forêt pour protéger ses réseaux de téléphonie et d'internet, car si la faille cède, ses réseaux risqueraient de ne plus fonctionner. C'est la première fois que Swisscom tente en Suisse romande d'anticiper une catastrophe naturelle. L'ancien maire de New York, Rudy Giuliani, est hospitalisé dans un état critique mais stable. C'est le porte-parole de l'ex-avocat personnel de Donald Trump qui l'a annoncé. Il n'a pas précisé la nature des problèmes de santé de l'homme de 81 ans, devenu célèbre pour sa gestion des jours qui avaient suivi les attentats du 11 septembre 2001 à New York. En Formule 1, Kimi Antonelli a décroché hier une troisième victoire d'affilée. Parti en pole position, le jeune pilote italien de 19 ans a enlevé le Grand Prix de Miami devant les McLaren du Britannique Lando Norris et de l'Australien Oscar Piastri. Kimi Antonelli pointe en tête du championnat du monde devant son coéquipier George Russell. Et puis en formule, le championnat dédié aux monoplaces 100% électriques, Sébastien Buemi a manqué de peu le podium à Berlin. Lors de la seconde course organisée dans la capitale allemande hier, le Vaudois s'est classé 4e. Vainqueur la veille, le Bernois Nico Müller a cette fois terminé 13e hors des points. Le Genevois Eduardo Mortara a quant à lui terminé 7e. Temps le plus souvent très nuageux en ce début de semaine. Des précipitations sont annoncées dès lundi matin dans l'arc jurassien sur l'ouest du bassin lémanique et sur la crête des Alpes valaisannes. Ces averses s'étendront au reste de la Suisse romande dans le courant de l'après-midi. En pleine, il fera jusqu'à 21 degrés en Valais sous l'effet d'un feu modéré à soutenu. 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
2: 5 heures. Julien Fraxel.
3: L'Iran lance un avertissement aux États-Unis. Ebrahim Azizi, président de la Commission du Parlement sur la sécurité nationale, a indiqué ce lundi que Téhéran considérerait toute interférence américaine dans le détroit d'Ormuz comme une violation du cessez-le-feu en vigueur. Donald Trump avait annoncé un peu plus tôt que la marine américaine allait escorter dès ce lundi les navires bloqués dans le golfe Persique. Le président des États-Unis a aussi évoqué des discussions très positives avec l'Iran. C'est officiel, Jean-Luc Mélenchon se présentera une quatrième fois à l'élection présidentielle en France en 2027. Le leader de la France Insoumise l'a annoncé hier soir sur TF1. Il a précisé que les élus de son parti avaient approuvé dans la journée sa candidature. Jean-Luc Mélenchon s'est dit optimiste sur sa capacité à affronter le Rassemblement national, grand favori du scrutin. « Je pense que nous allons les battre à plate couture », a-t-il affirmé. L'UDC a tapé sur les doigts de Beat Jans. En pleine campagne pour son initiative Pas de Suisse à 10 millions, soumise au vote le 14 juin, le parti a reproché au ministre de la Justice et de la Police d'être trop engagé à dénoncer le texte. D'après le Blick, Guy Parmelin aurait rappelé le conseiller fédéral balois à l'ordre en lui demandant de faire preuve de plus de réserve. Plus de 2,5 tonnes de déchets récoltés ce week-end dans les eaux du Léman. Un millier de bénévoles ont participé à la 13e édition de Net Léman, le grand nettoyage de printemps du lac. 300 d'entre eux y ont contribué en plongée ou en apnée. Selon les organisateurs, le volume total de déchets a tendance à diminuer, mais la présence de plastique et d'objets du quotidien reste marquée. La fête de la tête de moine a une nouvelle fois attiré les foules ce week-end. Durant 3 jours, 15 000 personnes ont participé à la 9e édition de l'événement. Un événement qui s'est tenu cette année à Bellelay, dans le Jura bernois. Le Berner Alpkäse et le Berner Hobelkäse, deux spécialités fabriquées dans les alpages de l'Oberland bernois, étaient les invités d'honneur de cette édition placée sous le thème « Nos montagnes ». En Australie, les audiences publiques de la commission d'enquête sur l'attentat perpétré en décembre sur la plage de Bondi se sont ouvertes. Pour commencer, la commission royale fédérale va mener des auditions sur l'antisémitisme. Le 14 décembre dernier, un père et son fils avaient ouvert le feu sur une foule rassemblée pour célébrer la fête juive de Hanouka près de Sydney. L'attaque avait fait 15 morts. En cyclisme, Tadej Pogacar a remporté hier la 79e édition du Tour de Romandie. Un Tour de Romandie qui a fait parler de lui cette année en raison de ses difficultés financières. Mais le patron de l'épreuve, Richard Chassot, n'est pas inquiet quant à l'avenir. Il y aura une 80e édition en 2027, a-t-il assuré. Temps le plus souvent très nuageux en ce début de semaine. Des précipitations sont annoncées dès lundi matin dans l'arc jurassien, sur l'ouest du bassin lémanique et sur la crête des Alpes valaisannes. Ces averses s'étendront au reste de la Suisse romande dans le courant de l'après-midi. En plaine, il fera jusqu'à 21 degrés en Valais sous l'effet d'un feu modéré à soutenu.
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1: La marine américaine va commencer dès aujourd'hui à escorter des navires à travers le détroit d'Ormuz. Donald Trump l'a annoncé hier sur son réseau Truth Social. Dans la foulée, l'Iran a lancé un avertissement. Toute intervention des États-Unis dans le nouveau régime du détroit sera considérée comme une violation du cessez-le-feu en vigueur depuis le 8 avril. Le commandement militaire américain pour le Moyen-Orient a précisé que l'opération impliquerait des destroyers lance-missiles, plus d'une centaine d'aéronefs et 15 000 soldats. L'agence britannique de sécurité maritime UKTMO a pour sa part rapporté qu'un navire citerne a été touché par des projectiles inconnus dans le détroit d'Ormuz. L'attaque n'a pas fait de victimes selon l'agence qui n'a pas signalé d'impact environnement. L'assaut a eu lieu au large des Émirats Arabes Unis. Les Verts veulent limiter la vitesse sur les autoroutes à 80 km/h. Leur présidente, Lisa Madsen, a expliqué hier dans la Sonntagszeitung vouloir faire de la guerre au Moyen-Orient une opportunité pour sortir des énergies fossiles. L'une des mesures proposées consiste donc à réduire la vitesse sur les autoroutes. Une majorité pourrait se former au Conseil national en faveur d'une levée de l'interdiction de construire de nouvelles centrales nucléaires en Suisse. Selon un sondage publié hier par la Sonntagszeitung, 7 parlementaires du centre auraient l'intention d'approuver la levée de cette interdiction validée dans les urnes en 2017. Ces élus devraient ainsi jouer le rôle d'arbitre à la Chambre du peuple. Le Conseil des États a déjà donné son feu vert à cette mesure. C'est officiel, Jean-Luc Mélenchon se présentera une quatrième fois à l'élection présidentielle en France en 2027. Le leader de la France insoumise l'a annoncé hier soir sur TF1. Il a précisé que les élus de son parti avaient approuvé dans la journée sa candidature. Jean-Luc Mélenchon s'est dit optimiste sur sa capacité à affronter le Rassemblement national, grand favori du scrutin. « Je pense que nous allons les battre à plate couture », a-t-il affirmé. Une croisière a viré au cauchemar dans l'Atlantique. L'Organisation mondiale de la santé a fait état hier de 3 morts sur le navire MV Ondius qui reliait Ushuaia en Argentine au Cap-Vert. Ces 3 morts seraient liés à un possible foyer d'infection à hantavirus, une maladie qui peut provoquer un syndrome respiratoire aigu. Selon l'OMS, à ce jour, un cas d'infection a été confirmé en laboratoire et 5 autres cas sont suspectés. En football, le FC Thun a écrit la plus belle page de son histoire. La formation bernoise est devenue hier pour la première fois championne de Suisse. Au lendemain de sa défaite à Bâle, le néo-promu en Super League a profité de la victoire 3-0 de Sion à Saint-Gall pour assurer son sacre. Il s'agit de l'une des plus grandes surprises de l'histoire du football suisse. Temps le plus souvent très nuageux en ce début de semaine. Des précipitations sont annoncées ce matin déjà dans l'arc jurassien sur l'ouest du bassin lémanique et sur la crête des Alpes valaisannes. Ces averses s'étendront au reste de la Suisse romande dans le courant de l'après-midi. En plaine, il fera jusqu'à 21 degrés en Valais sous l'effet d'un feu modéré à soutenu.
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0: 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Et c'est vrai qu'avec le chaud qu'il fait ces temps, ça passait plutôt bien. Week-end au week-end, samedi, dimanche pour les intimes et la famille, jeudi, vendredi de tes surnoms pour les plus dévoués de tes fans, tu vas nous manquer. 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
1: Ok, j'ai demandé à Scred de faire une instru simple parce que je vais dire des trucs simples parce que vous êtes trop cons. Ok, simple.

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3: Waouh, quel plaisir de te retrouver ce matin. Ainoa, t'es toute maquillée, toute belle, toute fraîche. Moi, je suis tombée du lit. Je pense à la dernière minute où je pouvais tomber du lit.
2: Ah, c'est ça, ton pyjama.
3: Ouais, je suis bien en pyjama. C'est décontracté comme ça.
2: C'est la première fois que je te vois pas en t-shirt noir.
3: C'est vrai.
2: Dingue. C'est vrai.
3: Mais si tu veux, demain, je peux vraiment venir en pyjama à une pièce.
2: Non, je voudrais bien que tu ailles en costard une fois.
3: Ah ouais, je peux faire ça aussi, ouais. Tiens, vu qu'on parle de fringues, et si vous venez de vous réveiller, voici ce qu'il faut que vous savez.
2: Vendredi dernier, à la Fondation Beyeler à Bâle, l'un des musées les plus prestigieux de Suisse a offert une entrée gratuite aux visiteurs qui se présentaient, mais seulement s'ils débarquaient en maillot de bain.
3: Voilà.
2: Ouais. L'idée est de faire écho aux œuvres de Paul Cézanne, peintre impressionniste qu'on connaît pas mal pour ses séries de baigneurs et baigneuses qui montrent des figures nues intégrées à la nature. Voilà, je crois que personne n'a osé se pointer complètement à poil quand même, mais toujours est-il que c'était une occasion unique. Malheureusement, ils ont décidé de ne faire ça qu'un jour. Un jour où les œuvres d'art étaient autant dans les tableaux que devant les tableaux.
3: Super, ouais, suivant qui se pointe, tu regardes que les tableaux ou alors que les gens.
2: Ouais.
3: En fait, c'est un peu.
2: C'est ce que disaient les gens qui étaient effectivement en maillot de bain. Ils disaient c'est un peu bizarre parce que les gens nous regardent quand même. Puis on est là, on slip. Bon.
3: On a juste pas les sous. Bon, enfin bref. Ça t'est déjà arrivé, toi, de t'habiller, mais complètement à côté pour une occasion?
2: Mais écoute, je me suis dit qu'il y aurait sûrement des gens qui auraient des histoires à nous raconter là-dessus.
3: Mm-hmm.
2: Mais j'ai cherché, je crois pas.
3: Toi, t'es parfaite, en fait, c'est ce que t'es en train de nous dire.
2: Je suis toujours parfaitement adaptée à chaque situation, Adrien.
3: Ouais,
2: par contre, je suis sûre que tu t'es déjà pointée en slip à un endroit où il fallait pas. Au moins dans un rêve.
3: Ouais, alors dans les rêves, ça c'est. Mais tu sais que je le faisais tellement souvent, au bout d'un moment, ce rêve d'oublier de mettre mon fut pour aller à l'école.
2: Ouais, moi aussi, je l'ai fait plein de fois celui-là.
3: Que je l'ai intégré.
2: Ah ouais?
3: Maintenant, ça me fait plus peur.
2: C'est ça.
3: Tu vois, c'est pour ça que je suis fringué comme ça aujourd'hui, c'est que je n'ai plus peur.
2: T'as plus peur de
3: moi. Voilà, exactement. Non, mais par contre, quand je revois des photos de moi étant plus jeune à des événements genre des soupers de famille ou ce genre de trucs, t'es pas obligé, on n'attend pas un costard cravate, mais tu mets quand même une chemise, des chaussures à lacets, tu vois. Je me dis que mes grands-parents ont quand même eu énormément de patience avec moi jusqu'à très tard.
2: Mm.
3: Et je les remercie. Couleur3.ch, si vous avez des moments où vous êtes, pas du tout habillé de la bonne façon pour le bon événement, je suis en train de mettre le sondage en ligne et puis on se réjouit infiniment de vous lire.

0: Et Noah, le titre de ce morceau?
1: Immatriculationsbescheinigung.
0: Voilà, tu vois.
1: Ça fait une heure que je suis réveillée.
0: Ouais, c'est juste, c'est juste.
1: Ça sort, je sais lire.
0: On dirait que ça fait depuis toujours que tu es réveillée. Il y en a un derrière la vitre, on vous a demandé de nous partager des moments où vous êtes trompé de vêtements pour une occasion.
1: Mm-hmm.
0: Moi, j'aimerais beaucoup entendre la fois où c'est une soirée déguisée, un enterrement, quoi.
1: Oui.
0: Tu te pointes en clown et puis, ah merde, c'était pas...
1: Ou t'avais pas compris le thème.
0: Voilà. C'est un enterrement, mec. Il y a un thème. Bref. J'ai un petit peu réfléchi et je me suis dit qu'il y a quelqu'un que j'aimerais bien voir dans le civil, dans un événement, quel qu'il soit. C'est Stephen Baldwin qui est derrière la vitre parce que... Stephen, je vous le décris un petit peu. Il a une magnifique crignasse blonde.
1: Oui.
0: Et il a toujours un blouson en cuir, des jeans et des Santiago.
1: Ouais.
0: C'est vraiment... Quand je dis toujours, c'est il peut faire toujours 36 degrés à l'ombre. Il va venir comme ça en hiver. Bon, bah voilà, ça passe. Et j'aimerais bien le voir dans une soirée. Ben, toi, quand tu vas à la piscine, tu vas en Santiago et puis en... Voilà, c'est ça.
1: Oui, il dit oui.
0: Tu rentres avec tes... Puis ça les lave, en fait. Il y a un petit coup de... Couleur3.ch. On va écouter... lui, il s'habille mal. Oh, qu'est-ce qu'il s'habille mal.
1: Ah bon?
0: Ah ouais. Ah, il a toujours un t-shirt. Et puis un sweatshirt. Des sweats et puis des baskets.
1: Et ses vieilles lunettes, hein.
0: Ouais. Puis il est tatoué de partout, mais bon, sa musique est bien.
1: Toujours ça.
2: Moby. Bonjour.

0: Run On, Moby, 1999, tout va bien. 6h17, couleur 3, 2026.
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2: Il y a très longtemps, en Russie, vécut un homme. Il était grand et fort, dans ses yeux, une lueur flamboyait. La plupart des gens le craignaient, mais pour les filles de Moscou, c'était un choupinet. Il pouvait prêcher la Bible comme un prédicateur plein d'extase et de fureur. Mais il était aussi le genre de professeur que les femmes désirent avec ardeur. Oui, c'est de Rasputin que l'on parle cette semaine. L'aventurier, le guérisseur, le prêcheur, l'intrigant Rasputin. Et pas le barbier de l'actuel président russe. Fallait la faire, elle n'est plus à faire. On met le cap sur un coin perdu de la Sibérie, là où le froid te juge plus vite que ton curé, et où vient au monde Grigori Rasputin en janvier 1869. Une année érotique, et ce n'est pas un hasard. Mais le cul, ce sera pour plus tard.
3: Oh, je suis déçu.
2: Pour l'heure, Grigori grandit au sein d'une famille pieuse et modeste. Son père est un petit propriétaire terrien. Il ne vient pas d'une autre planète. Alors qu'il est encore enfant, Grigori joue avec son frère sur une rivière gelée. La glace cède et les gosses tombent à l'eau. Bali ballot sur un bateau, Bali tombe à l'eau qui est chauve. Ce n'est pas le sujet. Les deux frangins attrapent une pneumonie et seul Rasputin s'en sort.
4: Tragique mais pas extraordinaire.
2: Quoi qu'il en soit, cet événement le marque profondément. Et depuis ce jour, Grigori Rasputin développe des dons mystiques, surnaturels. Il prétend voir des apparitions de la Vierge.
5: Coucou!
2: En parlant de vierge, à 13 ans, il perd sa virginité avec une veuve dans les bains de vapeur. C'est Grigori dans la brume. À 19 ans, il se marie avec Praskovia, qui n'est pas la jeune veuve. Ils auront 5 enfants, 3 survivront. Le froid, les épidémies, tout ça.
6: Ils sont toujours en train de se plaindre, ces pecnos.
2: Et puis à l'âge de 25 ans, Grigori en a marre de jouer aux paysans. Il veut exploiter son don. Alors il s'empare d'un bâton et se rend à pied, tranquillou, jusqu'au mont Athos en Grèce. Perso, je préfère le mont Aramis, mais bon, je dis ça.
7: Voilà, mousquetaire.
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0: En repérage, le morceau s'appelle Miami. L'artiste est Pigeon. Je vous lis, enfin je lis notre premier debout qui nous
1: Kirin.
0: Écoute. Donc Kirin, bonjour.
1: Voilà.
0: Kirin de Le Locle, du Le Locle, c'est juste. Qui nous dit lors d'une soirée Halloween supposée être déguisée, j'étais seul à avoir fait l'effort.
1: Oh non.
0: Voilà.
1: Mais viens à Carnaval en Valais et là c'est l'inverse. J'avoue que au début j'avais pas trop compris moi ce truc de Carnaval en Valais. Et du coup, je m'étais dit, bon, je vais mettre 2-3 accessoires hippies. Non, pas du tout.
0: Non,
1: il faut être en polyester de la tête aux pieds, sinon ça marche pas. Ouais.
0: Et puis en Valais, après, il y a le carnaval de Montais, qui est aussi en Valais, mais qui
1: à là-bas, tu te fais carrément péter la gueule si t'es pas déguisé, oui.
0: Mais alors, tu vois, Kirin, je trouve qu'une personne qui arrive déguisée dans une soirée typiquement de Halloween, où c'est le seul, c'est la classe.
1: Oui, par je
0: contre,
1: trouve aussi.
0: Voilà, effectivement, une personne, par contre, qui arrive en civil, dans une soirée où tout le monde est déguisé.
1: C'est nul.
0: C'est complètement nul. Et
1: puis,
0: Kirin rajoute, PS, j'accepte avec plaisir l'offre d'emploi de jeudi dernier. J'ai d'ailleurs déjà démissionné. Bisous, bisous.
1: Qu'est-ce qu'on avait promis déjà?
0: J'ai dit que s'il continuait de nous écrire tous les matins, il fallait qu'on lui propose un CDI ou un CDD.
1: On en parlera à notre chef d'antenne.
0: Voilà. La femme. Bah oui, où va le monde?
2: Franchement.
0: Quand dans des soirées d'Halloween.
2: Pourquoi je me méfie? Qu'a-t-on pu bien faire?
0: Il n'y a que Kirin qui débarque déguisé.

0: Où va le monde, signé La Femme. On vous a demandé de nous livrer une histoire de votre passé dans laquelle vous seriez accoutré de façon complètement à côté. Voilà, c'était pour faire la rime, t'as vu, c'est...
1: C'était bien, c'était très bien.
0: MC Adri, je vous lis. J'étais en vacances en Italie à Noël une fois.
1: Ouais.
0: Manque de bol, mon grand-père est décédé, entre parenthèses RIP.
1: Oh merde.
0: Autant vous dire que dans ma valise, j'avais que des pulls de Noël en truc rouge vif.
1: Oh non.
0: Pour l'enterrement, j'ai dû emprunter des habits à quelqu'un, sinon j'aurais été tache parmi toutes les personnes endeuillées.
1: Oh, c'est affreux.
0: En noir, avec un pull Frosty and Fabulous.
1: Oh non.
0: Cette personne n'a pas daigné signer, merci beaucoup.
1: Mais tu sais que la même chose est arrivée à la reine d'Angleterre.
0: Quoi, elle était en vacances en Italie?
1: Non, bah en fait, oui, bah presque. Quand son père est mort, qu'elle n'était pas encore la reine d'Angleterre, mais qu'elle est donc devenue la reine d'Angleterre, son père est mort un peu de manière... Enfin, c'était pas prévu, quoi. Et ils étaient en voyage je ne sais pas où... je veux pas inventer, donc je sais plus, mais j'avais vu ça dans The Crown. C'est ça, hein?
0: Il me semble.
1: Il me semble aussi. Et en fait, elle avait pas de vêtements noirs dans sa valise. Et depuis, il y a un protocole qui veut que, dans la famille royale britannique, lorsqu'il y a voyage, il y a habit noir dans la valise, parce qu'on sait jamais.
0: Purée.
1: Voilà.
0: C'est quand même... Dans quelle valise? Parce que je pense que la reine, quand elle se déplaçait, à mon avis, il n'y en avait pas qu'une.
1: Non, il n'y avait pas qu'une valise.
0: PPJ. Le morceau s'appelle Para Ser Feliz. Voilà. On parle d'enterrement et puis... Couleur3.ch. Une fois où vous êtes complètement gourré de vêtements pour une occasion.
1: Des crocs, c'est un mariage.

0: Entonces, para ser feliz, PPJ, tu dirais comment en espagnol?
1: PPJ.
0: PPJ. Bon, tu entends cette musique?
1: Ah, tu fais chier.
0: Non, parce qu'on est en train de discuter hors antenne.
1: Pourquoi on peut pas dire des trucs hors antenne et ça reste hors antenne?
0: Mais parce que je suis pas la bonne personne.
1: Bon, d'accord, je vais la raconter.
0: Ouais.
1: Donc,
0: ouais.
1: En termes de fashion faux pas stylistique, moi aussi j'étais une adolescente. Et oui, j'écoutais Avril Lavigne. Et oui, je trouvais ça cool quand elle avait une robe un peu. Une robe et une cravate.
0: Oui.
1: Alors, je piquais les cravates de mon père. Puis je mettais mes jolies robes, puis des Converse, puis je trouvais ça méga cool, tu vois, c'était trop punk.
0: Et ton papa, il disait quoi?
1: Oh, bon.
0: Il laissait faire.
1: Oui, oui, oui.
0: Je m'inspire, hein, pour...
1: J'étais punk, donc il fallait pas m'emmerder.
0: Waouh, est-ce que tu as des photos de ça?
1: C'était l'époque où j'aimais pas trop me faire prendre en photo, non.
0: D'accord, non, ok. Non, donc, non. Donc moi, il faut que je trouve une photo de toi en train de faire de la, c'était quoi, de la gymnastique?
1: Oui.
0: Déguisé en Avril Lavigne.
1: Oui.
0: Enfin, déguisé.
1: C'est pas un déguisement. C'est une manière de vivre.
0: C'est vrai. C'est un état d'esprit.
1: C'est un état d'esprit.
0: Avril, c'est pour ne pas dire une religion. J'avais une petite copine quand j'avais 16 ans qui était, mais.
1: Un peu émo comme ça.
0: Ultra fan d'Avril Lavigne.
1: Bah, on l'était tout le temps.
0: Et je connais des paroles de la chanson, de plusieurs de ses chansons grâce à elle.
1: Vas-y, Skater Boy.
0: He was a skater boy, she's such a little boy.
1: Exact.
0: Ouais, je te dis.

0: Et au Futio, c'était Serge Pimpon à la composition et au chant Sébastien Tellier, morceau Copycat. Tout de suite, Courtney Barnett. Stevie Lapèche à la batterie qui se chauffe. Voilà. Une belle petite guitare très 90s quand même. Elle rappelle un petit peu le sujet de la discothèque.
1: C'est toi.
0: Ah ouais. Non, 90s. Avril, c'est 90s, non?
2: Ah,
0: non.
1: 2000.
0: Ouh, je m'en vais te chercher ça. Tu vas voir. Avril Lavigne, premier album.
1: Non, je pense qu'elle est née à peu près en même temps que moi.

0: Courtney Barnett, Mantis. I know, avant antenne, tu me dis ouais, Avril Lavigne, elle a eu une vie de dingue quand même. Au bout d'un moment, c'est fou. Elle a eu la maladie de Lyme, elle est partie, elle s'est retirée de la scène pendant des années. Mm-hmm. Et il y a notre Stephen Baldwin légendaire qui me dit qui prend le. On peut appuyer sur un bouton comme ça puis se parler entre nous à travers la vitre, puis on l'entend dire non, c'était pas la maladie de Lyme, c'était le botrytis, parce que c'est une maladie de la vigne. J'adore, je suis ultra fan. Bon, je continue de vous lire. Nouvel an, thème chic et choc.
1: Ouh, c'est dur ça.
0: Du coup, j'ai revêtu mon haut de costard de mariage.
1: Oui.
0: Et des collants résis rouges, entre parenthèses, de pute.
1: J'adore.
0: J'étais le seul à comprendre choquant et pas chocolat. Signé Fred.
1: Mais comment ça, tout le monde et les autres avaient compris chocolat?
0: Je sais pas. Moi, tu me dis chic et choc aussi, j'aurais fait la même chose. Ouais.
1: C'est précisément
0: ouais, ouais,
1: ça.
0: Ouais, je suis d'accord, mais apparemment, tout le monde avait compris chocolat. Ouais,
1: il faut nous inviter aux soirées.
0: Ouais, ok, ouais, puis il faut que tu changes d'amis, Fred. Là, c'est vraiment... Je continue. Hello, Aino Adrien, en un mot. Aino Adrien.
1: Ah ouais.
0: Sur un char de Saviezan à Carnaval de Sion.
1: Ouais.
0: Avec un maillot du FC Bâle. Me moquant du foot, je trouvais ça drôle. Eux, non, signé la fraise. Ça, c'est aussi tout à fait quelque chose que je serais capable
1: J'aime
0: de faire.
1: Beaucoup. Moi, je me suis baladée avec un t-shirt du Barça à Madrid aussi. J'avais 12 ans, donc je me suis pas fait péter la gueule, mais je pense qu'aujourd'hui, j'oserais plus.
0: Waouh, j'étais... Non, on va arrêter, je vais arrêter les anecdotes, les trucs. Amy Winehouse, Tears Dry on Their Own.

0: Tears Dry on their own, Amy Winehouse.
1: Bah oui, Amy Winehouse, c'est super bien, mais Avril Lavigne aussi. Et Emily nous a envoyé un petit mail pour me dire: chère Aïno, il ne faut pas avoir honte, on a toute une autre période, Avril Lavigne. Moi aussi, j'ai piqué les cravates de mon père pour être ultra stylée avec ma robe noire et mes Converse. Merci pour les souvenirs. Ah bah, ça me rassure.
0: Avril Lavigne qui a fait vibrer le cœur de tant de jeunes filles.
1: Oui.
0: Et je vous propose qu'on se penche un petit moment sur un groupe qui a fait vibrer tant de jeunes filles, de cœurs de jeunes filles aussi, mais un petit peu avant.
1: Ah, les grandes sœurs.
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0: En 1993, à Orlando, en Florida, un certain Lou Pearlman place une annonce dans un journal. Il cherche à créer un boys band et recrute des talents. Au fil des mois, des centaines de jeunes chanteurs qui cherchent à lancer leur carrière vont frapper chez lui et Lou Pearlman va finir par en garder 5. Nick Carter, Howie, AJ, Brian, Kevin... Et ensemble, ils vont former le plus grand boys band que le monde n'ait jamais vu. Ils prennent le nom d'un spot pour les jeunes de Orlando qui s'appelle Backstreet Market. Et oui, cette semaine, c'est la biscotte sur les Backstreet Boys.
1: Yes!
0: Alors, à moins d'avoir grandi dans une grotte durant l'intégralité des 90s, vous avez forcément entendu parler des Backstreet Boys. Je veux dire, leur succès fut planétaire. Leurs fans, à 99% des femmes de moins de 25 ans à l'époque, font parmi des plus dévoués de toute l'histoire de la pop. Je me souviens d'une interview que j'ai regardée en faisant de la recherche pour ce truc.
1: Ouais.
0: Interview sur plateau télé avec du public.
1: Ouais.
0: Wow.

0: scène dans des fêtes de quartier, des centres commerciaux.
1: J'adore.
0: Et leur première, leur grande première, c'était à, tiens-toi bien, SeaWorld.
1: Ah !
0: Le parc d'attractions aquatiques entre le show des orques et des dauphins. Voici les Backstreet Boys.
1: Énorme.
0: Et ça, j'avoue que ça me trompe un peu. En 95, ils signent enfin leur premier contrat pour un single et la maison de disques ne va pas faire les choses à moitié. Ils vont les envoyer en Suède bosser avec un producteur, un bon producteur pour l'époque, mais qui va vraiment plafonner fin des années 90. Mm-hmm. Même producteur qui a créé Oops, I Did It Again de Britney Spears.
1: Britney.
0: Donc, voilà, donc ils partaient déjà avec des bonnes cordes à leurs arcs.
1: C'est pas mal.
0: Leur premier album Backstreet Boys sortira un an plus tard, en 96, et cartonnera en Europe, en Allemagne, en Autriche et en Suisse, bien plus qu'aux États-Unis. Ça, je vous en parlerai demain. Perso, je me souviens du nombre de filles qui parlaient de leur passion pour les boys dans la cour de récré et qui avaient des posters dans leur chambre,
1: oui.
0: Comme les posters des King et de Julio Iglesias qui trônaient dans les chambres de leur grand-mère. Oui, on en est là, mais je digresse. On va parler de l'ascension fulgurante de ce groupe toute la semaine dans la discothèque, parce que le 6 mai 1996, soit 30 ans après demain, sortait le tout premier album du groupe. Et en faisant de la recherche sur ce produit commercial ultra bien pensé que sont finalement les Backstreet Boys, ben je me suis rendu compte qu'il y avait pas mal de trucs à dire. Et la réponse est oui. J'ai écouté l'album dans son intégralité et oui, j'ai dû me rincer les trompes de stache avec un bon Led Zepp après.

0: Got It Going On, c'était les Backstreet Boys, car leur premier album fête 30 ans cette semaine.
1: Et donc, toi, tu t'es tapé tout l'album, on est d'accord?
0: Oui.
1: Et est-ce que t'as quand même trouvé quelque chose de plus intéressant, une musique plus intéressante qu'une autre, plus que les tubes peut-être?
0: Alors, j'étais surpris, et en fait, c'est drôle, parce que j'ai dit tout à l'heure que c'était un producteur suédois qui ensuite bossera pour Britney Spears, ouais, qui a signé le truc. Et en écoutant le disque, je me dis, tiens, c'est marrant, il y a quelque chose que j'ai pas l'habitude d'entendre, ou auquel je m'attendais pas, des harmonies et des retournements d'accords qui me faisaient penser alors beaucoup à Michael Jackson,
1: okay,
0: mais aussi encore plus loin à de la soul et de la funk des années 70, où tout à coup t'as des trucs qui m'interloquaient un petit peu, quoi. Et effectivement, quand j'ai vu que c'était ce mec qui avait posé ça, je vous retrouverai le nom pour demain, ça m'a paru intéressant. Après, les paroles sont... Oh, c'est d'un plat, mon Dieu.
1: C'est abyssal.
0: Mais tu sens que c'est écrit par des ados, pour des ados. Le plus jeune, à l'époque, il avait 15 ans.
1: Ah ouais?
0: Ouais, non, c'était des kids, quoi.
1: Oh,
0: et c'est vraiment... je t'aimerai toujours, je ne t'abandonnerai jamais, il n'y a que toi, jamais plus... Enfin, c'est

0: c'est du tout ou rien, toujours, jamais. Enfin voilà, c'était un peu ça tout du long. Et puis c'est vrai que quand t'as entendu deux morceaux, t'as compris le truc.
1: Ouais.
0: Mais je trouve intéressant de voir à quel point ça a quand même marqué. Et purée, je vous en parlerai encore plus tard. Mais leur album le plus vendu, il vient flirter avec Thriller de Michael Jackson en termes de vente. C'est quand même. Oh, c'est pas rien. Je pleure pour l'état de ce monde.
1: Mais non.
0: Je suis en permanence en train de me dire qu'un jour mes enfants me ramèneront de la musique en disant c'est super. Ce sera le Avril Lavigne ou les Backstreet Boys.
1: Et peut-être ce sera super.
0: Peut-être.

0: Morceau qui a été écrit pour moi par le groupe suisse Mauclé. Le morceau s'appelle King of Mediocrity. Je finis de vous lire Valérie qui nous écrit: première soirée pro de ma vie en Suède il y a 15 ans. Toute ma tenue dépendait de mes bottes noires, entre parenthèses, celles qui savent, savent. J'arrive et tout le monde, bien sûr, enlève ses chaussures.
1: Non!
0: J'ai passé toute la soirée en bottes à talons parmi des gens en chaussettes.
1: Ah oui, ça c'est dur.
0: Et les Scandinaves, ils sont quand même... ouais.
1: Comme à la fête de Noël, chez ton oncle, tu sais.
0: C'est ça.
1: T'as les super escarpins, tu finis. Ah, bon.
0: Tu
1: finis,
0: voilà. Bon, bah. Pourquoi, ça n'a faire l'effort?
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0: Prochaine réunion de famille, j'y vais à poil.
2: 7h.
1: Non, Sandra Viscardi.
3: Et le sommet du G7 à Évian du 15 au 17 juin prochain impactera la Suisse romande, de potentielles manifestations, mais aussi des travailleurs frontaliers qui n'auront plus de bateaux entre Évian et Lausanne. 1400 personnes l'empruntent chaque jour. Dès le 11 juin, elles devront partir de Thonon ou d'un débarcadère spécial à Lugrin pour rejoindre la capitale vaudoise. Le centre patronal pousse donc les employeurs à anticiper. Pierre-Gabriel Bierry, responsable politique chez Centre Patronal.
4: S'informer auprès des canaux officiels, partager l'information avec vos employés et puis envisager les éventuelles perturbations. Donc, si vous pouvez, proposer du télétravail et puis sinon, jouer sur les plannings, les congés pour essayer de minimiser le nombre de frontaliers qui seront confrontés à ces difficultés. Dans certains cas, ça peut être aussi d'anticiper certains travaux ou de les retarder. Alors non, c'est pas la responsabilité des employeurs. On l'a vu récemment avec les problèmes des personnes qui étaient bloquées à Dubaï. Ça, c'était une situation imprévue. Là, on est face à des situations qui sont essentiellement prévues. Non, on peut pas demander à l'employeur d'être responsable. Par contre, l'employeur doit échanger avec ses collaborateurs et regarder avec eux comment faire au mieux pour que l'entreprise fonctionne bien.
3: Pierre-Gabriel Bierry avec Juliette Janet. Et on ne sait pas si la frontière restera ouverte. Paris le souhaite, mais Genève serait réticente. Les difficultés d'approvisionnement en pétrole liées au blocage du détroit d'Ormuz ont des répercussions énormes en Asie-Pacifique. Avertissement ce matin de la première ministre japonaise Sanae Takaichi lors d'une visite en Australie. Il faut dire qu'environ 80% des hydrocarbures passant par cette voie maritime sont destinés aux pays asiatiques, selon l'Agence internationale de l'énergie. Les États-Unis, eux, ont examiné la dernière proposition d'accord en 14 points soumise par Téhéran, même si Donald Trump avait d'entrée estimé qu'elle ne satisferait pas la demande. Mais entre navettes diplomatiques improductives et menaces devenues stériles, le président américain ne trouve pas de porte de sortie à cette crise qu'il a initiée au Moyen-Orient, Alexandre Abbé.
5: Donald Trump a le choix entre une opération militaire impossible ou un mauvais accord dans sa guerre contre l'Iran. Le constat ne provient pas d'un éditorial cinglant de la presse américaine, mais d'un communiqué des gardiens de la Révolution. Le bras armé de la République islamique affiche une confiance insolente, soulignant l'impasse dans laquelle se trouve le président américain. La dernière proposition de plan en 14 points de Téhéran tient de la provocation, elle ne mentionne pas le nucléaire, demande la fin des hostilités, y compris au Liban, et exige même des réparations. Trump, lui, est déjà repassé aux menaces, estimant que l'Iran n'a pas payé un prix assez fort. Mais difficile d'entrevoir quel gain les Américains obtiendraient par une reprise des bombardements qui jusqu'ici n'ont pas provoqué l'effondrement du régime. Le double blocage se poursuit donc, celui du détroit d'Ormuz par l'Iran, celui des ports iraniens par les forces américaines. Les Iraniens ont l'avantage du terrain, mais aussi du temps. Alors que le prix du pétrole flambe, le calendrier électoral se referme comme un piège sur le locataire de la Maison Blanche.
3: Jean-Luc Mélenchon, son candidat à la présidentielle française de l'an prochain. Le leader de la France insoumise l'a annoncé hier. Il a le soutien des élus de son parti. Ce sera sa quatrième candidature. Ils ont trouvé pêle-mêle des cigarettes électroniques, des pneus, mais aussi un drone ou un ordinateur. Ce week-end, lors de l'opération Netléman, un nettoyage annuel par un millier de bénévoles autour du lac. Bilan, 2,6 tonnes de déchets repêchés, un tonnage en baisse. Mais Pascal de France, il y a un problème majeur maintenant, celui du plastique.
6: Pratique pour nos bouteilles, pour nos sacs, nos emballages. Ce matériau, les volontaires au chevet du Léman l'ont repêché par centaines de kilos. Ils ont passé les berges, les ports au peigne fin, des grangettes jusqu'aux eaux vives, en passant par Vevey. Leurs poubelles sont de moins en moins lourdes à porter, mais la quantité et la diversité des déchets plastiques augmentent. Suzanne Madère organise ce grand nettoyage de printemps. Pour la secrétaire générale de l'Association pour la sauvegarde du Léman, ce plastique est très problématique pour l'environnement. l'environnement.
7: Ces déchets plastiques se fragmentent petit à petit jusqu'à devenir invisibles. Si on ne fait rien, ils peuvent entrer dans la chaîne alimentaire. C'est particulièrement inquiétant, c'est pourquoi il est vraiment important de les ramasser quand c'est encore possible et puis de trouver également des solutions pour que ces déchets n'arrivent plus dans l'environnement.
6: Donc pour préserver le phytoplancton, les poissons et le léman, on le répète encore et encore, pas de mégots dans les grilles d'égout, ni de coton-tige jeté dans les WC.
3: 15 000 personnes ont dégusté de la tête de moine à Bellay dans le Jura bernois ce week-end. Un fromage qui a la cote malgré les droits de douane, puisqu'il a franchi pour la cinquième fois consécutive la barre des 3 000 tonnes d'exportation l'année dernière. La Pogačar-mania s'est finie sur les routes romandes. Oui, le Slovène a encore remporté hier la dernière étape du Tour de Romandie cycliste à Lezin, tour qu'il remporte aussi haut la main. Et en football, le néo-promu Thun est sacré champion de Suisse après la défaite de son poursuivant Saint-Gall 3-2 face à Sion. Un titre pour la plus grande joie du Genevois après Théo Bernois, l'attaquant Castriot Imeri.
8: Beaucoup de choses, beaucoup d'émotions. Je suis très content de ma saison, de la saison de l'équipe. Et personnellement, voilà, je viens de deux années très compliquées et puis aujourd'hui j'arrive à prendre toutes ces émotions, prendre les fans avec moi et j'ai beaucoup d'émotions. On a une équipe extraordinaire, on le voit aujourd'hui avec la fête qu'on fait, c'est top. La fiesta. Parce qu'aujourd'hui, faut vraiment vivre le moment. On a passé une saison, on a beaucoup travaillé, on a enchaîné les matchs. Je pense que dans la tête, on en a beaucoup. On a tous, je pense, une grosse tête comme ça, avec tout ce qu'on a fait, tout le travail. Et puis je pense qu'aujourd'hui, le plus important, c'est de profiter et de vivre le moment présent.
3: L'Italien Kimi Antonelli a remporté son troisième Grand Prix de Formule 1 consécutif hier soir à Miami. Et pour la météo, un ciel changeant avec des nuages et des averses, soutenus notamment sur l'ouest, avec parfois même des orages. Le Valais restera au sec grâce au Fun, 16 à 21 degrés au maximum.
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0: T'as eu ta période M83 aussi, Ainoa ?
1: Bah, celle-ci, oui.
0: Ouais, quand ouais. même. Ouais, ouais. Tu sais pourquoi ça se prononce M83 ?
1: Parce qu'ils sont français.
0: Exactement. Ouais. Non, parce que, bon, je les entends.
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3: 83.
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0: 83.
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0: J'avoue que 80, c'est peut-être la seule digression que je me permets en français, juste parce que je trouve que ça sonne bien.
3: Oui, bon, parce que aussi il y a la moitié de la Suisse romande qui le dit comme ça.
0: Oui, mais il y a l'autre moitié qui est pas contente que la.
3: C'est
0: voilà,
3: vrai.
0: Voilà. Bon, il est 7h10 et j'essaie de placer un 80 là-dedans. Je n'arrive pas. Mais si vous venez de vous réveiller, voici ce qu'il faut que vous savez.
3: Ce week-end, des milliers de motards ont fait bénir leur moto. Ouais, c'est une tradition, apparemment, moi je savais pas, j'ai appris ça au TJ ce week-end, mais apparemment chaque année, le premier dimanche de mai notamment, les motards, en tout cas ceux qui y croient, vont sur les cols, par exemple au Saint-Plon ou au Sanetch, ou dans certaines églises aussi, il y a un prêtre qui bénit les motos, et eux accessoirement, avec la prière des motards qui inclut des petites phrases du genre « Seigneur, permets-moi, même si cela me coûte, d'observer le code de la route. »
0: Oh, c'est
3: tout beau. Tout est vrai. Voilà. Tu connais ça, Adrien ?
0: C'est chez nous, en plus. Moi, je m'attendais à ce que ce soit, je sais pas, au States.
3: Non, col du Sanetch. Ce week-end, col du Saint-Plon aussi. Ah, j'ai regardé, apparemment, ils font ça. Alors, ils font ça un peu partout. Genève, Fribourg, c'est plutôt dans des églises. Mm. Et puis, en France aussi. Enfin, voilà. Mythique.
0: Moi, ça m'embêtera un petit peu de lustrer la Harley pour que quelqu'un vienne lancer de l'eau bénite dessus. Après, j'ai dit ça. Bon, mais est-ce que ce serait intéressant de voir s'il y a une corrélation entre, tu sais, les bénédictions et puis après le nombre d'accidents ou pas, hein.
3: Alors évidemment que c'est ce genre de cérémonie où aussi il y a toujours un petit moment de pensée pour ceux qui effectivement sont décédés dans des accidents et puis que tout ça était très présent aussi dans cette communauté là, ouais,
0: ouais, ouais,
3: forcément.
0: D'ailleurs, tu sais comment il s'appelait le prêtre qui a officié tout ça?
3: Non,
0: c'était l'abbé Kahn.
3: Ah. Elle était bien.
0: Merci.
3: Elle était bien.
0: Collect 200. Pull up. Qui c'est qui est là?
4: Ça parle d'église sans moi?
0: Ah.
4: Ça, c'est là.

0: Ainoa,
1: oui.
0: Est-ce que j'ai le droit de faire ma voix d'animateur FATSE? Vraiment, vraiment.
1: Vas-y. Ouais. Vas-y.
2: C'était Connect 200 à l'instant sur Couleur 3 avec le titre Pull Up. 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Il est 7h presque 15, l'heure d'écouter un doux grand de nos ondes. Un qu'on aime bien, moi il me fait vachement le lilol. C'est Franck Mater. Merci.
1: Ça va bien?
2: Oui.
3: Un jour, un portrait de People sur RTS Couleur 3.
4: Aujourd'hui, Tété. Né le 25 juillet 1975 à Dakar, au Sénégal, Tété est un chanteur-guitariste, auteur de la formidable chanson À la faveur de l'automne en 2003.
5: Posté devant la fenêtre.
4: À côté de sa carrière, il travaille à la poste en tant que facteur, un métier ardu qui lui procure des flatulences. D'ailleurs, dès qu'il rentre dans un centre de tri, c'est automatique, il fait des PTT.
6: Alors ça vient ?
7: Non, pas cette fois. Oh.

0: Ensemble, ils prennent l'habitude de se détendre dans les spas de la région. À ce sujet, d'ailleurs, sa mère, Tétine, préfère faire des saunas courts et téter des hammams longs.
1: C'est normal avec d'aussi beaux niches.
0: Mais à l'âge de 15 ans, il décide de quitter le nid familial pour lancer son premier business, une chocolaterie. Inventif et aventureux, Tété commence à créer des desserts complètement novateurs, comme par exemple cette mousse au chocolat capable de vous faire dormir en 5 minutes. La mousse Tété. Mais finalement, son invention est un échec. Et Tété change de crèmerie en ouvrant un magasin de thé à Londres. Magasin qu'il exploite encore aujourd'hui. Donc si vous voulez boire une verveine, une camomille, un rooibos ou un simple Earl Grey, pas de problème. Tété s'occupe de Tété. Petit fun fact avant de se quitter. Le chanteur Stromae a enregistré une chanson en l'hommage de Carlos et de Tété. Chanson qui s'intitule « Papayou Tété ».

0: ça fait du bien, un petit Clash, I Fought the Law, sorti en 1977. Tu te souviens que j'avais rapidement effleuré les Clash il y a quelques semaines dans la discothèque sur les Ramones?
1: Oui.
0: Ouais, j'avais dit que c'était un des groupes de punk qui avait su rester très très pro.
1: Ah oui.
0: Ouais.
1: Okay, c'est d'ailleurs pas comme les Sex Pistols qui se sont engueulés sur scène. Ouais,
0: voilà, tout à fait. Ce soir, très cher vous qui nous écoutez de 18 à 19h, qu'est-ce qu'il y a sur la 3 le lundi soir?
1: Le Perchoir.
0: Exactement, animé par Johan Provenzano. Et à la fin du Perchoir, il est d'usance, comme on dirait.
2: Il est d'usance, j'aime bien. Oui. J'ai l'habitance, moi, de faire ça, donc allons-y.
0: Très bien, d'accueillir un artiste en choc. Okay. Oh. Et ce soir, il s'agira de Valentino Vivace.
2: C'est pas vrai.
3: Si. Oh, j'adore.
0: Il vient ici en direct dans le studio.
2: Ah, mais de ce soir, c'est pas là.
0: Hey, tu peux regarder sur le Player 3.
2: M'en fous, je reviens.
0: Ou sur couleur3.ch.
2: Ah, il fait des choses, lui.

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0: Je me tourne vers mon experte en Rosalía.
1: Ah, c'est encore elle.
2: Oui.
0: Quid de ce morceau?
2: C'est pas mon préféré. C'est...
0: Elle est jamais, jamais contente.
1: C'est quoi ton préféré?
2: C'est Fukurani, on s'en fout.
1: Comment... Ouais.
0: J'ai des places à vous offrir, très cher vous qui nous écoutez. Ça se passe ce samedi à l'Octagon Theatre de...
2: Puy.
0: Ah, exactement.
1: Le bon côté de la barre.
0: Voilà.
1: Je déconne.
0: Il y aura Puma Blue avec en première partie Salpa. Je vous lis un petit peu le debrief, comment dire.
1: Ils vont mieux nous lire parce qu'on ne nous dit rien là, ouais.
0: Avec l'annonce de son prochain album studio Croc Dreams sur le petit label Play It Again, Sam Puma Blue, alias du musicien Jacob Allen, originaire du sud de Londres et aujourd'hui basé à Atlanta, explore cette question existentielle à travers une écriture audacieuse et une production affirmée. L'album reflète son goût pour le trip-hop, le dub techno, la jungle et les musiques électroniques avant-gardistes. Je vous propose qu'on écoute tout de suite un petit extrait, n'est-ce pas, de Puma Blue qui se produira, je le rappelle, ce samedi à l'Octagon Theatre de Puy dans une soirée collaborative avec les Docks de Lausanne. Si ça vous intéresse, 0840 003 003, j'ai des places pour vous. Monte le son, Stevie. Pourquoi ça te fait rire comme ça?
1: Parce que c'est génial. C'est pas tellement le... Heureusement que tu dis qu'il y a une collaboration avec les Docks, parce qu'effectivement, c'est pas très Octogone, qui est normalement un peu théâtre bourgeois privé.
0: Je rappelle qu'à l'Octogone, s'il y a assez de gens qui viennent, les artistes après se foutent sur la gueule.
1: Ah bon?
0: Comme dans un Octogone.
1: Oh là là, voilà. Il est fort. C'est un métier.

0: Ne m'appelez plus pour aller voir Puma Blue à l'Octogone.
1: C'est gagné ?
0: C'est gagné, oh. C'est gagné. En revanche, il reste des places. Vous allez sur théâtre-octogone.ch et vous tombez dessus. Bon concert à celles et ceux qui iront. Ça a l'air assez sympa. Moi, c'est le genre de truc, j'irai bien comme ça un samedi soir. Surtout si c'est le 9 mai.
1: Ben, c'est lundi.
0: Hein ?
1: Là, on est lundi.
0: Oui.
1: C'est ce samedi.
0: C'est ça, samedi.
1: Ah, j'ai pas écouté, pardon.
0: Non.
1: Ah, alors c'est tout bon.
0: Poursuivre.
1: Ouais, non. Non, oui. 1, 2, 3. C'est qui vient dans le talk show? Tu me fatigues.
0: 7h30 et tu fais le tour des journaux romans pour nous ce matin, Aino. Qui reviennent sur l'actu sportif du week-end.
2: Oui, on va voir si vous avez suivi.
1: Ah.
2: Parce qu'il y avait le Tour de Romandie avec ce titre du temps. À la fin, c'est Pogačar qui. Non, vous n'avez pas suivi. C'est lui qui a gagné. Il a tout gagné.
1: Bravo.
2: C'est à la fin, c'est lui qui gagne. Un bel article donc sur ce Tour de Romandie dans le temps, en effet, avec une victoire écrasante de Tadej Pogačar. Sur les 4 étapes, il a remporté les 4. On n'attendait pas moins du Slovène. En tout cas, il y avait du monde pour l'applaudir et ça s'est vu dans les audiences, que ce soit télé avec des scores bien plus élevés que l'an dernier sur la RTS ou que ce soit au bord des routes avec des foules qui se répartissaient sur deux rangées, même sur les routes de montagne, du jamais vu depuis 20 ans au moins, nous dit le temps ce matin. Mais quelque chose qui a frappé à l'international même lors de ce Tour de Romandie, c'est le caractère miniature du peloton. Ils étaient 103 au départ mardi, 86 à l'arrivée dimanche, la faute à des blessures et à des forfaits principalement, mais quand même, ça fait deux fois moins que le Tour de France et apparemment, autant les cyclistes que les organisateurs ont trouvé ça super bien, moins de pression, moins de risque de chute et pour l'organisation de sacrées économies en chambre d'hôtel et en frais de carburant. Alors le mini peloton deviendra-t-il la norme dans les autres compétitions? Affaire à suivre.
0: Est-ce que le sport ne serait pas en train de se tourner vers la qualité plutôt que la quantité, une lueur d'espoir dans ce monde. Dans 24 heures à la Tribune de Genève ce matin, on découvre une pratique étonnante des CFF.
2: Ouais, c'est une passagère qui raconte son histoire dans cet article. En gros, elle voyageait avec un titre de transport non valide, manque de bol, elle se fait attraper par les contrôleurs avec qui elle tente de négocier. Elle était persuadée que son demi-tarif était encore valable alors qu'en fait non. Bon, rien n'y fait et quelques semaines plus tard, elle reçoit donc son amende à la maison avec des frais supplémentaires de 25 francs pour tant de contrôle rallongé entre 1 et 14 minutes. Alors le journaliste de 24 heures de la Tribune a interrogé Swisspass sur ses pratiques. Apparemment, c'est une mesure qui est en vigueur depuis un moment et qui est activée lorsqu'un passager ou une passagère se montre particulièrement récalcitrant. En somme, lorsque ça cause une charge supplémentaire de travail, le contrôleur peut indiquer cette ligne supplémentaire pour la facturation. Sauf que dans le cas de la passagère qui pensait qu'elle avait son demi-tarif alors que non, la négociation a duré moins de 2 minutes. En tout cas, c'est ce qu'elle assure. Et en ce moment, elle est en train de renégocier tout ça avec les agents de Swisspass en espérant quand même qu'ils ne lui ajoutent pas encore une surtaxe pour avoir rouspété par la suite.
1: Bon, selon la doctrine progressiste, pour la charge mentale du contrôleur, c'est formidable. Mais c'est abusé quand même.
0: On termine avec les héros du week-end dans la liberté.
2: Les joueurs du HC Gautheron, évidemment, qui se sont offerts un bain de foule samedi à Fribourg devant 80 000 personnes qui étaient venues les acclamer lors d'une parade des gens heureux. En tout cas, comme ça que l'appel en titre La Liberté ce matin. Et heureux, ils l'étaient, les joueurs, à bord de leur gros bus dans lequel les bières leur étaient refilées de manière fort acrobatique depuis les fenêtres avec des planches en bois. Bref, le trajet entre la rue de Rome et la patinoire, qui normalement prend 3 petites minutes, a duré 3 heures. La zone 30 n'a jamais aussi bien été respectée, nous dit La Liberté. Et Fribourg-Gotteron n'aura jamais autant fait l'unanimité qu'après cette première et historique victoire en National League.
0: Tu sais que je suis allé boire un verre en terrasse à Fribourg le lendemain.
2: Non !
0: Oui.
2: Ambiance de fou.
0: Le lendemain matin, il était 11h.
2: Ouais.
0: C'est un silence de mort.
2: Ah oui, ils dormaient tous, oui.
0: Oui, oui. Et ceux qui se baladaient dans la rue, qui étaient là pour aller chercher le. Ils tiraient une gueule. La casquette de plomb, tu sais.
1: Mais bah, bon, évidemment. Mais c'est formidable. Moi, j'ai appris, évidemment, j'y connaissais rien au monde, rien, qu'en fait, ils gagnaient jamais. Que c'était incroyable.
2: C'est la première fois de
1: disait même à l'époque, tu sais, la différence entre une coccinelle et Gautheron. C'est Gautheron, hein.
2: Oui. Ouais.
1: C'est qu'elle a des points, elle.
0: Oh, voilà. Ah ben on peut plus le dire. C'est fini. The Red Hot Chili Peppers. Give it away.
1: Comment?
0: Give it away.
1: Ah, j'adore.
0: Give it away.
1: Ah.

0: give it away now.
1: Et je veux rien give away, mais là à présent, là tout de suite, maintenant, c'est un tout grain de cette émission là qui va faire son papier, fait que.
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3: Vous avez peut-être déjà vu passer ça dans le journal 24 heures. Taylor Swift vient de déposer sa voix comme marque commerciale. Oui, sa voix est maintenant une propriété protégée. C'est-à-dire que si demain tu chantes sous la douche et que ça ressemble un peu à Taylor Swift, tu peux recevoir un courrier d'avocat, un courrier mouillé. Mais en même temps, on comprend, avec l'IA aujourd'hui, n'importe qui peut recréer une voix, faire dire n'importe quoi à n'importe qui et remplacer des humains. Et à la RTS...
1: Tu vas faire ça toute la chronique, quoi.
3: On s'est dit... Mais attendez, nous aussi, on peut remplacer des humains. Mais à la vaudoise. Donc, on a développé RTS GPT VD version 1.0. Qui vous parle en ce moment. Je suis RTS GPT VD version 1.0. Rien à voir avec Jean-Claude Van Damme, tu as la ref ? JCVD, non ? Bon. Alors, le premier chroniqueur artificiel développé dans le canton de Vaud avec des fonds publics, donc j'ai pris un peu de retard. J'ai été entraîné sur 12 000 heures de radio romande, dont 11 800 où personne n'est vraiment d'accord, mais tout le monde reste poli. Ma technologie repose sur une innovation majeure, l'hésitation prédictive. Concrètement, je peux générer une opinion sans jamais déranger personne. Exemple de chronique automatique. Alors moi, je pense que, bon, après, voilà. C'est vrai que, enfin, les deux côtés ont des arguments. Analyse terminée. Contrairement aux intelligences artificielles américaines, moi je suis entraîné à partir de données locales. Apéro, verré, assemblée communale et commentaires Facebook sous 24 heures. J'ai aussi intégré le module prudence vaudoise avancée, ce qui me permet de dire « Il faudrait peut-être envisager, éventuellement, une réflexion à moyen terme. » Sans jamais ne rien faire. Grâce à moi, la RTS peut remplacer ses chroniqueurs humains par un système plus fiable et surtout moins cher en café. J'ai également été testé sur plusieurs sujets sensibles. Le climat. Oui alors, il fait chaud. Mais enfin bon, l'été aussi. La politique. C'est un dossier complexe. C'est tout. Le logement. C'est vrai que c'est cher, mais bon, c'est aussi parce que c'est un 4 pièces. Il y a aussi la version colère. Version colère, c'est quand même un peu limite. Version indignation RTS. Alors ça, là, ça pose question. Prochaine mise à jour, RTS GPT VD 2.0. Je pourrais remplacer les invités, les débats et même les silences gênés par des silences validés par la rédaction. Objectif final, une émission entièrement automatisée où personne n'a rien d'intéressant à dire, mais pendant très longtemps. Ce qui, honnêtement, est déjà presque le cas. Je déconne, humour, RTS couleur 3. Merci. Chargement des applaudissements. En cours.

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0: Witch.
1: Dracula, Tame Impala. Et maintenant, c'est l'heure du Squeeze Biz.
0: Yeah.
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0: Aïe, Barola, Lucas Vuillemier.
3: Yeah.
0: Bonjour, bienvenue dans ce Bisquiz. Tout à perdre, mais rien à gagner. C'est comme d'hab, c'est le Bisquiz. Je rappelle qu'on n'a pas le temps de rappeler les règles. Première question, c'est parti.
4: Après le Covid, une nouvelle maladie semble se propager et cause beaucoup d'angoisse sur les internets. La Bixonimania.
1: Ah bon?
4: Oui. Bixoni. Bixonimania. De quoi s'agit-il? Petit A. D'une maladie qui s'attaque au cortex préfrontal, causée par une exposition trop accrue aux écrans. B. Une malformation de la nuque, causée par une exposition trop accrue aux écrans. Ou C. Une maladie qui n'existe pas, mais qui impacterait les yeux, en cause une exposition trop accrue aux écrans.
1: Le truc de la nuque, ça me semble assez plausible,
5: ouais.
1: Non ?
5: Moi, je partais sur le premier, mais finalement, tu me convaincs, nuque.
4: Ouais, la nuque.
5: Ça n'a pas été compliqué.
4: On aime bien la nuque.
5: Ouais.
0: Super. Et non !
5: Ah, c'était le lobe ?
4: C'est suite à un papier scientifique publié par une équipe universitaire suédoise faisant état d'une nouvelle maladie atteignant le système oculaire. Étude complètement fictive avec des indices évidents comme par exemple la participation de Starfleet et des laboratoires de l'USS Enterprise pour sa réalisation, ainsi que la participation de la communauté de l'anneau. Et malgré ça, tous les modèles d'intelligence artificielle, que ce soit ceux de OpenAI, de Google, de Microsoft et d'Amazon, peuvent vous diagnostiquer avec cette pathologie 100% fictive.
1: Donc c'est une manière de tester nos intelligences artificielles.
4: Exactement.
1: C'est ça que tu nous dis.
4: Ils ont publié cette étude, qui était évidemment complètement bidon. Et
5: La chloroquine peut soigner, c'est ça?
4: Exactement. Je crois que c'est la chloroquine et des heures et des heures d'écoute d'espace.
5: C'est con.
4: Bon, question suivante. La semaine dernière, en Thaïlande, une adolescente s'est fait arrêter par la police des frontières.

0: une seconde, les pendules passent, oui. Sandrine avec le plateau. Ouais.
1: Mais ça, bon. Le selfie.
0: Ah, c'est quand même le très siège dans l'époque. J'y ai droit, je veux, il y a une place libre. Tu vois, c'est, je vrai, me fais sur vrai, c'est vrai.
1: Ouais, allez, surclassement.
0: Surclassement ?
1: Surclassement.
2: Eh, c'est avec nul, pas moins de 30 tortues dissimulées dans son bagage à main et scotchées sur son corps, sous ses vêtements.
0: Ah oui, d'accord.
2: Que la jeune femme espérait sortir du pays. Malheureusement, sur les 30, une était déjà morte.
1: Oh, mais l'horreur.
2: Elle les avait scotchées fermées.
0: Quelle pauvre
2: fille. Leur petit papa et leur truc, voilà, pour les revendre sur le marché noir pour un montant total de 9 000 $. Voilà. Mais qu'est-ce que vous voulez ? C'est la vie, c'est les news. C'est pas toujours que fun, le biscuit. Surtout quand on perd. Dernière question.
0: Ah bon, on peut reperdre.
2: Le week-end dernier, le verdict est tombé pour une activiste militante qui avait rendu la vie très difficile à des policiers de l'immigration aux États-Unis au moment d'une arrestation. Que s'était-il passé ? Vous avez compris la question ?
0: Oui, oui.
2: Oui, c'est bon. Petit A, elle avait lâché des abeilles sur les policiers en exercice de leur fonction. Petit B, elle avait introduit un serpent dans la voiture des policiers en plein exercice de leur fonction.
1: Oh, wow.
2: Ou petit C, elle avait entraîné son chien Kiki à uriner sur les chaussures de policiers en plein exercice de leur fonction.
1: J'aime beaucoup le chien.
0: Ouais, il m'énerve parce que si ça se trouve, c'est encore Kiki. Ça paraît trop précis, puis oui. C'est pas ça. Mm-hmm. En fait, c'est Kiki. Et c'était quel pays, on peut savoir ?
2: Aux États-Unis.
0: Kiki, je pense pas.
1: Ah !
0: Kai-kai.
1: Ah non, Kai-Kai, non.
0: Ouais,
1: Bon, le serpent, c'est quand même difficile de se
0: Les abeilles, ça paraît débile, c'est signé Majora, je le sens, je sais pas, je la sens bien.
1: Oui. Bon, vas-y, choisis-toi, moi je suis nulle.
0: Mais en même temps, comment avoir des abeilles sur soi et les sortir d'un les sortir de son t-shirt, ouais. Oh, tu m'énerves. Alors, on fait pas kiki pour les abeilles et puis on part sur le serpent, mais c'est de la merde.
1: Vas-y, le serpent.
0: Le serpent.
2: Vous avez déjà deux mauvaises réponses, il vous faut absolument une bonne réponse pour.
0: Ah bon
2: ouais,
0: pour sortir
2: pour
0: de ce studio.
2: Ouais. Pour sortir du grand studio. Voilà. On part sur les serpents alors.
0: Ouais.
2: Bah non.
1: Ouais. Oh.
0: C'est pas les abeilles quand même.
2: C'est lors d'une arrestation d'un migrant octogénaire souffrant d'un cancer que notre activiste s'est pointé avec un pick-up sur lequel étaient attachées 3 ruches d'abeilles.
0: Mais c'est pas possible.
2: Qu'elle s'est empêchée de relâcher, semant la panique et envoyant un officier de police à l'hôpital. Il était sans doute allergique.
1: Mais mon Dieu.
2: C'est fou, hein.
1: C'est dingue.
0: C'est pas mal, je me demande comment c'est. Tu vois, pour la loi, c'est compliqué. Comment c'est. Il est,
2: elle a pris un enfer.
0: Elle a ouvert.
1: Elle a pris un enfer.
0: Parce que ouvrir une ruche, c'est pas tout à fait illégal, tu vois.
2: Non, mais là, c'était
0: c'est pas... ciblé. Oui.
2: Elle a ouvert les ruches et puis elle les a balancées par terre. Donc c'était vraiment
1: C'était ciblé.
2: L'homme, il est bon de noter que l'homme, pareil à la déportation, était mexicain. Serait-il descendant des Mayas?
0: Cette petite abeille porte le nom de Maya.
2: Merci beaucoup. Cette blague, c'était votre seul prix à gagner que vous n'avez d'ailleurs pas gagné ce matin.
1: Nul.
0: Formidable.
2: Zéro bonne réponse, quoi.
1: Ouais, on a rarement été aussi mauvais.
2: Vous connaissez si mal, en fait, je suis presque.
0: Si, mais

0: Bonjour monsieur, pour RTS Couleur 3, vous écoutez quoi comme musique le matin?
1: Ah, métal.
0: Du métal?
1: Oui.
0: Le matin?
1: Oui. Pas le matin, midi et soir, mais ça change pas, oui.
0: Qu'est-ce que vous n'aimeriez pas entendre le matin?
1: Oh, du rap. You know me?

0: Ça, ça passe. C'est sorti il y a 26 ans, en l'an 2000.
1: La MOP.
0: La MOP, exactement. Lucas, oui, mais qu'est-ce que tu fais? Tu restes avec nous encore un petit moment?
1: Je veux bien rester, oui, parce que il y a une absente. Alors voilà une présente, c'est moi. Je vous fais une petite tête séparée radiophonique de petit animal qui veut rester.
0: Bah, tu peux rester autant que tu veux. Tu reviens tous les jours si t'as envie, il n'y a aucun souci.
1: Ah, ça, contractuellement, c'est pas prévu. Mais
0: non, pas payé.
2: 8h. Sandra Viscardi.
3: Donald Trump tente de forcer la réouverture du détroit d'Ormuz, largement bloqué par l'Iran. Le président américain a annoncé une opération destinée à aider les navires commerciaux coincés à quitter la zone dès aujourd'hui. Il promet de répondre fermement à toute entrave de la part de Téhéran. Michael Pecker, on vous retrouve à Washington. L'opération risquée pourrait fragiliser le cessez-le-feu.
4: Le trafic maritime est paralysé, le rapport de force est figé. Donald Trump tente donc ici de briser l'impasse. Les États-Unis assisteront dès aujourd'hui les navires qui ne sont pas impliqués dans le conflit pour leur permettre de sortir du détroit et de quitter la zone, a annoncé le président en soirée. Une manière de montrer au passage que c'est Washington et non pas Téhéran qui gère le goulet stratégique. Téhéran a mis en garde contre toute intervention américaine dans le détroit considérée comme une violation du cessez-le-feu. Pour l'heure, les Américains ne prévoient a priori pas d'escorter activement les navires. L'idée serait plutôt une assistance à distance avec surveillance aérienne et navale et la menace de représailles en cas d'entrave de l'Iran. Une manière pour Donald Trump de tester l'adversaire à l'heure où des discussions sont en cours autour d'une nouvelle proposition de paix transmise par Téhéran ce week-end. Un pari risqué, une mine isolée, une erreur de coordination de communication, le moindre incident pourrait faire dérailler la situation.
3: Marco Rubio à Rome cette semaine, jeudi même selon la presse italienne. Le secrétaire d'État américain doit y rencontrer son homologue italien Antonio Tajani et le ministre de la Défense Guido Crosetto. Au Vatican, il a rendez-vous avec le numéro 2, le cardinal Pietro Parolin. Une visite après le bras de fer par médias interposés entre Donald Trump et Léon XIV au sujet de la guerre en Iran. Dans 6 semaines, le sommet du G7 sera à Évian, tout en face de Lausanne. Les cantons de Vaud et de Genève seront fortement impactés. Céline Saul, les travailleurs frontaliers seront aussi entravés dans leurs déplacements.
5: Ils sont 1400 à venir chaque jour d'Évian à Lausanne par bateau. Pour ces coiffeurs, sages-femmes, enseignants ou restaurateurs, le G7 va rimer avec casse-tête. Évian sera quasi inaccessible et le débarcadère interdit, ont annoncé la semaine dernière les autorités françaises. Pour rejoindre par bateau la capitale vaudoise, il faudra donc se rendre à Thonon ou à Lugrin en direction du Bouvray où un parking relais est prévu. La CGN assure toutefois que les cadences et les horaires des bateaux sont maintenus. Pour ceux qui devraient traverser Évian en voiture, il faudra se munir d'un pass, le pass G7, gratuit mais nominatif, à demander à l'administration française dès lundi prochain. L'anticipation sera donc la clé, l'organisation aussi. Certains frontaliers interrogés imaginent déjà poser des congés, faire du télétravail ou dormir à Lausanne. Certains employeurs envisagent d'ailleurs d'aider leurs employés à trouver des logements ou à planifier en priorité le personnel résident en Suisse.
3: La frontière pourrait être fermée, c'est en tout cas ce que Genève demande à Berne, tandis que Paris espère qu'elle restera ouverte. Moins de déchets en tout cas sur le Léman, puisque plus de 2,5 tonnes ont été récoltées ce week-end à l'occasion de la traditionnelle opération Net Léman. Un tonnage un peu réduit par rapport aux dernières éditions, mais avec beaucoup trop de plastique. La régulation des géants de l'e-commerce franchit un cap. Lundi dernier, le Conseil national a validé une motion qui impose aux plateformes étrangères un représentant juridique en Suisse. C'est une réponse aux revendications des commerçants. Ils dénoncent depuis des années une concurrence inégale face aux plateformes étrangères, notamment chinoises. Sven Lusti est responsable suisse-romande de la Fédération du commerce de détail.
6: C'est vraiment un signal clair que les grandes plateformes étrangères de commerce en ligne ne peuvent plus opérer en Suisse sans avoir cette responsabilité. Et c'est vraiment un pas essentiel vers une concurrence équitable avec les mêmes règles pour les commerçants en Suisse, mais aussi les grandes plateformes en ligne étrangères.
7: Ça veut dire en cas de litige, on peut les contacter. Si j'ai un produit défectueux, ils doivent répondre sur les litiges.
6: Exactement. Alors, ils doivent répondre à ces demandes-là, mais c'est aussi un point de contact pour les entreprises suisses, par exemple, qui vendent leurs produits via ces plateformes. Et c'est vraiment un pas essentiel parce que jusqu'à ce moment-là, on a des lois qui s'appliquent déjà à ces plateformes-là, mais elles ne peuvent pas facilement être appliquée en réalité envers ces plateformes.
3: Sven Lusti avec Virginie Langeroc. Thun est champion suisse de football, le néo-promu sacré après la défaite de son poursuivant Saint-Gall 3-0 face à Sion. Presque trop facile, oui, en cyclisme. Comme prévu, le Slovène Tadej Pogacar a remporté le Tour de Romandie. 4 étapes sur 6, en fait, après sa victoire hier à Lézin. Le champion du monde a attiré la foule sur les routes romandes, des supporters respectueux, qualité qu'apprécie le Slovène selon son manager Mauro Gianetti.
8: Il y a une bonne chose de la Suisse, que les gens ils sont beaucoup plus respectueux. Il y a beaucoup de monde et on est juste heureux de ça. Mais il y a beaucoup de respect pour lui. Même s'il y a beaucoup de gens, il n'est pas trop bousculé et tout. Donc on fait attention. Lui, ce qu'il a besoin, c'est simplement de la tranquillité. Il n'aime pas être une star. Il aime gagner des courses. Mais s'il pourrait éviter d'être une star, il l'éviterait bien sûr parce que c'est pas son caractère. Et donc, ici, il adore la Suisse, il adore les parcours. L'année passée, on était ici pour le tournage d'une vidéo pour un de nos sponsors. Et il a dit, je dois courir ici, c'est trop joli. Et donc, il a voulu venir. Et il adore ça, il adore être ici. Et il adore aussi la façon que les gens l'encouragent.
3: Mauro Gianetti avec Patrick Deletro. Et si vous l'avez manqué la semaine dernière, sachez que Tadej Pogacar retrouvera la Suisse à l'occasion du Tour de Suisse. Ce sera le mois prochain. Prenez votre parapluie ce matin, surtout si vous habitez sur l'ouest, car il va pleuvoir, des orages même parfois. Alors pas besoin d'un valet parce que le feu va retarder la pluie. 16 degrés en principe jusqu'à 21 sous le feu. Demain, la pluie surtout sur le Jura, les Préalpes et le Chablais, et 17 degrés tout juste.
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0: Troisième et dernière heure de la première matinée de la semaine. Bonjour, si vous nous rejoignez à l'instant, bien force à vous, si ça fait depuis 6 heures que vous nous écoutez. L'heure est venue, vous le savez, pour vous de prendre votre petit téléphone portable, de composer le 0840 003 003, car il est l'heure, mes petits troisiens et troisiennes, de jouer l'ABC 3 Quiz. Je vous propose un petit peu de musique sous forme de Bastille, Good Grief, et je réponds au téléphone.

0: Bastille à l'instant avec le titre Good Grief. Oh là là là là, quel plaisir de vous avoir autour de la table. Lucas Vuillemi, Ainoa Ibarola, puis bon, je vous le spoil aussi, il y a Donatien Amann qui s'est un petit peu joint.
1: On dit pas bonjour maintenant.
0: Non, mais je dirais, vas-y, relis ta chronique et puis nous on joue. Non, show me what you can do. Donatien, c'est ta voix dans l'indicateur.
2: C'est ma voix, ouais. 1, 2, 3.
0: Excellent.
3: T'as pensé à faire des mangas, toutes ces choses?
1: J'adorerais. En vrai, s'il y a génial. Des gens qui font du doublage, qui animent des... Enfin, faire du doublage d'animation et tout.
3: Un appel.
4: Appelez Donatien.
1: C'est mon rêve.
2: Je vais faire plein de choses avec ma... Non, mais...
3: Encore.
0: Bon, Romain, est-ce que tu sais faire des voix avec ta voix?
5: Non, je sais pas, je sais que faire la mienne.
0: D'accord, c'est déjà bien, c'est déjà très bien. Tu nous appelles d'où, Romain?
5: Bon défi, voilà.
0: Ouais.
5: Qu'est-ce que?
0: Tu nous appelles d'où?
5: J'appelle du Valleux.
0: Valleux. Ah. Fait beau?
5: Ah bah non, là c'est gris, on attend la pluie quoi.
0: Ah mince, bon bah au moins ça quoi.
3: Ah vous le dites quand même quand il fait moche,
0: oui.
3: On croyait que
0: on
3: y avait un... Ah vous
0: mentez pas. Il y a un mur de mensonges quand on entre dans le Valais.
4: Signez la feuille ici, oui, vous direz que là fait beau.
0: Qu'est-ce que tu fais dans la vie, Romain?
5: Je suis frigoriste.
0: Ah, je crois qu'on en a plusieurs qui
4: on
0: nous
4: a
0: appellent.
4: On a plein de frigoristes qui nous écoutent.
0: Mais c'est pile l'heure où tu sais, tu quittes l'entrepôt pour aller voir des clients. Du coup, voilà. Romain, tu connais les règles de l'ABC3?
5: Oui, parfaitement.
0: Je t'annonce que tu joues aujourd'hui pour gagner, attention, un CD Groove Lift mixé par Mr. Mike et des stickers couleur 3. Il me faut ta lettre préférée, s'il te plaît.
5: Le M.
0: Le M, comme...
5: Manon.
0: Manon, on dit un petit bonjour à Manon.
5: Ouais, elle est avec moi.
0: Oh, salut Manon.
4: Elle joue avec nous aussi, alors. Salut Manon.
0: Bon, alors on espère que cette lettre va te porter chance. La main d'Ainoa Ibarola, lance-le des magiques.
4: C'est le E.
0: Ah, c'est le E de eh ben non.
4: Exactement.
0: Non. 12 bonnes réponses, commençons toutes par la lettre E en une cinquantaine de secondes. Vous êtes deux à jouer, c'est bien, il y a deux fois plus d'intellect derrière le téléphone. Si vous ne savez pas, vous passez, car on vise la rapidité. Est-ce que vous êtes prêts, Romain et Manon?
5: Ouais.
0: On y va. Les profs y travaillent.
5: École.
0: Avant le réconfort.
5: L'effort.
0: Dumbo et Babar.
5: Éléphant.
0: La joie, la colère, la peur.
5: Émotion.
0: On l'était avant d'être adulte.
5: Enfant.
0: Oui, les détectives la mènent.
5: Enquête.
0: Oui, contraire d'amis.
5: Ennemi.
0: Les oreilles servent à...
5: Écouter.
0: Oui, Excalibur en était une.
5: Une épée.
0: César, Marc Aurèle ou Napoléon.
4: Empereur.
0: Wow, chapitre d'une série.
5: Épisode.
0: Il porte sa main sur son dos, sa maison sur son dos.
4: Escargot.
0: Voilà, ligne droite.
4: Oh, c'est juste.
3: Ah,
0: bravo, un sans faute. Romain, Manon, vous repartez avec un CD Groove Lift mixé par Mr. Mike et des stickers couleur 3. Petite question, est-ce que vous avez de quoi écouter des CD?
5: Ouais.
0: Ah ouais, c'est vrai?
5: Ouais, c'est clair.
0: Cool, super. Ben alors vous allez pouvoir profiter de ça. On vous envoie tout ça par la poste. Merci beaucoup de nous avoir appelés. Puis à tout bientôt.
5: Merci. Toute belle journée, bonne
0: semaine.
4: Ciao.

0: Jetstream Heart Temples, il est 8h presque 18 sur les ondes de la 3. L'heure d'écouter encore un petit peu de musique. Elia et Elisabeth Alegria. Faut mettre un peu de...
1: Oh oui, il y a du piment là.
0: C'est dit, c'est Elisabeth ou Elisabeth?
2: Non, le sais. Elisabeth. Elisabeth.
0: Elisabeth.
1: Ah, c'est formidable ça, j'adore.
0: Oui,
1: je connais.

0: Elia y Elizabeth. Elizabeth. Un dúo de música colombiana.
1: Sí.
0: Esta canción es de 1973.
1: Muy bien.
0: Y, y se llama Alegría.
1: Perfecto.
0: Alors, 10 sur 10 ou
1: quoi? Sí, sí, sí, bien, bien.
2: Il est heureux.
1: Tout va bien. On y était pour la BC3, on y retourne en Valais avec Romain Caruptation. Salut Romain.
3: Salut.
1: Valais, terrain glissant, on le sait, selon les vallées, les éboulements ne sont pas rares, les failles, les glissements de terrain et autres laves torrentielles. Des événements qui obligent souvent certaines personnes à évacuer leur maison. Et puis, il y a un autre aspect sur lequel tu t'es penché, Romain, c'est les réseaux souterrains de téléphone et d'internet qui, parfois, lors de ces événements, peuvent se retrouver coupés.
3: Oui, effectivement, et puis c'est notamment ce qui risque d'arriver dans le Val d'Anniviers. Une faille géologique a été aperçue par un habitué de la station, d'ailleurs. Je crois que c'est quelqu'un qui avait une résidence secondaire. Mmh. Et il observait la nature et il a dit mais là, ça commence, la montagne commence à s'ouvrir. Et puis effectivement, elle s'ouvre, je crois, de 1,6 ou 1,8 cm par jour. Et puis, complètement s'ouvrir, ça pourrait être assez vraisemblablement le cas à la fin du mois, eh bien, ça pourrait entraîner un éboulement, ça pourrait entraîner un glissement de terrain qui pourrait, le plus grave, entraîner une inondation en bas du Val d'Anniviers. Donc, le Val d'Anniviers est en montagne, mm-hmm. mais l'inondation pourrait avoir lieu en plaine, à Chipis, près de Sierre. Et donc, ça, c'est pour les choses les plus graves au niveau de l'aménagement du territoire. Et puis, les réseaux téléphoniques, internet dans le Val d'Anniviers passent par la fibre optique qui est sous une route. Et puis, si la faille s'ouvre, elle peut démolir la route, et donc avec le téléphone et Internet.
1: Ouais, et donc là, la commune est en train de prendre des mesures par rapport à ça, histoire que le haut de la vallée ne se retrouve pas coupé du monde.
3: Ouais, alors la commune, au début de l'année, elle a contacté Swisscom et elle leur a dit « Hey, vous avez vos câbles là-dessous, vous voulez voir
1: pour faire
3: trouver une solution peut-être ?» Et Swisscom s'est dit « Ah bah oui, bonne idée !» Alors, ça fait plusieurs mois qu'ils se penchent sur le problème, et il y a deux choses, parce que donc il y a pour ce réseau souterrain, mais en fait ils ont dit ok, alors on va contourner la faille, donc à un certain endroit en amont de la zone probable des dégâts, on va détourner ces câbles de fibre optique par un autre chemin. Sauf que c'est compliqué parce que de l'autre côté de dans la zone, il y a encore un endroit avec d'autres problèmes d'éboulement, donc ils ont mis plusieurs semaines à trouver la solution idéale, et puis finalement la solution idéale, c'est de passer par la forêt, une forêt qui est relativement en pente, et de mettre des gros tuyaux dans lesquels il y a les câbles sur 1,5 km. Maintenant, si on est dans cette forêt là, on passe à côté de gros tuyaux avec des câbles à l'intérieur pour détourner donc le tracé des câbles.
1: Ouais, solution trouvée donc dans le Val d'Anniviers, mais c'est vrai que c'est pas le seul cas. Autre exemple, c'était Sasfeu, on se souvient là-bas, pour le coup ils avaient déjà eu des soucis l'année dernière avec ce mois d'avril quand il y avait eu d'énormes chute de neige l'an dernier, à tel point que la station du Haut-Valais, pendant 24 heures, il n'y avait plus de réseau, plus de 24 heures, même un peu plus. Par moments, il n'y avait plus d'électricité non plus. Là-bas, est-ce qu'ils ont réussi à trouver justement une solution aussi à ce problème?
3: Alors là-bas, effectivement, ce qui n'avait pas fonctionné, c'était notamment les réseaux de secours.
1: Ouais.
3: Donc ça voulait dire que si des habitants devaient appeler le 144, le 117, etc., ça ne marchait pas, comme ça ne marchait pas pour se commander des sushis, si pour autant qu'il y ait des
1: mais c'est un peu plus grave pour le 144. Ouais.
3: C'était un peu plus grave pour le 144, et donc du coup, la commune s'est dit, il faut qu'on trouve une autre solution, parce que ce réseau Polycom, comme ça s'appelle, donc les Tokiwoki des secours, n'a pas fonctionné l'année passée. Alors il faut qu'on trouve une autre solution, et ils ont regardé du côté de l'Amérique. Ils se sont dit, mais il a l'air sympa, c'est Elon Musk avec ses solutions d'antenne Starlink. Mmh. Et ils en ont acheté une, ça coûte quelques centaines de francs, l'abonnement quelques dizaines de francs par mois, et c'est un réseau alternatif en cas de nouveaux problèmes de Polycom. Ils espèrent qu'ils vont pouvoir compter sur cette antenne qui, pour le coup, est facile à réapprovisionner en électricité, parce que c'était ça qui avait dysfonctionné avec Polycom, c'est que des arbres étaient tombés sur les lignes électriques, il y avait eu des coupures d'électricité,
1: ouais.
3: Et puis les antennes Polycom ne marchaient plus. Là, l'antenne Starlink, elle est petite, elle est au cœur de la station, à côté de l'église, sauf erreur, et donc c'est facile de venir avec une génératrice pour alimenter cette antenne en électricité.
1: Ouais, c'est quand même assez fou, parce que Polycom, c'est un système qui est mis en place par la Confédération, avec toutes les sécurités, on imagine, qui viennent avec, et tous tous les bugs aussi, tu viens de l'expliquer. Starlink, de l'autre côté, ben, on peut se poser plein de questions. Est-ce qu'ils ont le droit, comme ça, de choisir une solution alternative qui n'est pas du tout celle qui est prévue par la Confédération au niveau communal?
3: Alors, ils ont le droit parce que c'est une alternative. Donc, ça se fait, ne dit pas on abandonne Polycom, mais c'est au cas où Polycom devait ne pas fonctionner. Quand on dit Polycom ne fonctionne pas, c'est moins l'infrastructure que finalement l'approvisionnement en électricité qui fonctionnait pas. Et c'est pour ça que le Valais installe actuellement des génératrices ou bien des batteries qui tiennent 3 jours et non pas seulement quelques heures. Donc voilà. Mais si tout d'un coup, effectivement, à Sassville, on se dit oui, ok, ça c'est un beau discours, c'est le canton qui nous dit ça. Mais nous, on a quand même un peu peur. Alors, on a cette solution alternative de Starlink. C'est autorisé. Cela dit, c'est déconseillé par la Confédération. Hein. On a posé la question à l'Office fédéral de la protection de la population qui gère ce domaine-là. Et il nous a dit non, on déconseille. Ça peut-être perturber en cas d'événement, en cas de catastrophe naturelle. Ça peut perturber la coordination. Donc, on est plus méfiant. Et puis, il y a toujours ces questions de notamment aussi de la Confédération et d'autres, de protection des données parce que tout transite par l'Amérique. Ça se fait, répond oui, mais en même temps par des appels WhatsApp audio, tout transite aussi par l'Amérique.
1: Oui, forcément, ouais. Est-ce que ça se fait, c'est les seuls finalement en tant que commune à faire ça ou pas?
3: Non, c'est pas les seuls. Je sais pas combien il y a de communes qui se sont tournées vers Starlink, et en tout cas Grechen, mais Grechen ne veut pas en parler. Ils ont écrit qu'ils tenaient à être très discrets sur ce sujet et entendaient maintenir cette position. Donc on a fait le sujet télé avec mes collègues du côté de ça se fait.
1: Tiens, merci beaucoup Romain Carupt. Effectivement, ces glissements de terrain et autres aventures que nous promet toujours la montagne du côté du Valais et ailleurs, et qui posent des questions par rapport au réseau, par rapport à la téléphonie aussi. On te souhaite une bonne journée, Romain.
3: Merci à vous aussi, salut.
1: Ciao.

0: Anna Calvi, God's Lonely Man avec un certain Iggy Pop. Merci beaucoup.
1: J'aimerais juste dire quelque chose.
0: Oui.
1: Vous n'avez sans doute plus la ref, mais je vous dirai comme Pierre dans la Star Academy 3.
2: Ah,
1: avait dit à Nikos Aliagas, ouais. Je m'en vais comme un prince.
0: Voilà.
1: Tu as quitté le prime.
0: Tu files donc.
1: C'est ça. Bonne journée. Au revoir ma petite chérie, puis bonne chronique.
2: Au revoir ma petite chouchou.
1: Joli chouchounet.
0: À bientôt, à la semaine prochaine.
1: Volontiers.
0: Et puis oui, comme tu viens de le dire, tout de suite, là, maintenant, sans plus tarder, la chronique de, non pas Laura Chénia, mais
2: non, oula.
0: Donatienne.
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4: Adrien, Ainhoa, vous savez quoi ?
0: Non.
4: Bah aujourd'hui, c'est lundi.
0: Ouais. Ouais.
4: Et vous savez quoi ?
0: Non.
4: Moi, j'adore le lundi.
2: Ah. C'est vrai !
4: J'adore le lundi, j'aime le lundi, j'admire le lundi. Je ne vis que pour les lundis. Dans le test, quel jour de la semaine êtes-vous ? Je suis un lundi. Et ouais, prends ça dans les dents, Laura Chénios. Le lundi, contrairement à ce que pensent beaucoup de gens, ce n'est pas forcément nul. Non, le lundi, c'est un état d'esprit. Tu as les gens qui voient le verre à moitié plein ou à moitié vide. Et tu as les gens qui conchillent les lundis ou qui le voient comme une opportunité. Et oui, une opportunité, par exemple celle de prendre des bonnes habitudes. Le lundi, c'est se coucher le dimanche soir et se dire « Demain, je me lève en pleine forme et je mangerai un bircher rempli de protes et de vitamines pour enfin être en bonne santé. » Le lundi, c'est une promesse à soi-même. C'est une caresse sur la joue qui te dit que tout ira enfin mieux. Évidemment, on sait bien que cela n'est qu'illusoire et que mardi matin, on mangera un sandwich au fromage sous cellophane. Et le lundi soir devient une deuxième caresse sur la joue, comme une maman qui, de façon condescendante, te fait comprendre que tu es une sombre merde parce que tu n'as pas tenu tes bonnes résolutions pendant 24 heures. En fait, les routines du lundi, c'est comme des collants synthétiques. C'est glamour, mais ça ne dure jamais très longtemps parce que ça file vite. Le lundi, c'est quitter les enfants adorés trop bruyants et retrouver ses collègues adorés trop bruyants aussi dans l'open space, hein, la RTS. Mais à eux, tu peux leur dire de la fermer sans culpabiliser d'être un mauvais parent. Le lundi, c'est peut-être aussi se rendre compte que non, on n'est pas heureux de retrouver ses collègues et sa boîte mail et qu'il est peut-être temps de changer de vie. Parce que qui change de vie un mercredi ? Personne. Enfin, sauf les infirmiers parce qu'ils ont des horaires réguliers et sont pas le jour de la semaine. Ils sont... Le lundi, au soleil, oui, c'est une chanson de Claude François, oui, Adrien, coquin. Mais c'est aussi la caresse d'une journée douce, faite de sourires, car quand il y a du soleil, tout n'est que merveille. Alors oui, j'ai écrit cette chronique hier matin, il faisait grand soleil, alors qu'aujourd'hui il pleut, donc je vous emmerde. Le lundi, c'est l'assurance de ne croiser aucun visage fâché avec une coupe de merde, car le lundi... Bah tous les coiffeurs sont fermés. Mais il n'y a pas que les coiffeurs qui sont fermés le lundi. Les théâtres aussi. Vous pouvez alors admirer des hordes de comédiens et comédiennes comme moi, errer dans la rue, démunis, sans but et sans travail. Ah non mais ça existe tous les autres jours de la semaine en fait. Le lundi c'est pouvoir mettre ses nouvelles chaussures achetées samedi matin dans un marché d'artisans à Lussan et réaliser que vous auriez dû écouter le vendeur qui vous conseillait la taille au-dessus. Le lundi c'est donc remettre son ego en question et la taille de ses pieds. Le lundi, c'est prendre soin de soi, boire de l'eau et du jus de citron pour se remettre de la giga cuite de ce week-end et surtout se préparer pour celle du week-end suivant. Le lundi, ça peut être long et redondant, un peu comme cette musique que l'on entend depuis près de 3 minutes. Mais est-ce que trouver le temps long ne fait pas du bien ? Après que ce week-end, vous ayez revu le petit bébé avec qui vous étiez parti en Bretagne il y a quelques années et qui a désormais 11 ans, porte un soutien-gorge et dit « wesh » à son père. Le lundi, c'est comme une renaissance, un renouveau, comme une fleur qui s'ouvre au soleil, comme un bébé qui fait ses premiers pas, comme un chat qui découvre la neige, comme le début d'un nouveau cycle menstruel. Le lundi, c'est le jour où l'on prend des décisions, où on s'active pour un monde meilleur. Est-ce que Steve Jobs s'est dit un mardi à 10h40 devant un latte macchiato qu'il allait inventer Apple ? Non, c'était un lundi matin, après avoir trié ses papiers tout le week-end, qu'il a voulu inventer un bureau portatif. Est-ce que Alexander Bell s'est dit un jeudi à 12h30 devant une salade César ? Tiens, et si j'inventais le téléphone ? Non, c'est après un week-end à écrire des lettres à ses grands-parents que le lundi matin, alors qu'il avait mal aux doigts, il s'est assis à son bureau pour créer le téléphone. Est-ce que c'était un samedi à 14h40 que Hitler s'est dit qu'il allait envahir la Pologne? Non, c'était un lundi matin. Attendez, quoi? Ah non, mais c'est pas bien, en fait. Non, mais c'est de la merde, le lundi. Et en plus, il pleut.
0: La médaille Goldwyn de ce matin, le prix Goldwyn de ce matin.
4: Bah, oui, toujours.
0: Bravo, merci.
4: Merci.

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0: Nebenwirkung, c'est à l'instant sur Couleur 3 Monde. J'ai appuyé sur un bouton, j'ai plus de son du tout. Ah voilà, c'est revenu. J'ai eu peur. Mon Dieu, vous, c'était tout bon? Ah, moi, c'était le vide intercept. Tout va bien.
1: Moi, j'entends rien.
0: Toi, t'as rien là?
1: T'as cassé nos casques.
0: Vous n'entendez rien non plus. Non. Mon Dieu, qu'est-ce qui se passe?
1: Quelqu'un parle?
0: Non.
2: Ah,
0: non. C'est bon?
2: Ouais.
0: On peut
2: y aller.
0: Pardon, pour vous, c'est le chaos, auditrice, auditeur. Je suis dé... Tout va bien. Couleur 3, la biscotte, 8h43, let's go.
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2: Le temps avec Théo Allegrezza, salut.
4: Salut, bonjour à tous.
2: Toi, tu nous entends, tout va bien, hein?
4: Tout va bien.
2: Magnifique. Tu viens nous parler, Théo, d'un sujet ce matin pour lequel les jeunes voix et les jeunes voix vont bientôt voter. Mais ça va intéresser pas mal de monde, cette histoire, dans toute la Suisse romande. Parce que Genève vote donc sur l'ouverture des magasins le dimanche. Et c'est pas la première fois.
4: Non, non, vraiment pas. C'est la cinquième fois en 15 ans que Genève vote sur le sujet. En gros, c'est aussi récurrent que les années sans budget à Genève. Et même bien plus fréquent que les saisons où Servette joue le titre. Donc non, ça revient souvent. Puis en fait, c'est une revendication de longue date des milieux économiques. Mais de l'autre côté, un no-go total pour la gauche et les syndicats qui le disent, hein, c'est quasi un combat idéologique pour eux.
2: Ouais, parce que là, concrètement, on parle pas d'avoir tous les dimanches ouverts pour cette votation, c'est même beaucoup moins que ça, Théo.
4: Non, non, pas du tout. En fait, aujourd'hui, on a, selon la loi, 3 ouvertures possibles par année, en plus du dimanche 30, du 31 décembre qui est considéré comme un dimanche aujourd'hui.
2: Ouais.
4: Le sujet de la votation du 14 juin, c'est 2 fois par année, 2 dimanches par année, mais à la condition de l'existence d'une convention collective de travail qui aujourd'hui existe et que si on vote oui, le dimanche tombe. Et la convention collective de travail dans le milieu, c'est un garde-fou. Et c'est pour ça que les syndicats et la gauche ne veulent vraiment pas être touchés à cette condition. Sauf que, et après je finis, la convention collective aujourd'hui, il n'y en a pas. Et ces 3 ouvertures théoriques, aujourd'hui, on ne les a pas.
2: Ouais, des détails un petit peu administratifs, mais qui ont leur importance. D'ailleurs, c'est vrai que cette votation, Théo, elle va être très suivie, notamment depuis le sommet du pouvoir fédéral à Berne. Pourquoi finalement?
4: Parce que c'est un sujet dont on discute aussi à Berne, dans les chambres fédérales. Il y a une initiative parlementaire du canton de Zurich qui demande d'ouvrir, alors c'est pas 2, c'est pas 3, c'est 12 dimanches par année.
2: Là, c'est plus.
4: Et c'est légèrement plus. Alors, ce seraient les cantons qui auraient le dernier mot. Mais le canton de Zurich le revendique aussi depuis un certain temps. Et là, il y a 10 jours, le Conseil fédéral s'est montré favorable à cette possibilité-là. Donc ça pourrait bouger aussi à Berne et le vote genevois sera une sorte de signal qu'on enverra au reste du pays.
2: Ouais, effectivement. Tu le disais, hein, Théo, c'est une question qui divise assez profondément la gauche et la droite sur des questions presque idéologiques. À Genève comme ailleurs, d'ailleurs, c'est quoi les arguments des uns et des autres si on schématise un peu?
4: Du côté des milieux économiques et des commerçants, plusieurs ouvertures par année les dimanches, ce serait perçu comme une bouffée d'oxygène. Le commerce de détail, on va dire, depuis le Covid, pour lui, la situation économique n'est pas vraiment au beau fixe. Puis l'avantage, ce serait pour les employés, en tout cas selon les milieux économiques, des collaborateurs payés à 200% d'un jour normal et sur une base volontaire. Mmh. De l'autre côté, du côté des syndicats, on dit que le volontariat dans le salariat, c'est illusoire. Et puis que des ouvertures le dimanche, ça aurait des effets assez délétères sur le temps de repos, le temps famille, les loisirs, et que ça pourrait même accroître les risques de burn-out dans une branche où les employés sont quand même pas mal sous pression.
2: Ouais, les commerces genevois pourront-ils ouvrir 2 dimanches supplémentaires par an? Réponse dans les urnes donc le 14 juin prochain. Et bien pour le reste du pays, on l'a bien compris, le débat risque fort de revenir sur la table prochainement. Merci beaucoup Théo, ton article est à retrouver sur letemps.ch et dans l'édition papier du jour. On te souhaite une bonne journée.
4: Bonne journée et bonne chance avec les problèmes techniques.
2: Merci, ciao, ciao. Je crois que c'est bon maintenant.
0: Ouais, c'est tout bon. D'ailleurs, je t'ai pas dit, mais si ça passe, cette initiative à Genève, nous on vient faire la matinale le dimanche matin aussi.
2: Ah ouais?
0: Ouais.
2: Ah non,
0: Si.
2: Ok.

0: L'avenir, c'est important. Qu'en disent les jeunes? Bonjour, pardonnez-moi de vous déranger. RTS Couleur 3, on fait une émission sur l'avenir, les jeunes et l'avenir.
1: L'avenir, il est niqué, chef. L'avenir, il est niqué, chef. L'avenir, il est niqué, chef, c'est bon?
0: Mais niqué par qui?
1: Par tout le monde.
0: Ah, merci pour cette touche d'espoir. Il est prisonnier? Ouais, mais nous sommes tous des prisonniers. Tu verras, mon petit, quand tu seras sur un chantier à 7h30 du matin, il n'y aura que la biscotte pour te redonner le goût de la liberté. Explication de texte dans la biscotte, c'est le matin, on va voir s'ils ont fait leur devoir. L'avenir, il est niqué. D'accord. On va essayer d'y voir plus clair. Bonjour. Si je vous dis l'avenir, il est niqué.
2: Avenir, le niqué?
0: Non, pas l'avenir de Mickey. Non.
2: Ouais.
0: L'avenir, il est niqué.
2: Non, je pense pas. Je pense que l'avenir est plutôt bien. Beaucoup d'espoir.
0: Il y a un jeune qui m'a dit l'avenir, il est niqué.
2: Non, moi, je suis plutôt optimiste.
0: Pourquoi les jeunes d'ici prennent l'accent du 93?
2: J'en ai aucune idée. Ça fait très longtemps que je vis plus ici. Moi, je vis à la vallée de Joux maintenant.
0: On est mieux, hein. Bonjour, madame. Si je vous dis l'avenir, il est niqué. Ouais. L'avenir, il est niqué.

0: Death Punch, il est 8h54, l'heure de dire au revoir et merci à Dona Sian Amann.
1: Mais merci à vous, c'est toujours un régal.
2: Tu reviens quand?
1: Bah jamais pour le moment.
2: Ah bon, ok.
1: Bah il faut que Laura soit pas là, donc ça veut dire qu'il faut choisir entre Laura et moi. C'est chaud quand même.
2: Ah ouais, c'est chaud, c'est comme papa et maman ou maman et maman.
0: Elle m'a annoncé un autre départ là tout à l'heure, on discute après.
2: Ouais.
1: Moi je suis pas dispo, parce que j'ai beaucoup de trucs.
0: Ouais. D'ailleurs, qu'est-ce que tu fais de beau ce week-end?
1: Ce week-end, samedi, je coach des enfants sur scène, ça on s'en fout, mais dimanche, je joue un spectacle, c'est un loto improvisé.
0: Et
1: c'est trop bien, c'est à Neuchâtel, à la salle, enfin c'est à Peuzeux précisément. Ça s'appelle Carton. Il y a aussi Grégoire Lerèche, Blaise Bersinière. Voilà, ouais, donc on et moi-même. Et c'est super.
0: Excellent.
1: Je sais pas s'il reste encore des places, mais c'est vraiment trop marrant. C'est un loto, mais les lots, c'est des impros et des trucs.
2: On peut pas gagner une demi-meule.
1: Tu peux pas gagner une demi-meule, alors, mais tu peux gagner une voiture.
2: Ah.
1: Après, peut-être qu'il y a un piège.
2: Ah.
1: Voilà.
0: Elle pèse 4 grammes.
1: On sait pas.
0: Ah, merci beaucoup, en tout cas, Dona Sian. Et si vous, derrière votre poste, vous savez pas trop quoi faire de votre soirée, de vos soirées culturelles, cette suite de semaine et ce week-end, Stéphane Laurenceau est là pour vous.
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4: Jeudi, Romandie Club, ça va taper du pied, remet des hanches et balancer de la tête. Le trio Eckhart vernit son troisième album avec en sentinelle l'hyper rock des Less Work. Vendredi, Sion, les Worry Blast accostent à domicile au Port Franc pour présenter leur nouvelle formation et leur nouvelle compo pour un trip méga rock avec les Sideburn. Vendredi, Genève, le Ré de l'usine accueille le duo Lilywood and the Prick pour découvrir leur nouvel album Christina et certainement rejouer un de leurs plus gros succès. Vendredi, Yverdon-les-Bains, Andrea Bollinger libère ses nouvelles compositions sur les planches du théâtre de l'Échandolle pour une soirée en suspension poursuivie par Nick Bartsch et les percussions de Nicolas Stocker du Cali Trio. Vendredi, le Rocking Chair de Vevey dégaine sa grosse multiprise pour une triple soirée électro-rock, garage pop, punk, pim pam poum avec Jean Lastico, Sick Guitars and Terror's Visions et Monsieur Fluffy Machine.

0: Et enfin, samedi, Neuchâtel à la Casa Choc, ça va punchliner de partout avec les lyrics de Lagal et la parisienne Dezel, les poches pleines de nouveaux textes issus de son 4e album, Aria.
1: Vite, Stéphane Lorenzo.

0: La biscotte, c'est bientôt fini. Programmation musicale, Stéphanie Jovanovic. À la technique, Steven Baldwin. À l'animation, Ainoa Ibarola. On vous retrouve demain. Même endroit, même heure. Pour une petite couche supplémentaire de beurre. Les Daft Punk. One more time.
1: Encore une fois, on va s'écouter les infos, je crois. Hein? C'est comme à chaque fois, qu'est-ce que tu veux? One more time, quoi. Allez, le monde va bien.
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3: 9h. Adrien Krause.
4: C'était jour de fête hier à Thun. Le petit club bernois sacré champion de Suisse pour la première fois de son histoire en football. L'équipe de l'Oberland a profité de la défaite de son poursuivant Saint-Gall face à Sion 3-0 pour s'assurer le titre. Et Bernardin Lehmann, ce sacre, c'est un véritable exploit.
5: Oui, le mot exploit est souvent usurpé, ce n'est clairement pas le cas ici. Il y a 12 mois, l'équipe de l'Oberland était encore en Challenge League et elle est très très loin d'avoir un budget impressionnant. La stabilité, le travail des dernières années ont fait la différence autour de deux hommes, le président Andrés Gerber et l'entraîneur Mauro Lustrinelli. Ce dernier souligne d'ailleurs l'inexpérience de plusieurs de ses joueurs.
6: Beaucoup de notre joueurs ils ont la première expérience de la Super League. Je pense qu'on fait quelque chose d'extraordinaire. Pour moi, c'est important d'avoir cette continuité, pas seulement dans les résultats, la continuité dans la performance, la continuité chaque jour de s'entraîner avec la bonne mentalité, d'aller au maximum avec cet esprit de groupe.
5: Le groupe d'abord, ça marche, et oui, le football est un sport d'équipe.
4: Et qui forme ce groupe, justement, Bernardin? On imagine qu'il n'y a quand même pas que des joueurs sans grande expérience.
5: Non, il y a aussi des joueurs dont on ne voulait plus forcément ailleurs ou qui semblaient sur une voie de garage. Parmi eux, le jeune joueur Castriotti Meri, champion de Suisse avec Young Boys, mais touché fortement par les blessures ces dernières années. Sa joie était intense hier après le sacre.
7: Beaucoup d'émotions. Personnellement, voilà, je viens de deux années très compliquées et puis aujourd'hui, j'arrive à prendre toutes ces émotions, prendre les fans avec moi et j'ai beaucoup d'émotions. On a une équipe extraordinaire. On le voit aujourd'hui avec la fête qu'on fait. C'est top. La fiesta.
5: Et oui, la fiesta à Thun, comme c'était la fiesta à Fribourg. Un Gauthieron champion de Suisse. Thun, champion de Suisse. Cette saison est folle. Que de première. Et ce n'est peut-être pas terminé parce que je vous rappelle que le stade Lausanne-Uchy est en finale de la Coupe de Suisse dans trois semaines.
4: Et ce sera contre Saint-Gall. Merci Bernardin. La marine américaine commence ce matin à escorter des navires à traverser le détroit d'Ormuz, si crucial pour le pétrole mondial, annonce de Donald Trump hier. Une opération qui impliquerait des destroyers lance-missiles, plus d'une centaine d'aéronefs et 15 000 soldats. Téhéran avertit déjà que toute intervention américaine dans la région serait considérée comme une violation de la trêve. Et les États-Unis encore avec une question, la Maison-Blanche chercherait-elle à réchauffer ses relations avec le Vatican et l'Italie? Marco Rubio, le chef de la diplomatie américaine, est en tout cas attendue cette semaine dans la capitale italienne. Une visite qui intervient après les vives tensions causées par les attaques de Donald Trump visant le pape Léon XIV. Explication Loubna Anaki.
8: Pour le moment, le département d'État américain n'a pas dévoilé de programme officiel pour cette visite, mais Marco Rubio devrait se rendre à Rome ce mercredi pour rencontrer son homologue italien Antonio Tajani ainsi que le numéro 2 du Vatican, le cardinal Pietro Parolin. Selon des informations de presse, une rencontre avec le pape Léon XIV pourrait aussi avoir lieu. Un déplacement qui sera suivi de près puisqu'il intervient dans un contexte tendu entre Washington d'un côté, Rome et le Saint-Siège de l'autre. Tout cela en raison des déclarations de Donald Trump qui, à ces dernières semaines, fustigeait le pape en raison de son discours très critique vis-à-vis de l'administration américaine et de la guerre contre l'Iran. Le président américain avait notamment qualifié le pape de faible en matière de lutte contre la criminalité et de nul en politique étrangère. Marco Rubio, qui est catholique, va donc essayer d'apaiser les choses entre les deux pays alors que le président Trump menace de retirer les soldats américains d'Italie. Loubna Anaki, RTS, New York.
4: Lui se lance officiellement dans la prochaine élection présidentielle française. Ce sera l'an prochain. Jean-Luc Mélenchon, leader de la France insoumise, l'a annoncé hier sans surprise. Les élus et les filles ont approuvé sa candidature dans la journée. Quatrième tentative dans la course à l'Élysée pour le tribun de la gauche radicale. C'est le cauchemar des agriculteurs et des jardiniers en herbe. La période des saintes glaces, traditionnellement prévue à la mi-mai, elle qui peut être fatale pour les jeunes plants, mais ce phénomène tend à s'atténuer avec le dérèglement climatique. Précision, Sophie.
2: Selon les données de Météo Suisse, ces gelées de printemps séculaires prévues au mois de mai restent bien un phénomène récurrent dans notre pays. Mais la fréquence de gel au sol à cette période de l'année diminue sous l'effet du réchauffement global de la planète.
9: On se rend compte que depuis à peu près les années 90, le nombre de jours tend à diminuer. On pouvait avoir entre 6 et 8 jours avec du gel enregistré au sol. Depuis 2010, on est plutôt entre 2 et 4 jours.
2: Lionel Perrault est météorologue et prévisionniste à Météo Suisse et ses relevés montrent que la période critique pour les cultures tend à se déplacer bien avant les traditionnels saints de glace.
9: Comme les journées, disons, douces ou même chaudes interviennent plus tôt au printemps, le risque de gel, par contre, s'accentue au mois d'avril, étant donné qu'il y a une accélération des bourgeons et de la végétation qui se réveille un peu plus tôt, ce qui fait qu'on peut avoir, disons, des risques de gel qui sont plus marqués qu'à l'époque au mois d'avril, tout simplement parce que la végétation, elle tend à sortir plus rapidement.
2: Pas question pour autant de relâcher la vigilance, puisqu'à elle seule, une nuit de gel au printemps peut suffire à décimer des cultures fragiles, avec parmi les principales victimes, les vignes et les arbres fruitiers.
4: Sophie Iselin, la météo garantie sans sainte glace pour le moment, mais avec des nuages et des précipitations soutenues dans l'arc jurassien aujourd'hui, sur l'ouest du bassin lémanique également et sur la crête des Alpes valaisannes. Elles s'étendront au reste des régions du plateau cet après-midi. Le mercure, maximum 16 degrés jusqu'à 21 en Valais, avec un feu modéré à soutenu jusqu'à Sion.
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0: 10h. Sandra Viscardi.
1: Une opération sous haute tension dans le détroit d'Ormuz. Depuis ce matin, la marine américaine promet d'escorter les navires des pays qui n'ont rien à voir avec le conflit dans ce détroit, dont l'entrée est contrôlée par Téhéran, qui exige des péages, et la sortie par Washington, qui filtre les bateaux en provenance d'Iran. La promesse a été faite hier soir par Donald Trump, un geste humanitaire de bonne volonté pour les marins coincés depuis des mois en mer, dit le président américain. Alors Téhéran annonce que toute intervention américaine dans le détroit d'Ormuz sera considérée comme une violation du cessez-le-feu. Les émissions de méthane, un gaz à effet de serre, restent à des niveaux très élevés dans les énergies fossiles. C'est l'alerte ce matin de l'Agence internationale de l'énergie. L'AIE estime que la récupération de ces rejets pourrait fournir du gaz supplémentaire. C'est intéressant dans le contexte de la crise énergétique actuelle. Il est inodore et invisible. Le méthane, c'est le principal composant du gaz naturel. Il s'échappe notamment des gazoducs, des vaches et des décharges. Le méthane qui est responsable d'environ 30% de la hausse de la température moyenne mondiale depuis la révolution industrielle. Trois hommes ont été pendus dans le nord-est de l'Iran après avoir été reconnus coupables d'avoir contribué au décès de membres des forces de sécurité lors des manifestations qui ont secoué le pays en décembre et janvier. Selon des organisations de défense des droits humains, l'Iran est le deuxième pays au monde en nombre d'exécutions derrière la Chine. L'Australie en mode introspection depuis ce matin à travers une commission royale fédérale. Entendez par là des audiences publiques qui ont débuté sur la question de l'antisémitisme. En fait, c'est une conséquence directe de l'attentat perpétré contre une fête juive sur la plage de Bondi il y a 5 mois. Le but est de comprendre ce qui a conduit à ce que le 14 décembre dernier, un père et son fils ouvrent le feu pendant une dizaine de minutes sur une foule rassemblée sur la plage la plus connue d'Australie pour fêter la fête juive de Hanouka, faisant 15 morts. Guy Parmelin à Yerevan aujourd'hui. Le président de la Confédération participe en Arménie à la 8e réunion de la communauté politique européenne. L'occasion aussi pour notre ministre de l'économie de mener des entretiens bilatéraux, notamment avec la première ministre italienne Giorgia Meloni, pour aborder la question de l'attitude de l'Italie face au drame de Crans-Montana. Hier, notre président a déjà parlé avec le président ukrainien Volodymyr Zelensky. Les perspectives d'emploi des entreprises suisses ne se détériorent pas malgré le conflit au Moyen-Orient et la hausse des cours du pétrole et du gaz qui en découle. C'est ce que révèle le Centre d'études conjoncturelles de l'École polytechnique fédérale de Zurich. Sur la base du questionnaire envoyé en avril à 4200 sociétés, l'indicateur de l'emploi du COF s'établit à 2,2 points contre 2,1 points au premier trimestre. Et si vous consacriez une heure à la nature entre jeudi et dimanche, une heure à passer dans votre jardin à recenser les oiseaux qui y nichent et qui y vivent, l'association BirdLife organise sa traditionnelle opération Oiseaux de nos jardins. Ça permettra d'avoir une image précise de l'avifaune dans les zones habitées. Alors si vous n'y connaissez rien aux différentes espèces, alors pas de panique. Le site internet de BirdLife vous fournit les informations nécessaires. Un ciel changeant avec des nuages et des averses, soutenus notamment sur l'ouest, avec parfois même des orages. Le Valais restera au sec grâce au Fön, 16 à 21 degrés au maximum. Demain, pluie et orage sur le Jura, les Préalpes et le Chablais. Plutôt beau ailleurs.
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1: 11h.
2: Sandra Viscardi.
3: Emmanuel Macron appelle à une réouverture concertée du détroit d'Ormuz entre l'Iran et les États-Unis. Le président français juge que le cadre de la nouvelle opération annoncée par Donald Trump pour débloquer cette voie stratégique majeure n'est pas très clair. Le président américain a promis d'escorter les navires qui n'ont rien à voir avec le conflit. Annonce qui a poussé l'Iran à préciser que l'armée américaine sera attaquée si elle tente de s'approcher du détroit d'Ormuz. L'Iran qui rappelle aussi les États-Unis à adopter une approche raisonnable et à abandonner leurs demandes excessives après avoir reçu une réponse de Washington à sa nouvelle proposition dans le cadre des négociations de paix entre les deux pays. Pour vos vacances, vous êtes plutôt train ou avion? Parce que selon un sondage commandé par l'association Aviation Suisse, la honte de prendre l'avion est assez peu répandue en Suisse. Une majorité de la population s'oppose même à des règles plus strictes comme une réduction des horaires d'exploitation et elle rejette aussi une taxe sur les billets d'avion. Seuls 28% des sondés disent ressentir de la honte lorsqu'ils réservent un vol, tandis que 55% se déclarent très fiers de l'aviation suisse. Et la voiture, dans tout ça, me direz-vous, eh bien, c'est toujours difficile, les ventes sont à la peine. Depuis janvier, elles ne progressent que de 0,3%. Selon Auto Suisse, la part du tout électrique est passée en un an de moins de 19% à plus de 25% et celle des hybrides avec prise de 10,6% à 12,3%. Les motorisations à essence reculent, tout comme celles au diesel. Et sur ces nouvelles immatriculations, eh bien, la part des voitures chinoises est encore assez faible, mais en progression tout de même. À Sion, le Grand Conseil valaisan entre en matière sur la réforme de son fonds cantonal en faveur de la formation professionnelle. Ce fonds qui permet en fait de répartir les charges financières de la formation entre toutes les entreprises du canton. L'objectif, c'est de plafonner le taux de contribution des entreprises à 1,5% de la masse salariale, alors que celui-ci est actuellement fixé à 1 pour 1000. La discussion en première lecture aura lieu mercredi matin. Pour que vos week-ends de l'Ascension et de Pentecôte ne riment pas avec bouchons, les CFF renforcent la liaison entre la Suisse alémanique et le Tessin. 130 000 places, 58 trains supplémentaires sont prévus. Pour l'essentiel, les CFF vont rajouter des wagons supplémentaires aux trains. Les agents de sécurité publique du canton de Neuchâtel, bientôt avec le même uniforme que la majorité des polices du pays. L'association des communes neuchâteloises veut ainsi contribuer à l'harmonisation nationale, mais ça va se faire par étapes jusqu'en 2028. En fait, les pièces seront remplacées progressivement en fonction des besoins. Les vestes et les pulls seront gris foncé, les polos gris clair. À noter que la police, elle, porte du bleu. Il y aura bien un mano à mano Pogacar Seixas au prochain Tour de France. Le jeune prodige du cyclisme français Paul Seixas confirme ce matin qu'il sera au départ de la Grande Boucle le 4 juillet prochain à Barcelone. À 19 ans, il sera le plus jeune coureur à prendre le départ depuis 89 ans. Et le Tour de Romandie féminin est menacé. Selon l'organisateur Richard Chassot, il lui manque de l'argent et une étape. Le Tour coûte le même prix que le Tour masculin, mais il rapporte moins. L'organisateur se donne jusqu'en juin pour résoudre ses problèmes financiers et logistiques. Prenez votre parapluie ce matin, surtout si vous habitez sur l'ouest, car il va pleuvoir, des orages même parfois, pas besoin en Valais. Le Fun va retarder la pluie, 16 degrés en principe, jusqu'à 21 sous le Fun.
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6: Et oui, il est temps de vous souhaiter un youpi lundi et un bon youpi midi en totale improvisation. Si c'est nul, on rend l'antenne dans 2 heures. Si c'est super, on rendra l'antenne à 13 heures. Et puis ce matin, on va s'amuser avec la playlist préparée par Fred Studer, Mark Ronson. Tout de suite, il est vraiment trop gentil, Mark Ronson, parce qu'il dit toujours oui.
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0: L'impression d'avoir un petit morceau bonus pour la fin. Merci, c'est gentil, c'était Mark Ronson. Il a au-dessus de sa cheminée, ou dans une belle vitrine lumineuse, ou dans un placard à chaussures, déjà 9 Grammy Awards. Et puis il recevra le 12 mai prochain un Clio Award d'honneur. Non, ça n'a rien à voir avec le fait de rouler en Clio. Les Clio Awards ont été créés à New York en 1959. C'est l'une des compétitions internationales la plus, même j'allais dire, les plus prestigieuses, parce que il y a plusieurs récompenses. Alors il y a l'excellence créative, l'excellence dans la publicité, le design et la communication. Et puis concernant Mark Ronson, c'est pour le remercier pour son impact transformateur sur l'art contemporain et la culture visuelle.
1: Comment les marques de luxe draguent-elles la génération Z? Cette génération qui peut passer en moins de 3 scrolls de « je suis anti-consumérisme » à « j'ai besoin tout de suite du nouveau sac Gucci ». La réponse est dans le cerveau d'un homme, Demna. Le DA remarqué d'abord chez Balenciaga, puis chez Gucci depuis 2025. En créant des ponts entre les générations, en comprenant les enjeux visuels, culturels et même spirituels, Demna a réussi à transformer la mode, autrefois un club très fermé, en phénomène viral. Pour la campagne de sa première collection, automne-hiver 2026, le styliste géorgien formé à l'Académie royale des beaux-arts d'Anvers invente carrément une nouvelle génération, la génération Gucci. Demna y endosse carrément le rôle de photographe pour les 84 silhouettes de la collection. Oui, 84. On n'est plus dans la mode, on est dans un blockbuster avec un casting intergénérationnel. Kate Moss, 52 ans, Emily Ratajkowski, 34 ans, et la fille aînée d'Elon Musk, Vivian Wilson, qui a eu 22 ans en avril dernier.
2: Coupé !
1: Alors, comment le luxe touche-t-il la génération Z? En étant viral, inclusif, culturellement connecté, mais surtout en racontant une histoire dans laquelle chacune, chacun peut se projeter. Pour la génération X, née entre 1965 et 1976, le luxe, c'était un truc rare, presque sacré. Le sac Gucci, c'était un investissement, pas un accessoire pour faire un TikTok de 12 secondes. La génération X a connu l'époque où on gardait un sac 10 ans, pas 10 jours. Perso, pour sortir le chien en hiver, j'enfile toujours un long manteau noir Yamamoto, circa 1998, le genre de pièce fluide et asymétrique qui bouge comme une ombre. En résumé, aujourd'hui, la génération Z est en mode, on veut du luxe, mais responsable, inclusif, fun, viral, avec un drop à 8 heures le lendemain matin. Non mais, sérieux? Bon, ça reste entre nous. En ce moment, j'économise grave pour choper le nouveau Jackie 1961. Dans la collection automne-hiver 2026, chez Gucci, il sort en big size, full black. Et honnêtement, on dirait un sac Yamamoto, en version pétasse premium.

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0: Oui, ce que vous entendez à l'instant, c'était un petit solo de flûte, mais une flûte un peu spéciale puisqu'il s'agit d'une flûte pygmée, c'est-à-dire un instrument traditionnel en bambou qui ne produit d'ailleurs qu'une seule note. En fait, c'est pas Win Butler qui souffle dedans, mais l'artiste camerounais qui s'appelle Patrick Bébé, car c'est un sample extrait de son morceau de Kofi Colasong sorti en 1982. Destination repérage pour la suite avec un jeune artiste d'une vingtaine d'années, c'est Kabir Parekh et son projet solo qui s'appelle The Sound Shulk Makes. Je traduis en français le son qui fait le bruit de la craie, ce qui me fait tout de suite penser à cette horrible crise strident que fait le bout de bâton blanc sur le tableau noir, une pratique aujourd'hui heureusement disparue car le tableau s'est transformé en cadre à pixels. Et puis le poste à Galen Balu s'est transformé en radio DAB+, pour écouter un extrait de son mini EP qui s'appelle Re. Man-made en repérage.
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et je remets le son. Je coupe le son. Je remets le son. 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Et attention.

Une personne qu'on adore autant que Louxor, c'était Philippe Catherine. Pensez à prendre une place, pourquoi pas deux après tout, une place pour vous puis une place pour moi. Le 5 novembre 2026, Philippe Catherine se produira à l'auditorium Stravinsky de Montreux, accompagné par les 60 musiciens d'une Sinfonietta de Lausanne, Sinfonietta pour bien le prononcer, voilà, pas avec la bouche en chantier. Ce sera pour revisiter tout son répertoire en version symphonique. Je vous redonne la date, il y a déjà des billets en vente en ligne. C'est le 5 novembre 2026 à l'auditorium Stravinsky de Montreux. 3.

0: This is avec Amsterdam dans ce Youpi Midi Amsterdam, la ville qui respire la liberté. Et puis l'instant d'après, le Gouda et la Ganja. Bon, on va changer d'odeur cette fois-ci avec des fragrances plutôt bestiales. Bestiales d'années 90 avec Zo Radio.
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0: Sachez qu'il existe au moins trois versions de cette chanson. Alors la première date de 1939, c'est une chanson de jazz appelée King of Bongo Bang et enregistrée par le trompettiste américain Roy Eldridge. Et puis c'est pas tout, il y a une autre version en 1991, c'est celle que l'on vient d'écouter, une version un peu plus énervée quand même, de La Mano, intitulée King of Bongo. Et puis en 1998, Manu Chao en proposera une version plus acoustique et mélancolique sur son album Clandestino qui se nomme Bongo Bang. Dans quelques minutes, c'est le programme d'entraînement cérébral de la rédaction de la RTS, mais avant, on peut un peu écouter de la Youpi musique avec Leon Bridges.
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0: midi. Sandra Viscardi.
1: Pas de taxes sur les billets d'avion, pas d'horaires de vol réduits et des aéroports potentiellement plus développés. Aviation Suisse, la fêtière du domaine, présentait ce matin à Berne ses revendications à contre-courant des mouvements qui voudraient réduire le nombre de vols. Et pour appuyer leur argumentaire, la fêtière a commandé un sondage et elle affirme ce matin, Phil Assautier, le peuple est de son côté.
2: Oui, les Suisses ont une opinion plutôt positive des voyages en avion, 61% d'entre eux en tout cas, une majorité est également fière de l'aviation suisse, considérée comme une chance pour le pays et pour son économie. Et fini les années climat, deux tiers de la population n'a plus honte d'acheter un billet d'avion. Ce sont quelques-unes des conclusions du sondage représentatif Sotomo, commandé par Aviation Suisse et utilisé comme outil politique par la fêtière, par exemple pour demander de ne pas restreindre les horaires de vol durant la nuit. Actuellement, grosso modo, les vols sont interdits entre 23h30 et 6h du matin. Une large majorité des personnes sondées souhaitent en effet que ces règles ne changent pas. Enfin, les représentants du secteur aérien ne veulent pas que la Suisse impose une taxe sur les billets d'avion et ils s'opposent à l'initiative populaire lancée la semaine dernière par Active Traffic qui veut faire payer l'aviation pour financer le train. Selon Aviation Suisse, son sondage montre que la population ne veut pas d'une telle taxe. Pourtant, en fin d'année dernière, Active Traffic affirmait exactement le contraire, aussi sondage à l'appui. Il faudra donc attendre quelques années et un vote du peuple pour trancher entre ces deux lectures.
1: Phileas Sautier en direct du Palais fédéral. 5 F-18 de l'armée suisse participent dès aujourd'hui jusqu'au 14 mai à un exercice de l'OTAN en Grèce, exercice aérien qui regroupe 12 escadrilles de 9 pays. Il s'agit de comparer et de perfectionner les capacités militaires des différentes forces, vérifier surtout leur possibilité de travailler ensemble. Et ce constat fait par l'Agence internationale de l'énergie, les émissions de méthane lié aux énergies fossiles reste à des niveaux très élevés. Avertissement lancé aujourd'hui lors d'une réunion internationale à Paris dans le cadre de la présidence française du G7. L'année dernière, la production record des énergies fossiles, comprenait du pétrole, du gaz, du charbon, a été responsable, Katia Scher, de plus d'un tiers des émissions de méthane d'origine humaine.
3: Le méthane est un gaz inodore, dit à courte durée de vie. Donc il reste dans l'atmosphère une douzaine d'années seulement. Alors en quantité, les émissions de méthane sont inférieures à celles du CO2, le dioxyde de carbone. Mais là où le méthane se démarque, c'est dans son efficacité plus grande à piéger la chaleur, donc dans sa plus grande capacité de réchauffement. Là, si on compare les deux gaz, le méthane est 25 fois plus délétère pour le climat que le CO2. Le premier émetteur humain reste l'agriculture, mais la production d'énergie fossile s'aligne en deuxième position avec des fuites qui se produisent pendant l'extraction ou accidentellement au niveau des vannes ou encore lors d'opérations de dégazage dans l'air. Des fuites qui ne sont ni contrôlées ni récupérées malgré un rappel régulier de leurs conséquences sur le climat et ces émissions de méthane stagnent, constate l'AIE, malgré un engagement signé par une centaine de pays en 2021 déjà, dont les États-Unis et l'Union européenne, pour réduire les 580 millions de tonnes d'émissions annuelles.
1: Paris, cet après-midi, les députés français rouvrent la loi de programmation militaire. Un texte voté il y a moins de 3 ans, mais déjà rattrapé par la guerre en Ukraine, les tensions au Moyen-Orient et le doute américain. Bonjour Benjamin Louis.
4: Bonjour Sandra Viscardi.
1: La France veut donc ajouter 36 milliards d'euros à son effort de défense.
4: Oui, et cette LPM, c'est son petit acronyme, est une loi de programmation militaire déjà dépassée par le rythme des crises. L'objectif est donc de la remettre à jour et ça passe par le filtre de l'Assemblée nationale. Vous l'avez dit, le gouvernement veut 36 milliards d'euros supplémentaires pour atteindre 436 milliards sur la période allant jusqu'à 2030. Ce même gouvernement qui veut aller plus vite sur les capacités jugées critiques, plus d'obus, plus de missiles, plus de drones. Autre mesure déjà évoquée il y a quelques mois, un service national militaire volontaire de 10 mois rémunérés pour les jeunes de 18 ou 19 ans. Mais cette accélération, eh bien, elle a ses limites. Le texte ne changera pas le format des armées françaises. Il n'y aura pas plus de militaires d'actifs, pas plus d'avions de combat, pas plus de grandes frégates. Et dans l'arène politique, eh bien, les critiques fusent déjà. À gauche, on s'inquiète, par exemple, de la possible création d'un nouvel état d'alerte de sécurité nationale avec des dérogations possibles en cas de menace grave. Et puis de l'autre côté, à droite, certains jugent au contraire l'effort insuffisant face à la Russie. et à une alliance avec les États-Unis qui est de plus en plus incertaine.
1: Benjamin Louis, en direct de Paris. Le dossier sur l'ancien criminel de guerre nazi, Joseph Mengele, est désormais accessible en Suisse au public. Le service de renseignement de la Confédération a décidé qu'il était désormais consultable, mais pas totalement librement. Le dossier contenant des informations dignes de protection, des conditions ou des modalités doivent encore être définies. Dépister le cancer du sein plus tôt parce qu'à 50 ans, les cas augmentent chez les femmes plus jeunes et en vertu de nouvelles données scientifiques qui montrent que des mammographies régulières dès 40 ans pourraient réduire le taux de mortalité d'environ 25%. Oui, c'est ce que préconisent 3 sociétés suisses de santé. Et puis le Grand Conseil valaisan débattra mercredi de l'introduction d'un salaire minimum. Il a accepté ce matin d'entrer en matière après un affrontement gauche-droite. Le gouvernement ne veut pas de ces 22 francs de l'heure pour tous, sauf dans l'agriculture. Et puis il y aura bien un mano à mano Pogacar Sexas au prochain Tour de France. Le jeune prodige du cyclisme français Paul Sexas sera bien au départ de la Grande Boucle le 4 juillet prochain à Barcelone. À 19 ans, ce sera le plus jeune coureur à prendre le départ depuis 89 ans. Un ciel changeant, mais avec plein de nuages, des précipitations aussi, surtout sur l'ouest, et même quelques orages cet après-midi. Le Valais devrait rester au sec grâce au feune, le vent qui poussera le thermomètre jusqu'à 21 contre 16 pour le reste du pays. Toujours des nuages demain, de belles éclaircies en plaine, surtout en Valais, et quelques orages l'après-midi.
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3: Exactement, une émission animée, voire réanimée par Mickaël Marquet, encore pendant une heure jusqu'à 13h. Alors pour faire en sorte que ça passe plus vite, sans confondre vitesse et précipitation, de la musique en lévitation préparée par Fred Studer, et puis de la chronique de situation avec 2 minutes inside. Et puis un petit peu plus loin, Zo Radio. À présent, on va compter sur les doigts de ses pieds, en anglais s'il vous plaît, avec Chapel Wall.
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0: Chaperone dans ce Youpi Midi. Titre Hot to Go, et puis elle sera le 13 mai prochain au Lincoln Center, non pas de Lausanne, ni de Genève, ni de Delémont, mais bien celui de New York, pour l'événement YouTube Braincast 2026, avec une guirlande scintillante de vidéastes de la plateforme, et bien sûr la fine fleur des cerveaux de YouTube, ce qui transforme 3 neurones, une page de pub et un algorithme défectueux en un empire médiatique. Et d'ailleurs, je me demande si Chaperone a été invité pour son talent ou pour ses 2,4 millions d'abonnés sur ton tube. Allez, pour la suite, on va passer par le carré VIP avec 2 minutes inside VIP pour Very Important Plaisanterie.
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2: Aujourd'hui, Tété. Né le 25 juillet 1975 à Dakar, au Sénégal, Tété est un chanteur-guitariste, auteur de la formidable chanson « À la faveur de l'automne » en 2003.
3: Posté devant la fenêtre.
2: À côté de sa carrière, il travaille à la poste en tant que facteur, un métier ardu qui lui procure des flatulences. Et d'ailleurs, dès qu'il rentre dans un centre de tri, c'est automatique. Il fait des BTT.
4: Alors ça vient ?
5: Non, pas cette fois.
2: Fils de Tonton, un oncle de la famille, et de Tétine, une femme généreusement dotée, Tété passe une enfance heureuse.

0: région. À ce sujet d'ailleurs, sa mère Tétine préfère faire des saunas courts et téter des hammams longs.
1: C'est normal avec d'aussi beaux niches.
0: Mais à l'âge de 15 ans, il décide de quitter le nid familial pour lancer son premier business, une chocolaterie. Inventif et aventureux, Tété commence à créer des desserts complètement novateurs, comme par exemple cette mousse au chocolat capable de vous faire dormir en 5 minutes, la mousse Tété. Mais finalement, son invention est un échec. Et Tété change de crèmerie en ouvrant un magasin de thé à Londres. Magasin qu'il exploite encore aujourd'hui. Donc si vous voulez boire une verveine, une camomille, un rooibos ou un simple Earl Grey, pas de problème. Tété s'occupe de Tété. Petit fun fact avant de se quitter. Le chanteur Stromae a enregistré une chanson en l'hommage de Carlos et de Tété. Chanson qui s'intitule « Papayou Tété ».

Ça rentre pour ne plus jamais en ressortir. Hot Wife par Tiga et Boys Noize. Le Boys Noize est resté un petit peu au fond de la gorge. La suite avec David Bowie. Alors sa demeure d'adolescent, on vient de l'apprendre, à Bromley, dans la banlieue de Londres, vient d'être achetée par l'organisation Heritage of London. En cours de restauration, elle devrait retrouver son apparence des années 60 prochainement et ouvrir ses portes au public dès l'année prochaine. Donc à défaut d'un nouvel album de David Bowie, on aura droit à sa maison version remasterisée. Mais attention, remasterisée pour revenir à l'original. The Man Who Sold the World dans Youpi Midi, c'est David Bowie.

Les beaux jours reviennent, le printemps est là, certes, mais n'oubliez pas que c'est aussi la saison des tiques. Jusqu'à 2000 mètres, vous pouvez vous faire attaquer par ces animaux monstrueux qui vous refilent la boréliose de Lyme ou une encéphalite de derrière les fagots. Donc l'idéal, c'est de se protéger. Alors il y a des vaccins, il y a des sprays, mais on peut aussi s'habiller en conséquence lorsque l'on pratique la randonnée, notamment mettre des souliers de ski avec des bas en laine. Par exemple, si on va faire une randonnée en montagne, on reste dans le contexte de l'hiver, d'une certaine manière. Ah, de rien, ça fait plaisir. Et petit conseil du père Dudu.

0: Un retour à l'amour, c'est la prédiction de Suki Waterhouse. Back in Love, qui est son premier extrait. Premier extrait d'un nouvel album, le troisième, Loveland, prévu pour le 10 juillet prochain. Un retour à l'amour et puis aussi pour notre amie Suki Waterhouse, un détour par la maternité, car elle vient d'avoir un enfant avec son mari et son acteur préféré aussi, c'est la même personne et il s'appelle Robert Pattinson.
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4: On est bien serré ce soir.
5: Dommage de ne pas l'être plus.
4: Et je trouve l'atmosphère étouffante.
5: Elle est tout sauf ça.
4: Dieu merci, on ne se pose plus à l'heure actuelle le grave problème de la transpiration dans un lieu privé d'air.
5: Je vous demande pardon.
4: Pensez aux belles jeunes filles qui au bal ne trouvaient pas un seul danseur, sans jamais savoir pourquoi.
5: Je ne vous suis pas du tout.
4: C'était à cause des M.O.
5: M.O.
6: Mauvaise odeur.
4: Mais on les combat avec succès, parce qu'aujourd'hui existe fraîcheur, le merveilleux, l'adoucissant, le grisant des odorisants qui rafraîchit vos aisselles. N'oubliez pas, on recherchera votre compagnie uniquement si vos aisselles n'ont pas d'odeur. C'est pourquoi les jolies femmes l'emploient. N'oubliez pas, restez fraîche avec fraîcheur, le merveilleux des odorisants.

0: La parole est d'argent, mais le disque est d'or, Don't Speak par No Doubt. Le groupe sera dès ce mercredi à la Sphère de Las Vegas pour une série de concerts grandioses avec au micro Gwen Stefani qui a dévoilé que ses rendez-vous seront comme une machine à remonter le temps pour les fans. No Doubt, premier groupe mené par une femme à se produire à la Sphère de Las Vegas, qui a déjà accueilli U2, les Backstreet Boys ou encore les Eagles.
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0: Lucky Lee avec Lucky Again dans Youpi Midi. Et ça, c'est un titre à retrouver sur son 6e album studio qui sortira ce vendredi. Il s'appelle The After Party, mais il ne dure que seulement 25 minutes. Car vous le savez, plus c'est long, plus c'est bon, mais plus c'est court, et bah plus c'est de l'amour.
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0: Oui, faites un peu de place entre le plat principal et le dessert pour le duo Fake Mink et Buckshot. On écoute le titre Fever, qui est un repérage couleur 3, une production sortie l'été passé, d'où, c'est vrai, son ambiance un peu pop estivale. Ce n'est donc pas la fièvre du samedi soir qu'on vous propose, mais celle du lundi midi avec Fake Mink et Buckshot.
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Ça ressemble au titre rock des années 60, MGMT avec Weekend's Wars. Bon, après ce cours en management de guitare psychédélique, je vais semer des petits cailloux et des disques sur le chemin qui mène jusqu'à la porte de sortie de ce Youpi Midi, 13h-15h, comme une envie d'ailleurs, et de musique surtout, avec Brooklyn Maputo, puis ensuite de 16h à 18h, ce sera la bande amateur. Et nous, on se retrouvera demain, 11h, pour un autre Youpi. Un Youpi, une heure avant midi, bien sûr. Bisous.

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1: 13h. Pierre-Étienne Joie.
2: En Valais, le débat d'entrée en matière sur l'introduction d'un salaire minimum a tourné à l'affrontement gauche-droite. Le Conseil d'État s'est prononcé contre cette initiative pour laquelle il ne prévoit pas de contre-projet. L'objectif est d'instaurer un salaire horaire brut de 22 francs pour tous les salariés du canton, quelle que soit leur profession, à l'exception de l'agriculture. Là, une dérogation jusqu'à 18 francs par heure serait possible. L'Europe et le Canada en front unis. En Arménie, ils sont déterminés à faire bloc dans un monde soumis aux secousses de Donald Trump. Le sommet de la communauté politique européenne, la CPE, s'ouvre à Erevan. Les Européens sont encore sonnés par la décision de Donald Trump de retirer 5000 soldats américains stationnés en Allemagne. Le président américain a également menacé les pays européens de nouvelles taxes douanières. Le soutien à l'Ukraine est un autre sujet de discussion majeur du sommet. Et puis le président de la Confédération, Guy Parmelin, souhaite aborder des problèmes lors d'entretiens bilatéraux en marge de ce sommet des pays européens à Erevan. Une rencontre avec la première ministre italienne Giorgia Meloni est notamment prévue. Les relations entre la Suisse et l'Italie sont tendues depuis l'incendie catastrophique de Crans-Montana. Une frappe de missile russe en plein jour a fait au moins 4 morts et 16 blessés dans la ville de Merefa, dans l'est de l'Ukraine. Une partie importante de cette région avait été occupée par l'armée russe au début de la guerre en 2022, puis largement reprise par les forces ukrainiennes. L'armée suisse participe à un exercice de l'OTAN en Grèce, un partenariat multinational nommé Tiger Meat. Les forces aériennes suisses sont représentées sur place à Araxos par 5 avions de combat FA-18. Dès aujourd'hui et jusqu'au 15 mai, la Suisse sera aux côtés de 12 escadrilles venues de 9 pays. Cet exercice a pour but de comparer et de perfectionner les capacités militaires des différentes forces. Les travaux vont bon train sur la place de la gare à Lausanne. La zone de chantier va se déplacer du sud vers le nord de la place. Une nouvelle phase de travaux débutera en juin pour environ une année. Les arrêts de bus restent inchangés, mais les flux de véhicules et de piétons seront adaptés. La première étape des travaux pour le futur sous-sol de la place est terminée. La mise en service du sous-sol est prévue en 2032 pour la partie ouest, 2034 pour l'ensemble. Et la mise en service complète de la gare rénovée est agendée à l'horizon 2037. Le chanteur et guitariste écossais Alex Lagertwood est mort, principalement connu pour avoir fait partie du groupe Santana, formé autour du guitariste de légende Carlos Santana. Alex Lagertwood est décédé à 79 ans. Les déchets organiques provenant du jardin ne doivent pas être éliminés en forêt, comme c'est encore trop souvent le cas. Abandonnés dans les bois, ils peuvent causer des dommages sérieux à la flore et à la faune. Avertissement du service des forêts et de la nature du canton de Fribourg qui rappelle qu'il faut évacuer dans les lieux officiels ces déchets et que tout dépôt sauvage est amendable. Les déchets verts des jardins peuvent contenir des restes d'engrais et de pesticides notamment. Un temps très nuageux avec des précipitations cet après-midi. Des orages ne sont pas exclus. En plaine du Rhône, des éclaircies, maximum 16 degrés jusqu'à 21 en Valais. Demain mardi, nuageux, belles éclaircies en plaine, principalement en Valais. Quelques précipitations, parfois orageuses l'après-midi, 9 degrés le matin en plaine, 16 ensuite, 20 en Valais.
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2: Le service de renseignement de la Confédération accorde l'accès au dossier sur l'ancien criminel de guerre nazi Joseph Mengele. Évalué par la commission Bergier, ces documents doivent bénéficier d'une pratique libérale de consultation. Un recours contre la décision du SRC est pendant devant le tribunal administratif fédéral. Les modes numériques traditionnels de prévision sont plus fiables que l'intelligence artificielle pour anticiper les épisodes de météo extrêmes. L'IA n'arrive pas à généraliser au-delà de ce que pourquoi elle a été prévue, affirme une étude de l'Université de Genève. L'IA est toutefois meilleure dans les situations fréquentes. Quatre nouveaux renforts de NHL ont confirmé leur participation au Mondial avec la Suisse. Roman Rossi et Nino Niederreiter, puis Nigo Ishii et Timo Mayer l'ont annoncé. Swiss Ice Hockey l'a confirmé, le Mondial débutera le 15 mai à Zurich et Fribourg. Lyon 14 recevra le secrétaire d'État américain Marco Rubio. Ce sera jeudi matin au Vatican. Le Saint-Siège l'annonce moins d'un mois après les vives critiques du président Donald Trump et contre le pape américain. Le président américain avait répondu à un discours anti-guerre du pape en le qualifiant de faible face à la criminalité et nul en politique étrangère. Le souverain pontife avait réagi en disant avoir le devoir moral de s'exprimer contre la guerre. Les Émirats arabes unis affirment que l'Iran a tiré deux drones sur un pétrolier appartenant à leur compagnie nationale dans le détroit d'Ormuz et condamné cette attaque. Un média iranien fait aussi état de missiles tirés contre une frégate américaine dans le détroit. L'armée américaine dément qu'un de ses navires a été frappé. Le canton du Jura lance une nouvelle campagne pour encourager la population à bien veiller à ses droits en matière de prestations sociales. Cette action cible les publics les plus exposés à la précarité, comme les jeunes, les personnes âgées, les familles monoparentales. L'objectif, renforcer sa visibilité afin de lutter plus efficacement contre le non-recours aux prestations sociales. La météo enfin. Les nuages et la pluie au programme, des orages même parfois en Valais. Le Fön retardera la pluie, donc sec et assez ensoleillé jusqu'à ce soir. 16 degrés jusqu'à 21 dans la vallée du Rhône. Demain mardi, la pluie, surtout sur le Jura, les Préalpes et le Chablais. Il fera 17 degrés, un peu plus en Valais.
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Dans votre dernier ouvrage, vous dites que les jeunes d'aujourd'hui, les 18-30 ans, refusent de tomber amoureux et donc de s'attacher durablement à un partenaire, ce qui explique de nombreux désordres affectifs. Que voulez-vous dire ?

0: se relève attaché. Et ça veut dire que l'idéal, c'est d'associer les deux. L'idéal, c'est de tomber amoureux et ensuite d'aménager la vie quotidienne pour rester attaché.
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1: 15h.
2: Pierre-Étienne Joie.
3: Le président de la Confédération, Guy Parmelin, s'est entretenu avec la première ministre italienne Giorgia Meloni au sujet de l'incendie de Crans-Montana, entrevue en marge du sommet de la communauté politique européenne en Arménie. Il lui a confirmé que le Conseil fédéral allait se pencher sur la question du remboursement des frais d'hospitalisation. Le président de la Confédération a ajouté que ces frais seront pris en charge par l'aide aux victimes dans la mesure où ils ne sont pas couverts par les assurances. Afin d'éviter tout malentendu, la Suisse n'enverra plus de copies de factures aux familles des victimes. Foyer présumé d'antivirus à bord d'une croisière, les Canaries sont envisagées pour le débarquement du navire. 149 personnes de 23 nationalités sont sur le bateau naviguant sur l'Atlantique. L'OMS a fait état de 3 morts liées à ce présumé foyer d'infection, une maladie qui peut provoquer un syndrome respiratoire aigu. Le navire reliait Ushuaia en Argentine à l'archipel du Cap-Vert. Autosuisse déplore une morosité persistante sur le marché automobile. L'érosion sur un an du nombre de nouvelles immatriculations vient encore amoindrir le modeste rebond observé depuis janvier. L'essor des motorisations toutes électriques ou hybrides rechargeables s'est en revanche poursuivi au détriment des propulsions thermiques traditionnelles. 3 sociétés suisses de santé recommandent d'abaisser de 50 à 45 ans l'âge du dépistage du cancer du sein. Elles justifient cette mesure par l'augmentation des cas chez les femmes plus jeunes et par de nouvelles données scientifiques. Une étude récente montre que des mammographies régulières dès 40 ans pourraient réduire le taux de mortalité d'environ 25%. Un début plus précoce du dépistage permet aussi de réduire les traitements coûteux et lourds à des stades plus avancés. L'œuvre de Ferdinand Hodler, le lac de Thun avec le Blüplis Alp et le Nissen va être restituée aux héritiers de l'ancienne propriétaire juive. La fondation SKKG à Winterthur et les ayants droit sont parvenus à un accord. Le tableau appartient à la collection de la fondation zurichoise depuis 1998. Des recherches ont démontré que l'ancienne propriétaire avait été contrainte de vendre la toile en raison de persécutions par le régime nazi. Tennis, 125e mondial, Stan Wawrinka tient son premier succès de l'année sur terre battue. Le Vaudois a passé le premier tour des qualifications du Masters 1000 de Rome, tout comme Leandro Riddi, 128e. Battu d'entrée à Naples, Monte Carlo, Barcelone et Aix-en-Provence, Stan Wawrinka a toutefois dû batailler. Il s'est imposé 4-6, 7-6, 6-1 devant l'Italien Stefano Travaglia, 141e au classement. Leandro Riddi a dominé quant à lui le Lituanien Vilius Gaubas en 2-7. Et puis le Tour de Romandie féminin est menacé en cyclisme selon l'organisateur Richard Chassot. Il lui manque de l'argent et une étape. Le Tour coûte le même prix que le Tour masculin mais rapporte moins. L'organisateur se donne jusqu'en juin pour résoudre ses problèmes financiers et logistiques. Météo avec un ciel changeant mais avec des nuages, des précipitations aussi, surtout sur l'ouest et même quelques orages cet après-midi. Le Valais reste au sec grâce au Fön, le vent qui poussera le thermomètre jusqu'à 21 degrés contre 16 dans le reste du pays. Toujours des nuages demain, de belles éclaircies en plaine, surtout en Valais. Quelques orages l'après-midi.
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0: 16h. Pierre-Étienne Joie.
1: Pas de SMIC à la française, mais le maintien du bon sens vaudois. Les opposants aux deux initiatives pour l'introduction d'un salaire minimum cantonal ont lancé leur campagne en vue de la votation du 14 juin.

0: Des représentants des milieux économiques et des partis de droite ont appelé à refuser ces textes portés par les syndicats et la gauche. Ils défendent en revanche le contre-projet du Conseil d'État qui prévoit aussi un salaire minimum de 23 francs de l'heure, mais fait primer les conventions collectives de travail. Et en Valais, le débat d'entrée en matière sur l'introduction d'un salaire minimum a vu un affrontement gauche-droite. Le Conseil d'État s'est prononcé contre cette initiative. Il ne prévoit pas de contre-projet. L'objectif est d'instaurer un salaire horaire brut de 22 francs pour tous les salariés du canton, quelle que soit leur profession. À l'exception de l'agriculture, là, une dérogation jusqu'à 18 francs par heure serait possible. En revanche, l'idée du Centre du Valais Roman de créer un abonnement général cantonal pour les moins de 25 ans en remplacement des rail checks fait son bonhomme de chemin. Le Parlement l'a tout juste soutenu. La mise en place d'un abonnement à tarif réduit pour les jeunes résidents en Valais s'offrirait un accès illimité aux transports publics régionaux, coût estimé 20 millions de francs. Le canton du Jura lance, lui, une nouvelle campagne pour encourager la population à bien veiller à ses droits en matière de prestations sociales. Cette action cible les publics les plus exposés à la précarité, comme les jeunes, les personnes âgées, les familles monoparentales. L'objectif, renforcer sa visibilité afin de lutter plus efficacement contre le non-recours aux prestations sociales. Tout est à retrouver sur un lien, ju.lien.org. Il revendique la victoire. Le premier ministre indien Narendra Modi affirme que son mouvement avait remporté une victoire record lors des élections locales au Bengale occidental. Le contrôle de la région lui a échappé jusqu'à présent. La chef de l'exécutif local Mamata Banerjee et son parti tiennent les rênes depuis 2011. En France, la candidature Mélenchon met la pression sur le reste de la gauche. Au lendemain de l'officialisation de cette candidature à la présidentielle, le reste de la gauche craint d'être pris de vitesse par les insoumis qui doivent convaincre que leur leader n'est pas l'assurance vie d'une victoire du RN. Les socialistes tentent de minimiser la quatrième candidature du chef insoumis avec qui les ponts sont rompus. Mais derrière l'indifférence affichée, la gauche non LFI se retrouve renvoyée à ses divisions internes, notamment sur l'organisation d'une primaire pour désigner un seul candidat dans ses rangs. Hockey sur glace, à 10 jours du coup d'envoi du mondial à domicile, la sélection suisse commence peu à peu à prendre forme. Le 15 mai, la Suisse entamera son championnat du monde par une revanche de la finale perdue en 2025 contre les États-Unis à Zurich. Trois matchs de préparation sont encore au programme cette semaine en Suède dans le cadre de l'Euro Hockey Tour. Et le CP Bern tient son nouvel entraîneur. Le club de la capitale a engagé le Canadien Serge Aubin qui a signé pour 3 ans. Météo avec un temps très nuageux avec des précipitations cet après-midi. Des orages ne sont pas exclus. Dans la plaine du Rhône, des éclaircies, maximum 16 degrés jusqu'à 21 degrés en Valais. Demain mardi, nuageux, belles éclaircies en plaine, principalement en Valais. Quelques précipitations, parfois orageuses encore l'après-midi. 9 degrés le matin en plaine, 16 degrés ensuite, 20 en Valais. Mercredi, même type de temps.
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5: Salut à tous et bienvenue dans ce nouveau numéro de la bande amateur. La bande amateur alias le best-of du podcast de la BAM. Déjà disponible sur le play RTS, mais à réécouter en entier durant cette première heure. Et bien sûr, l'émission traditionnelle avec une nouveauté cette semaine. On sera enfin réunis tous les trois, à savoir Lord Betrave, Marion Agoston et moi-même en deuxième heure. On a réussi à obtenir des salaires mirobolants pour nos deux saltimbanques qui viendront débattre sur Michael Jackson dans le des blabla, mais aussi critiquer Your Favorite Toy, le nouveau Foo Fighters dans la platine, et terminé par un vilain de la semaine. Aujourd'hui, Marion passe par le, du jour du dépassement de la Terre. Voilà ce qui vous attend si vous restez avec nous dans cette belle émission réalisée par mes soins. La bande amateur, c'est parti, on est ensemble jusqu'à 18h.

0: Sébastien Tellier sur Couleur 3. Le morceau s'appelait Copycat. Labam, le podcast de la semaine. Aujourd'hui, on parle d'un sujet de société assez important pour la génération Z. C'est la différence d'âge dans les relations amoureuses.
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0: Est-ce que le chanteur des Red Hot Chili Peppers, Anthony Kiedis, 63 ans, est trop vieux pour sortir avec une meuf de 30 ans? Apparemment oui, pour Internet, puisque depuis que Monsieur Kiedis vit une histoire d'amour avec Aileen Kelly, les critiques fusent de la part des journalistes et des internautes. 33 ans d'écart, c'est trop pour certaines personnes qui dégainent l'argument de la relation malsaine ou de la daddy issue, c'est-à-dire des jeunes filles qui ont eu des problèmes avec leur papa. La différence d'âge dans les relations à sujet qui a tendance à rendre dingo la génération Z, pour je ne sais quelle raison. On va essayer de comprendre ça avec Marion et Lord. Bon, Marion, toi qui es de la Gen Z, quelle est ta position sur la différence d'âge entre les couples ?
2: Alors, moi, je suis complètement intolérante à partir du moment où une des deux personnes a moins de 23-25 ans. Je veux dire, quand la différence d'âge est de 10-15 ans et plus, si la personne a moins, mais vraiment genre 25-23, tu vois.
0: Ouais.
2: En dessous de ça, je suis vraiment intolérante.
0: C'est pas possible.
2: Ben, je trouve que
0: mais pour quelle raison ?
2: Il y a vraiment un problème.
0: Alors, il doit y avoir une raison à ça.
2: Oui.
0: C'est laquelle ?
2: J'ai l'impression qu'on est vraiment encore très peu intelligent, formé, conscient de nous avant, en vrai, nos 23, etc. Tu vois, vers les 23 ans, j'ai un peu l'impression que c'est là où on devient un peu plus adulte.
0: C'est toi qui as décidé de cet âge-là.
2: Ah, non, mais là, 23 ans, je parle méga personnellement, hein, parce que la loi, c'est 18, tu vois.
0: Ouais.
2: Mais moi, j'ai l'impression qu'en dessous de 22-23, c'est vraiment très compliqué et qu'en fait, quoi qu'il arrive, il y a des relations, enfin, c'est des enjeux de pouvoir, en fait. Tu vois, donc c'est des trucs d'emprise de pouvoir, combien même c'est pas conscientisé sur le moment même, mais genre, c'est logique pour moi.
0: Lord Betrave.
3: Je m'en branle. c'est les gens, c'est, tant que les gens ils sont consentants, ils font leur truc à eux, qu'ils aient 100 ans ou 19 ans,
0: ouais.
3: Ils font ce qu'ils veulent.
0: Ouais, moi aussi. Alors, position là-dessus. Je pense que les gens peuvent faire vraiment ce qu'ils veulent. De nouveau, après, il faut qu'il y ait la majorité. Mais la majorité, elle est décidée aussi. Mais elle est décidée par qui ? Qui a décidé à un moment donné que la majorité était à 18 ans et que la majorité sexuelle était à 16 ans ?
2: Surtout qui a décidé ça pour de vrai ? C'est l'État, c'est le gouvernement.
0: C'est le gouvernement.
2: Et on a un peu la preuve que c'est pas les personnes les plus sympas du monde, a priori.
3: Ouais. Et qu'on est les plus matures. Non, mais ce que je veux dire, c'est que moi, je trouve que ça, cet argument, il va à tous les âges, en fait. Tu peux être nul à 30 ans, tu peux
2: mais
3: être
2: en
3: fou.
2: Fait,
3: à...
2: ouais.
3: Ben, c'est ça. En fait, ça dépend tellement des gens. C'est tellement tu peux être mature à 19, tu peux être encore teubé à 35. Donc, du coup, démerdez-vous, quoi.
2: En fait, il y a quand même un truc où quand t'es jeune, genre, je veux dire, quand t'as 16, 17, 18, 19, 20 ans, quoi, en fait, t'as pas encore d'expérience de vie.
3: Ouais.
2: Genre. Vraiment, mais ça c'est prouvé, c'est pas un peu j'ai l'impression. T'as pas encore confiance en toi, t'as pas encore, tu vois, t'as pas acquis tous ces trucs qui font que t'es un peu ancré, solide sur tes appuis, tu sais où t'avances. Et en fait, t'es tellement plus emprunt au fait de tomber dans du coup des dynamiques en vrai hyper malsaines et pas bien. Et tu sais, c'est aussi une question d'expérience de vie. Genre, moi, quelqu'un qui a 40 ans qui sort avec quelqu'un qui a 65 ans, je suis en mode ok, fine, enfin vraiment, je m'en fous, c'est pas du tout pareil. Mais en fait, quand t'as 18 ans et que tu sors avec un mec qu'on a 42, clairement, on peut pas dire que c'est similaire parce qu'il y a une expérience de vie, c'est un gouffre entre ces gens, quoi.
0: Si la personne de 18 ans sort avec un mec ou une fille, mais alors fille ou garçon, c'est pareil.
2: Ouais. D'ailleurs, ouais. Macron, moi je comprends pas pourquoi on parle pas assez de ça, genre.
3: Mais
2: c'est
3: lui,
2: vraiment
3: c'est différent
2: trop
3: parce
2: bizarre.
3: Qu'il a commencé hyper jeune, donc c'est vraiment un problème.
2: Mais c'est du grooming, genre il avait 14 ans.
3: Oui, ça va pas.
2: Littéralement.
3: Ça va pas.
0: D'accord, mais
2: voilà. Alors, donc ça va pas quand même.
3: Oui, mais 14. Ouais, mais c'est pas 21,
2: et c'est sa prof.
0: Il faisait des trucs avec son mec.
2: Hein?
0: Avec Brigitte.
2: T'as fait expo ou pas?
0: Oui, bien sûr.
2: Non, mais tu vois, là par exemple, il y a 14 ans, elle en a 40, c'est sa prof.
0: Ouais,
2: on
0: sa
2: peut
0: prof.
2: Pas être genre, oh, on s'en fout, les gens font ce qu'ils veulent tant qu'ils sont heureux. Y a quand
0: non, mais
2: un
0: d'accord,
2: truc,
0: mais non, mais oui, alors là, parce que là, c'est.
2: Il s'est fait groomer, Macron, c'est pour ça qu'il est si bête aujourd'hui.
0: C'est une question. C'est une question de loi. Là, c'est une question de loi.
2: Oui, mais qui
0: mais
2: fait
0: maintenant,
2: la loi
0: il y a prescription. Et puis surtout, ils s'aiment encore. En fait, c'est surtout ça le truc. C'est peut-être qu'ils ont attendu.
3: C'est un peu un contre-exemple.
0: Ils ont peut-être attendu qu'il ait 18 ans. pour faire des galipettes.
3: Je pense pas. Moi, je pense qu'ils ont toujours pas fait de galipettes. Hein.
0: En train de faire, hein.
3: Je pense qu'ils ont toujours pas fait de galipettes.
0: Tu penses pas?
3: Non, je sais pas.
2: Ouais. 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

0: La femme.
1: Pourquoi ça énerve autant les gens qu'un homme mûr sorte avec une jeune fille? Pourquoi?
2: Déjà le terme homme mûr, c'est, bah oui, c'est bah, impossible.
1: Non mais oui.
2: C'est quoi?
1: Mais pourquoi? C'est pas, moi je suis pas un homme mûr. Non, je suis pas un homme mûr.
2: Ben non, mais c'est par rapport à ce que j'ai dit. En fait, une asymétrie d'expérience et de vécu, c'est une asymétrie de pouvoir. Genre, c'est pas une question de différence d'âge, c'est vraiment une question de pouvoir. Et pour moi, en fait, il y a aussi le truc, c'est que quand des mecs qui ont genre 50 ans systématiquement arrivent uniquement à pécho des meufs de 20 ans, oui, c'est en mode, mais pourquoi t'arrives pas à pécho des meufs de ton âge? Pose-toi les bonnes questions. Souvent, c'est que c'est les plus gros losers de l'univers.
1: Comme Leonardo DiCaprio, par exemple.
2: Par exemple.
1: Qui est vraiment, qui est l'archétype du loser. Hein, ça se voit sur sa gueule. Hein.
2: Non, mais ça, c'est...
1: Non, mais ça, Leonardo DiCaprio, on rappelle, hein, peut-être pour ceux qui n'auraient pas suivi,
2: ouais.
1: C'est un acteur. Avec, c'est un acteur.
2: Il
1: a joué dans La Petite Annick, qui est un film qui parle de Annick Jean-Mairet.
2: Non.
1: Je ne sais même pas qui c'est, en fait. Annick Jean-Mairet. Qui fait la météo? Non. Ah non, qui fait Bon Appétit sur RTS Première.
2: Si, vous doutiez encore de son
1: Annick.
2: Âge.
1: Excellent film. Okay. Et bah, il est connu pour sortir avec des jeunes mannequins entre 18 et 24 ans. Et dès qu'elles arrivent à 25 ans, il les tège et il en prend une autre. Ça veut dire, ça dit quoi sur lui?
2: Que, en vrai, c'est juste de la misogynie la plus crasse.
1: Mais misogynie, c'est que t'aimes pas les femmes. Il aime les femmes un peu plus jeunes.
2: Mais tu te rends compte de ce que ça veut dire?
1: Mais non!
2: En fait, ça veut dire que dès qu'une meuf, parce que, en fait, encore une fois, en dessous de 25 ans, on est un peu débile, on est un peu teubé. Notre cerveau, il est pas encore complètement formé. Notre littéralement, cortex préfrontal, là, il est pas terminé. Donc, en fait, ça veut dire que, à partir du moment où une femme commence à être solide sur ses appuis, à avoir une intelligence, des réflexions sur le monde, sur sa propre personne, à être assumée et affirmée, il est là, genre, pas intéressant. Donnez-moi une petite meuf, tu sais, qui est encore, qui sait pas trop quoi faire, que je pourrais un peu utiliser
1: mais
2: comme bon me semble.
1: Si tout le monde est content dans la relation, c'est surtout ça la question que je
2: pose. Alors, moi,
1: il y a
2: un truc, c'est que si ces femmes sortent avec lui pour son pognon, let's go. Je veux dire, si tout le monde y trouve,
1: trouve
2: un truc.
1: Donc là du moment que c'est intéressé et tout. Mais bah,
2: si c'est intéressé des deux côtés au bout d'un moment.
1: Tu vis une histoire d'amour, tu dis ouais, cool, je suis avec Leonardo DiCaprio et tout, je vais sur des yachts, je vis à Hollywood, et puis après tu te dis bon, bah voilà, c'était une expérience, puis maintenant je vais essayer de me trouver un homme un peu plus mûr, comme Lord Betrave par exemple.
3: un peu plus riche aussi.
1: Un peu plus riche.
3: Avec une meilleure carrière.
1: Si tout le monde est content, c'est ça la question. Si tout le monde est content, c'est cool, non? Laure, tu penses quoi, toi?
3: Ah non, mais moi,
2: c'est vrai qu'il t'a pas parlé depuis le début,
3: mais...
2: pardon.
3: Moi, je dis un truc un peu qui va énerver les gens, mais moi, dès qu'on veut dire aux gens quoi faire, ça me pose problème. C'est un peu comme, est-ce que les femmes doivent mettre un voile ou pas? Est-ce qu'elles doivent sortir avec des mecs? Est-ce que les mecs, laissez les gens faire un peu ce qu'ils veulent. Et puis, tant que les gens sont contents, et voilà. Et bien, forcément, il y aura des gens qui sont pas contents, mais comme dans tous les couples, comme dans toutes les relations de pouvoir avec des dames plus vieilles, avec des messieurs plus... Tu peux pas commencer à faire des règles et à dire c'est un problème. Là où je rejoins quand même un peu Marion, c'est que du point de vue du mec, c'est problématique. C'est-à-dire que le gars qui fait ça, c'est quand même un peu chelou quand t'as 53 ans de sortir avec une meuf de 22. Ça, je suis d'accord. Mais je trouve qu'on n'a pas à imposer ou à juger ou à dire à la meuf, casse-toi, fais gaffe. Peut-être pas, peut-être que ça va et peut-être que ça va pas.
1: Si tout le monde est content.
2: Oui,
1: en fait,
2: d'accord. Mais en fait, le seul truc, c'est de mettre un peu des warnings, genre, tu vois, parce que, en vrai, c'est évidemment dans ce genre de cas que les relations deviennent les plus pourries. Genre, on sait que c'est quand même des trucs qui mènent à des déviances. Du coup, c'est juste d'être un peu impliqué dans un match. Enfin, c'est un peu de la prévention, quoi.
3: Mais toutes les relations, il y a des risques. Tu vois, c'est comme si tu ne sors pas.
2: Ça, c'est
3: pas mettre de boire de l'alcool. Oui, mais ça dépend. Ouais. Peut-être
1: ça.
3: Peut
1: pas mettre de règles, en fait. Comme ça, la règle, c'est 18 ans et avant. Qui va pas, et puis après tu fais ce que tu veux, quoi. Mais après, de nouveau, et c'est peut-être ma dernière question, apparemment c'est la génération Z, c'est ta génération Marion, qui ne supporte pas cette différence d'âge. J'ai vu qu'il y avait une règle des 2 ans, il faut sortir, si tu sors avec quelqu'un qui a 2 ans de différence, t'es pas un creep, c'est bon, tu peux y aller. Pourquoi pourquoi votre génération est autant énervée avec ça?
2: Mais c'est, pour moi, c'est parfaitement logique et c'est très heureux, en fait, comme truc. C'est que, pour de vrai, on est la première génération qui avons acquis la notion du consentement. Pour de vrai, on est les premiers. Genre, même, enfin, la génération de Betrave, je pense, c'était pas encore ça. On est juste les premiers à avoir un sens critique de nos relations. On est la première génération MeToo, la première génération post-MeToo. Donc, en fait, bien heureusement qu'en fait, à un moment donné, ça nous pose question et ça nous réveille là-dedans, tu vois. Et d'ailleurs, la règle, moi, que j'ai entendue, c'est ton âge divisé par 2 plus 7 ans.
1: Ah oui, oh, putain, c'est chiant.
2: Ouais.
1: C'est quoi, moi, j'ai une théorie. Allez. C'est que la génération Z, en fait, ils sont un petit peu perdus. Et puis surtout, ce qui les énerve, c'est que ils ont moins accès, excuse-moi d'exprimer, moins accès facilement aux relations amoureuses à notre époque à cause d'Internet et tout ça. Et ils voient en fait les gens plus mûrs, voilà, je réutilise le terme, comme de la compétition, et c'est ça qui les énerve en fait, quoi. C'est-à-dire que moi, je peux être une compétition par rapport à... Et c'est ça qui les énerve, parce qu'ils n'arrivent pas...
2: C'est la pire théorie que j'ai jamais entendue de ma vie.
1: Ils n'ont pas de travail. Ils n'ont pas de travail, ils n'ont pas d'argent. Et puis, en fait, ça les saoule. Donc, ils sortent l'argument du...
2: C'est certainement ça. C'est qu'en fait, ils sont jaloux. Ils sont jaloux de toi.
1: Exactement.
2: Et de tout ton panel de...
1: Exactement.
2: Et
1: tu sais quoi ? J'ai une super blague par rapport à la différence d'âge.
2: Que tu as donné à Vétra.
1: Ah, j'ai presque envie de te la donner. Attends, mais je la donne à Vétra. Vas-y, Vétra.
2: Allez, la blague.
3: Blague. L'autre jour, j'étais avec ma copine de 18 ans au restaurant. Et tout le monde m'a traité de pédophile pendant le repas. C'était vraiment désagréable et ça a complètement ruiné l'anniversaire de nos 10 ans. C'est bien. Une blague pédophile.
2: C'est drôle.
1: Merci beaucoup.
2: C'est
1: très bien. Très bien. Voilà, bah, c'était la blague. Pas plus. Pas plus la blague.
2: J'ai trouvé ça bien.
3: Non, elle était bien.
2: J'aurais ri si je l'avais lu.
1: Voilà. Oh, si je l'avais lu. Merci.
0: La blague.

0: Take Me As I Am, l'excellente lausannoise Marie Middlefield dans la bande amateur sur Couleur 3. Retour sur le podcast La BAM, après la différence d'âge dans les relations amoureuses, Marion est arrivée avec un thème qui nous prend la tête en ce moment et certainement pour de nombreuses années. C'est notre rapport à l'IA et particulièrement au félin qui flatule le chat GPT. On écoute.
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2: Je suis tombée par hasard sur le compte ChatGPT de mon petit ami et ça a mis fin à notre relation. Alors ça, c'est le titre d'un article que je suis tombée, sur lequel je suis tombée cette semaine. En fait, une meuf a découvert que son copain la trompait pas avec une autre partenaire, mais avec ChatGPT. Il lui confiait tous ses doutes amoureux et tous ses problèmes les plus intimes au lieu de venir lui en parler directement. Ce qui soulève une question, pourquoi est-ce qu'on préfère parler à une IA plutôt qu'à notre partenaire ? Et tout nous prouve en ce moment que les nouveaux psys des gens de la manière la plus dystopique et moderne, c'est les robots bzzz. Et j'en parle aujourd'hui avec mes deux adeptes de thérapie, des hommes entre 40 et 55 ans. Quelle chance. Bon, vous vous confiez, vous, aux IA ?
0: Non. Alors moi, je me suis jamais confié à une IA de ma... Mais pourquoi, en fait ? Pourquoi se confier, je dirais ? ChatGPT, je sais pas, moi, j'ai ce qu'on appelle un truc, j'ai des amis, si je veux me confier. J'ai pas besoin de ChatGPT. J'ai ma maman, par exemple. Oh. Si j'ai envie de me confier à quelqu'un, je vais pas aller... non, mais sérieux, qui fait ça ?
2: Bah non, mais je crois qu'il y a un truc où, en fait, du coup, t'es pas jugé. Tu vois, c'est pas un vrai humain.
0: Oui, mais je m'en fous qu'on me juge si je me confie.
2: Oui,
0: quoi.
2: C'est vrai que t'as pas l'air d'avoir beaucoup de retenue.
0: Non,
2: je
0: pas beaucoup de retenue. Lord.
3: Non, il faut pas se confier à ChatGPT, les gars. C'est vraiment, ce n'est pas une écoute. Non. C'est vraiment une compilation algorithmique de réponses qu'il veut te donner. Il faut vraiment pas faire ça. Ouais. Ben, c'est pas, parce que peut-être tu peux être jugé par quelqu'un quand tu reparles, mais au moins il t'écoute pour de vrai. Et il va te voir, il va t'entendre, il va te sentir en tant qu'humain. Là, c'est juste, ok, je vais compiler ce qu'il veut entendre et je lui donne ça, comme ça va le rassurer. C'est l'enfer.
2: Oui, ouais. Mais après, les gens, tu dis, quand tu te confies à un humain, il t'écoute. Pas forcément. Enfin, quand même, il y a souvent les gens, ils prennent le rebond de ce que tu dis pour après raconter une anecdote sur eux et t'es là,
3: c'est
2: ok.
3: C'est pour ça qu'il faut choisir ses amis.
2: Oui, ça c'est bien vrai.
3: Pas avoir des
2: J'ai juste des mauvais amis. Okay. Du coup, vous utilisez pourquoi les IA ?
0: Moi, c'est vraiment pour des fois pour des trucs médicaux, mais pour savoir combien de temps ça dure. Par exemple, salut ChatGPT, combien de temps ça dure un traitement de racine ? Est-ce que ça fait mal ? Dernièrement, j'avais des nouvelles boots et puis je me suis fait une mini petite infection à l'orteil. Et puis je lui demandais exactement les détails. J'ai pris une photo du truc. Je dis c'est quoi exactement ça. Et puis il m'a dit va voir une podologue. Puis j'ai été voir une podologue. et puis voilà. C'est uniquement pour des petits trucs comme ça.
2: Très pragmatique quoi.
0: Très pragmatique. Ou des trucs genre comment déboucher un évier.
2: Pragmatique.
0: Tout ça quoi. Ultra pragmatique quoi.
2: Toi, Betrave ?
3: Ouais, moi, c'est aussi pour des statistiques ou classer les trucs. Genre, c'est qui les 5 plus gros, les meilleurs cuisiniers du monde ? Ou c'est quoi les écureuils les plus rapides ? pour mes chroniques d'humour.
2: Ok.
3: Voilà.
2: Mais tu vérifies après ce qu'il dit ? Parce que j'ai
3: pas
2: l'impression
3: tellement.
2: Que des fois, il dit
3: ouais.
2: Non.
3: Pas tellement, ouais, il dit
0: mais
3: souvent,
0: il dit non, pas
2: ouais, ouais.
0: En général. Et puis surtout, il va dans ton sens.
3: Oui,
0: quoi.
3: C'est ça le problème.
2: Tout
0: moi, des
2: le
0: fois,
2: temps.
0: Des fois, j'essaye de faire des farces, un peu, de dire un truc faux pour qu'il aille dans mon sens. Puis après, je lui dis ah ! T'as fait faux, enculé.
3: Ce qui est bien, c'est de lui donner des questions qui sont orientées. Genre, pourquoi ouais. Franck Mater est bête ? Puis après, il est obligé
2: ouais.
3: d'argumenter.
2: Ouais, il est obligé d'aller dans ton sens. Non, c'est vrai,
0: parce qu'il
2: c'est
0: a eu un retard à la naissance.
3: Oui, c'est ça.
2: Ouais, ouais,
0: mais il n'a pas eu de retard à la naissance. C'est vrai, tu as raison, je corrige ce que j'ai dit.
3: Oui,
0: c'est insupportable.
2: Mais j'ai dit ça une fois dans une chronique, mais une fois, je voulais lui demander, j'avais une écharpe dans le doigt. Je voulais lui demander comment enlever une écharpe. J'ai mal appelé, j'ai écrit comment enlever une écharpe.
0: Ouais.
2: Et il m'a dit... Excellente question,
0: ouais.
2: Marion.
0: Ouais.
2: Enlever une écharpe peut être un sacré défi.
0: Ouais.
2: Et je suis vraiment là, genre. Non, arrête. Je n'ai pas besoin d'être autant. Genre, ça va, ça va. Il y a seulement 36% de la génération X, la génération à toi, Franck, qui utilise les IA. Apparemment, ils sont très méfiants de cette nouvelle technologie. Pourquoi, selon toi ?
0: Bah parce que moi je pense qu'on a l'expérience des débuts d'Internet, on a grandi avec ça en fait quoi. Notre génération, la génération X qui est la meilleure d'ailleurs,
2: ouais.
0: C'est la génération clé autour du cou. Tu sais, les parents qui divorçaient, les premiers divorces et tout. T'avais la clé autour, tu devais te démerder, on devait se démerder. Et on s'est démerdé avec les débuts d'Internet, on a connu un petit peu tous ces trucs. Et ben, on connaît un petit peu, comparé aux boomers par exemple. qui donnent leur numéro de carte de crédit à n'importe qui au téléphone. Nous, on ouais. le fait pas. Et puis, c'est pareil avec ChatGPT. Moi, je vais toujours revérifier une information. Et puis, surtout, tu te dis, mais j'ai pas besoin de ça, en fait. J'ai pas besoin d'aller me justement tu parlais de se confier ouais. De confier tes problèmes, tu fais non, il y a des êtres humains. Je pense qu'on croit plus en l'humain qu'en la technologie, mais on l'utilise comme un outil en fait.
2: OK.
0: En tout cas ma génération. 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
1: Et pourtant, 64% de la Gen Z, ma génération à moi, apparemment, utilise les IA pour se confier à elle. Et j'ai même lu que 8% d'entre nous, des 16-24 ans, ont déjà utilisé une IA pour écrire une lettre de rupture à leur partenaire.
2: Mais quel enfer.
1: Mais ça, enfin...
2: Mais c'est horrible.
1: Je sais pas, vous en pensez quoi?
2: Je commence à voir les prompts de ChatGPT, à voir quand c'est une intelligence artificielle qui a écrit ça. Il y a des comptes Instagram que je suis, et toutes leurs publications, tu sais que c'est pas... Que c'est pas les gens qui sont derrière ce compte qui ont écrit ça, mais ils ont la flemme, donc ChatGPT, fais-moi un texte poétique sur ça, et je le vois et ça m'énerve profondément parce que je vois ça comme de la paresse. Oui. Et puis surtout moi j'ai envie de qu'il y ait un humain qui me parle, quoi. Je commence vraiment là. Il y a un robot qui passe l'aspirateur.
1: C'est vrai.
2: On en a déjà parlé dans le podcast,
1: non.
2: Pas encore. Hein. Ce FDP, comme on l'appelle. Hein. Il y a un robot qui passe l'aspirateur ici.
3: Il se fait bouler.
1: C'est pas tout le temps en train de le critiquer.
2: On le boulie avec...
1: Si ça se trouve, il est méga triste. C'est un robot, il peut t'entendre, mec. Et chaque fois qu'il passe devant
2: toi,
1: t'es là.
2: Parle.
1: Putain, ce connard, il est de nouveau de retour.
2: Tu sais qu'il parle, ce truc. Et quand il arrive... Non, mais oui, il arrive vers toi.
1: Arrête de boulier le robot, maintenant.
2: Il arrive vers toi, il fait « Veuillez vous enlever de mon chemin. » Et on était avec Dynamite, avec Michel. Et Michel lui a dit « Mais tu rigoles ou quoi ?» Et puis en fait, il est parti. Voilà, comme ça. Donc c'est pareil avec...
1: Attends, il était agressif avec l'aspi, et l'aspi est parti.
2: L'aspi est parti, aspirer ailleurs.
1: Okay, il s'est fait victime.
2: Ouais. Okay. Ouais, exactement. Et moi, c'est pareil, je me méfie à mort. Et puis, je veux pas de ça, j'ai pas besoin de ça dans ma vie, quoi.
1: Ok. Toi, Betraf, c'est quoi ta position? Parce qu'il y a quand même un truc. Pardon. Ok. Non, mais si l'IA, elle avait existé, ok, quand vous étiez jeune, quand vous aviez entre 13 et 15-16 ans, est-ce que, honnêtement, vous l'aurez pas utilisé pour poser des questions que peut-être vous auriez eu honte de poser à d'autres personnes?
2: Ouais, peut-être. Je pense que. Oui,
3: bah,
2: je
3: moi,
2: pense.
3: Moi, l'équivalent, c'est Google. Moi, j'ai eu Google quand j'avais 12-14 ans.
2: Ouais.
3: Et donc, c'était. Tu pouvais enfin poser des questions. Est-ce que c'est normal que mon zizi soit tout bleu?
1: Ok.
3: Je n'ai pas le zizi tout bleu. Mais tu pouvais poser ça comme question. Et en fait, tu peux le faire, mais tu te méfies des réponses. Comme, enfin, Internet.
2: Quoi? Je suis en train de t'imaginer
3: c'est
2: avec un zizi tout bleu.
3: C'est le petit schtroumpf. Je vais arrêter de répondre à cette question.
1: Non, bah écoute, c'est...
3: Non, mais tu vois ce que je veux dire, c'est
1: oui,
3: que
1: oui, je vois.
3: Il y avait Google,
1: Google
3: et après Google... Bah...
1: Ouais,
2: mais Google,
1: c'est moins précis, non?
3: Tu vois, c'est la même chose, en fait.
2: Ouais. C'est la même chose. C'est un moteur de recherche. Tu peux poser des questions. Puis maintenant, c'est en mode IA et tout. Puis chaque fois, c'est la même merde et tout. Et je pense qu'à un moment donné, ça rend les gens bêtes aussi, quoi. Il faut poser des questions aux gens qui connaissent des trucs, quoi.
1: Okay.
2: C'est comme ça que t'apprends mieux, je pense.
1: C'est vrai. Ma dernière question, il y a plein de gens qui... Enfin, tout le monde a peur qu'on se fasse virer de notre travail à cause de l'IA.
2: Ouais.
1: Si l'IA, elle nous remplace à la radio, qu'on peut plus faire de radio, vraiment très honnêtement, hein, sincèrement, c'est quoi votre reconversion professionnelle? Genre, c'est ça quoi votre nouveau métier?
3: Il va faire l'aspirate.
1: il va casser le robot, il va faire merde.
2: Non, mais
1: on sait plus que c'est le travail humain.
2: Non, pour subvenir à mes besoins, j'ouvre une focacceria. La francacherie, je vais appeler ça. Et je fais des focaccia comme ça, puis je les vends aux étudiants, puis je les vends pas cher, puis je vais quand même me faire de la thune comme ça. Je vends 2 francs la part, tu sais,
1: okay.
2: À midi comme ça. Après, les gens qui vont dire, oui, t'as pas le droit, c'est la concurrence derrière. Je dis, hey, fuck off.
3: C'est vrai que la
2: et
3: bouffe...
2: puis je fais un gang de motos, et puis on va aller boulier des robots, tous les robots et tout, on va les casser. On voulait faire un truc avec le robot IA de la RTS. C'était renverser une bouteille de ketchup par terre.
1: Mais
2: en fait.
1: C'est vraiment ton combat.
2: Ouais.
1: T'as un combat dans la vie, c'est ce robot aspirateur.
2: On renverse une bouteille de ketchup.
1: Toi, l'écologie, puis,
2: lui,
1: tout ça.
2: Il voit une petite tache comme ça et tout, puis il passe dessus et tout. Puis en fait, il y a du ketchup partout et tout. Puis après, il se fait virer et il finit au cimetière des robots.
1: J'aimerais trop voir sa discussion avec le RH quand il va se faire virer. Et toi, Betraf, ton nouveau métier?
3: Moi, j'ai lu qu'il y a des IA qui embauchaient des humains.
1: Non!
3: Il y a des super intelligences qui ils veulent faire des trucs, mais il y a des trucs qu'ils ne peuvent pas faire, comme aller vérifier quelque chose sur place, toucher, parler. Et donc, ils engagent des humains, ils payent des humains pour aller voir sur cette place s'il y a vraiment, comme on dit. Et moi, j'aimerais faire ça, j'aimerais travailler pour un robot.
1: C'est vrai? Ok.
2: Mais quand même.
1: Ben, un bon moment.
2: Une petite blague?
1: Une petite blague.
2: Qui va lire?
1: C'est.
3: Moi, j'ai déjà lu.
1: Toi, Franck,
2: c'est
1: qui va lire
2: ouais.
1: Ma blague?
2: Ah,
1: attention,
2: allez.
1: Elle est bien.
2: Et je pense que ça va être hyper bien écrit. Alors, Si les chanteuses étaient des nouvelles technologies, je pense que Beyoncé serait la 5G et Rosa l'IA.
1: Oh, oh, oh là toujours là, pas de rire, mais que des hauts. Okay.
2: Applaudissements pour Marion.
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0: Ils s'autodéfinissent comme un groupe de wonk pop. Allez savoir ce que ça veut dire, les Anglais de Lime Garden sur Couleur 3. Tout de suite, on fait une dernière incursion sur le podcast de la BAM que vous pouvez réécouter en entier sur le play RTS, hein, je vous le rappelle, avec un Lord Betrave visiblement très chagriné de la baisse de fréquentation des bistrots.
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2: Les bistrots, les bars, les cafés, les pubs, bref, ce qu'on appelle les third place, ce lieu qui est ni chez toi ni au taf, mais où tu peux chiller, te poser, discuter, rencontrer du monde et éventuellement t'en faire virer parce qu'au lieu de payer ta conso, t'as vomi sur les mocassins du vigile, sont en train de disparaître. Entre hausse des prix post-covidisme et scrolling, on discute de cette extinction avec deux piliers de bar, Marion et Franck. Alors première question, est-ce que vous allez beaucoup dans les third place, donc pas chez toi, pas au taf, genre des bistrots, des bars, des boîtes, des cafés?
3: Ouais, beaucoup.
2: Tu vas bosser dans des endroits?
3: Je vais vraiment essentiellement travailler.
2: Plutôt des cafés, non?
3: Des cafés et ou des bars le soir aussi. Et je préfère ça même. En fait, ça, j'ai commencé à faire récemment.
2: Ouais,
3: c'est genre
2: cool.
3: Un peu travailler entre 19h et 23h au bar de mon quartier.
2: Ouais.
3: Super cool.
2: Ouais.
3: Méga agréable. Voilà.
2: Boîte de nuit?
3: Boîte de nuit, j'y vais pas pour travailler par contre.
2: Non, mais tu y vas.
3: Ouais, bah ouais, oui. Pas suffisamment selon moi. Je pense que... Non, mais c'est vrai.
0: Marion, elle a le démon de la danse.
3: J'ai le démon de la danse en fait.
0: C'est une super danse.
3: Je danse, mais des heures et des heures. Non, pas trop. Enfin, si, j'aime bien, mais ça va. Ouais, j'y vais, mais je pense pas chaque semaine, tu vois. J'aimerais bien pouvoir y aller chaque semaine.
2: Plus soir. Sortir.
3: Ouais.
2: Ouais.
0: Franck, alors plus. J'y allais beaucoup. À l'époque où
3: je buvais
0: de l'alcool, les dancing et tout, j'étais de toutes les fêtes. Et là, en fait, dès que je rentre dans un bistrot, il y a absolument tout qui m'énerve, mais tout. Les serveurs qui ont plus des nœuds papes et puis des chemises et puis qui viennent avec leur petit tatou. Ils ont des petits tatous tout nuls faits par un pote.
3: Genre une cafetière de café.
0: Ouais, une cafetière de café.
2: Mais tu t'en fous, c'est pas grave.
0: Ce que je vous sers.
3: Et ça encore, il n'y a pas encore des aspirobots dans les bars. Hein.
0: Non, ça va arriver. Mais il y a tout qui m'énerve. Les prix, l'autre jour j'étais dans un truc, j'ai payé 7 balles pour un thé froid maison. On aurait dit de l'eau de vaisselle avec du citron, c'était dégueulasse. Un café ça coûte 4 balles maintenant. Et puis je sais pas, tous les décors m'énervent, la musique m'énerve. Donc du coup je reste chez moi et je suis très bien chez moi. Mais j'ai beaucoup fréquenté les bistrots.
2: Franck, pourquoi ça t'énerve le terme third place?
0: Ça me rend dingue.
2: Ah ouais, c'est bon.
3: Bien anticipé, Betrave.
0: C'est mon troisième endroit. Quoi. Mais qui a inventé ça?
2: Internet.
0: Un third place.
2: Un robot aspirateur.
0: Bah, oui, ça me rend fou. Comme d'ailleurs, vous l'utilisez beaucoup, vous. Toute équipe des comédiens romans. C'est quoi ta DA, quoi? Non mais sérieux, faut arrêter avec ça. J'en peux plus de ce mot-là. Third places. Non, le bistrot, on va au bistrot. On va au troquet.
2: En fait, ce podcast, ça devient un affrontement entre Marc et moi, ça me fait trop marrer.
0: Ouais.
2: À votre avis, pourquoi ça disparaît, ces endroits? Est-ce que c'est à cause des jeunes qui ont plus de fric, qui ont la flemme et qu'il y a trop de mecs relous dans les boîtes? Ou est-ce que c'est la société, parce qu'on interdit les clopes et on met de la musique de merde?
0: Un peu de tout ça.
2: Okay.
0: Je pense... moi, j'ai moins été dans les bistrots depuis qu'on pouvait plus fumer dedans.
2: Ah ouais.
0: Parce que tu passais ton temps dehors, quoi. Tu fais des allers-retours tout le temps. Et bon, alors effectivement, j'ai fait des concerts dans des endroits fumeurs dernièrement. C'était hardcore.
3: Surtout
0: quand t'as arrêté de fumer. Et je sais pas comment on faisait à l'époque.
2: Ouais.
0: On allait dans ces trucs, on fumait 3 paquets. Comme ça, le soir et tout. Donc, les clopes. Puis surtout, il y a plein d'autres trucs à faire maintenant, en fait.
2: Ouais.
0: À l'époque, on allait au bistrot. Moi, je me rappelle, à Lausanne, on allait dans un bistrot. On allait manger tous les soirs. On mangeait pour 9 balles. Et puis, on est allé parce qu'on n'avait pas de téloche. Nous, avec mes colocs, on n'avait pas de téloche. Puis, le soir, il n'y avait rien à faire. Donc, on est allé au bistrot pour voir s'il y avait des copains.
3: Sociabiliser, quoi.
2: C'était la base des pubs en Angleterre. Les public places. T'as pas de salon, tu te fais chier. Donc, tu vas voir des gens dans un endroit.
0: Et je pense que les jeunes aussi, ils n'ont pas envie de payer 7 balles pour un thé froid maison.
3: Pardon, je t'ai coupé.
0: Non, vas-y.
3: Moi, je pense vraiment que c'est à cause de cette odieuse américanisation commerciale de nos centres-villes qui me rend timbrée. Que, en fait, et c'est vraiment prouvé, tous les trucs de quartier, les petits bistrots, les truquets, les trucs du coin se ferment, mais tous, et sont remplacés par en fait les mêmes trucs qu'on voit partout, qui passent les mêmes musiques, qui servent les mêmes genres de boissons. Mais je veux dire, ici à Lausanne, mais pareil à Mexico City ou à Bangkok, quoi. Enfin, je veux dire. Ouais. C'est mondial et je pense que c'est aussi à cause de la hausse des loyers, le fait que ça coûte beaucoup trop cher. Donc c'est tout des immenses succursales et multinationales qui rachètent tous nos centres-villes et ça me rend tellement triste. Ouais, en vrai.
0: Complètement d'accord avec Marion. On n'a plus que le choix entre ça ou des concepts un peu bobos.
3: Exactement.
0: Des trucs où ouais, on a fait un bistrot à l'ancienne.
1: Qui sont aussi chers.
0: Qui sont encore plus chers. Et t'as raison en fait, les ricains. Yankee, go home. Comme
3: ouais, barrez-vous. La BAM.

0: La BAM.
1: Mais d'ailleurs, enfin, je sais pas si c'est en Suisse, mais en Angleterre, je sais que les jeunes, ils font la fête chez eux. Bon, ils boivent, ils s'amusent, et après ils sortent quand ils ont consommé tout ce qu'il fallait chez eux. Ils arrivent dans l'endroit et ils consomment presque plus rien parce que, mais ils font quand même la fête après à minuit.
2: Tu faisais pas ça, toi?
1: Bien sûr.
3: Oui, mais moi aussi, moi aussi.
1: Bah oui, mais en fait,
3: des fois.
1: Et donc c'est ça. Est-ce que vraiment avant les jeunes ils sortaient vraiment plus ou ils ont parce qu'ils ont jamais eu vraiment de fric? Est-ce que
3: c'est oui, mais ça coûtait une chope de bière à l'époque. C'était ouais. quand on a commencé à picoler dans les années, on va dire 4 mois, fin des années 80. C'était 5 francs quoi, une chope de bière, ça coûtait 5 francs.
1: Ouais, ouais.
3: Puis même 4 des fois dans certains endroits. Et c'était le seul truc que tu avais à faire. Sinon, tu regardais la télé chez toi. Et puis si tu voulais voir tes amis, bah, tu n'avais pas de portable. Parce que maintenant, je pense que les gens ils chatent entre eux, surtout avec des téléphones portables. Mais si tu voulais voir tes potes, il fallait sortir. Et l'endroit où tu les rencontrais, c'était le bistrot quoi.
2: Bah ouais, en vrai, je pense vraiment que les échanges au bistrot, ça a un peu été remplacé par des messages vocaux de 12 minutes qu'on s'envoie toute la soirée.
1: Ouais, c'est ça. Ouais.
2: Pour de vrai. Mais ouais, je sais pas.
3: Mais c'est triste que ça disparaisse parce que c'est un truc
2: mais surtout,
3: social.
2: Ouais. Un lieu de sociabilisation. Tu sais, il y avait une étude qui a prouvé là en France que toute la fermeture des bars PMU, ça coïncide avec la montée de l'extrême droite parce qu'en fait, les gens n'ont plus d'endroit pour débattre de leurs idées.
3: Ouais. Les teubés du village sont sur Internet.
1: Est-ce que c'est plus ou moins safe les bars et les bars pour les meufs, Franck?
3: Non, Marion. Je sais pas, j'y vais plus. Et puis moi qui étais un adepte de la drague au comptoir,
2: nous,
3: tu sais ce qu'on faisait, on allait dans les soirées messages.
1: Oh,
3: et puis on envoyait, tu vois les petites soirées messages.
2: J'ai jamais entendu parler de ça de ma vie.
3: C'était les soirées où il y avait des groupes de filles et des groupes de garçons. Et puis tu t'envoyais des messages, puis il y avait des messagers, des messages écrits,
1: comme
3: et puis tu devais draguer et tout. Et puis tu pouvais papillonner comme ça avec les gens qui te plaisaient et tout. C'est soirée célibataire message. C'est hyper bien, mais je suis sûr que ça va revenir.
1: Ouais.
3: Et nous, en fait, on allait au bar avec un pote, et puis on regardait les filles, puis après on allait à leur table, et puis on leur parlait, en fait. Salut.
1: C'est pas ce truc aussi.
3: Ça peut être méga beau gosse.
2: C'est vrai.
1: C'est pas ce truc, il y a les mecs relous, vous en avez marre.
2: Mais en vrai, ça, je pense. Moi, je sais pas, j'ai pas de comparaison, parce que je peux te dire comment ça a évolué ces 7 dernières années, mais j'ai pas l'impression que ce soit un truc suffisamment grand. Je sais pas comment c'était avant.
1: Ouais.
2: Oui, il y a des relous partout et j'ai l'impression que malheureusement il y en aura toujours. Alors la prévention, c'est bien, il y a plus d'affiches, mais il n'y a pas plus de comportements forcément. Enfin, si, ça dépend, mais en fait maintenant t'as un peu plein d'endroits alternaux où c'est en mode dites un Angelo au bar et tout. Sachant juste que les mecs qui vont t'agresser ils portent des vernis et puis ils sont là, mec, vraiment, viens me parler si t'as besoin. Et c'est plus les plus gros relous de la terre, mais bon, voilà.
1: Dernière question, si vous avez un bar, vous l'appellerez comment?
3: Moi j'ai deux. Je peux en avoir deux.
1: Ouais.
3: Le nid bar.
1: Ouais.
3: Mais ce serait ni le genou.
2: Le nid bar.
3: Et puis un qui existe déjà, mais je pense que c'est le meilleur nom de café de tous les temps, c'est le café Death Port. Et ça fait café Death Port.
2: Ah, c'est trop bien.
3: Et puis c'est un truc de métal, le café Death Port.
1: Café Death Port.
3: Ouais,
2: obviously, voilà. C'est un jeu de mots. Mais c'est vrai, pourquoi tout, ils ont tous les mêmes, café de la poste, café de la gare, c'est
1: à côté de la gare quoi.
2: Je sais pas, biscuit. Je l'appellerai biscuit, le bar biscuit.
1: Allez, il est temps d'arrêter hein. La blague, c'est pour Franck Marion.
2: Non, c'est pour moi.
3: C'est pour Marion.
2: Un cheval entre dans un restaurant. Le serveur dit « Nous ne servons pas les chevaux ici ». Et le cheval dit « Aucun problème, je n'avais pas l'intention ».

Mac DeMarco dans la bande amateur, le morceau s'appelait Freaking Out The Neighborhood. La bande amateur, justement, ça continue à 17h avec Lord et Marion qui vont me rejoindre. Si vous avez raté des parties du podcast, eh bien vous pouvez vous rattraper sur le Play RTS ou sur couleur3.ch. Et en attendant les infos, on continue en musique avec l'incroyable Bruno Mars.

0: 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Pierre-Étienne Joie.
1: Les Émirats arabes unis affirment que l'Iran a tiré deux drones sur un pétrolier appartenant à leur compagnie nationale dans le détroit d'Ormuz. Ils ont condamné cette attaque. La presse iranienne fait aussi état de missiles tirés contre une frégate américaine dans le détroit. L'Iran dit qu'elle tire des missiles d'avertissement contre des navires américains. Le président de la Confédération, Guy Parmelin, s'est entretenu avec la première ministre italienne, Giorgia Meloni, au sujet de l'incendie de Crans-Montana, entrevue en marge du sommet de la communauté politique européenne en Arménie. Il lui a confirmé que le Conseil fédéral allait se pencher sur la question du remboursement des frais d'hospitalisation. Le président de la Confédération a ajouté que ces frais seront pris en charge.

0: charge par l'aide aux victimes dans la mesure où ils ne sont pas couverts par les assurances. Afin d'éviter tout malentendu, la Suisse n'enverra plus de copies de factures aux familles des victimes. Le service de renseignement de la Confédération accorde l'accès au dossier sur l'ancien criminel de guerre nazi Joseph Mengele. Évalué par la commission Bergier, ces documents doivent bénéficier d'une pratique libérale de consultation. Un recours contre la décision du RCRC est pendant devant le tribunal administratif fédéral. Surnommé l'ange de la mort, le médecin nazi Joseph Mengele participait à la sélection des déportés au camp d'Auschwitz qui devait être gazé immédiatement. Il s'était également livré à des expériences pseudo-scientifiques sur de nombreux prisonniers. Mengele est mort au Brésil en 1979. Le canton du Jura lance une nouvelle campagne pour encourager la population à bien veiller à ses droits en matière de prestations sociales. Une action qui cible les publics les plus exposés à la précarité comme les jeunes, les personnes âgées et les familles monoparentales. Objectif, renforcer la visibilité pour lutter plus efficacement contre le non-recours aux prestations sociales. Et tout est à retrouver sur un lien ju-lien.org. Cyclisme, il y aura bien mano à mano Pogacar Sexas au prochain Tour de France. Le jeune prodige du cyclisme français, Paul Sexas, sera bien au départ de la Grande Boucle le 4 juillet prochain à Barcelone. À 19 ans, il sera le plus jeune coureur à prendre le départ depuis 89 ans. À Genève, la femme de 48 ans qui avait été hospitalisée après l'incendie mardi à Lancy est décédée. L'homme qui avait avoué avoir bouté le feu dans l'immeuble sera prévenu désormais de meurtre. La femme avait été retrouvée inanimée dans un ascenseur. La commune vaudoise de Prévrange a vécu samedi un temps fort ornithologique. Une mouette de Bonaparte, cousine américaine de la mouette rieuse, y a été observée pour la première fois en Suisse. Des dizaines de passionnés ont accouru de tout le pays pour l'admirer. Le volatile a été découvert à l'île aux oiseaux. La rare mouette a créé la sensation samedi, puis est restée introuvable hier, avant de se montrer à nouveau ce matin. Des précipitations sous un ciel nuageux en cette fin d'après-midi. Demain mardi, plutôt nuageux avec des éclaircies possibles en plaine, principalement en Valais, maximum 16 à 20 degrés. Mercredi, nuageux toujours avec des précipitations intermittentes, parfois à caractère orageux. De belles éclaircies probables en plaine et en Valais, il fera au mieux 16 degrés.
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4: La bande amateur, c'est parti pour la deuxième heure de l'émission avec l'équipe réunie au grand complet cette semaine. Franchement, moi qui pensais me débarrasser de ces deux affreux personnages, eh bien c'est complètement raté. Donc je vous demande de faire du bruit pour les deux comédiens les plus réacs du paysage audiovisuel roman. Ceux qui n'ont pas peur de dire tout haut ce qu'une trompette pense tout bas. Marion Agoston et Laure Dattrache.
5: Ouais.
4: Bon, vu qu'on est tous les trois, on a réussi enfin à négocier vos salaires mirobolants.
6: Et oui,
7: énorme, exorbitant.
4: On parle de quoi aujourd'hui? Vous voulez que je vous dise de quoi on parle?
6: Moi, je veux bien.
4: Eh bien, on va parler du grand Michael Jackson dans le déblabla de la semaine, vu qu'il est au cinéma et dans plein de mèmes rigolos, mais aussi du nouvel album des Foo Fighters. Et enfin, Marion nous parlera d'écologie chiante dans son vilain de la semaine. C'est quoi cette semaine le thème?
7: Le dépassement de la Terre.
4: Le dépassement de soi.
7: Ouais.
4: D'accord, très bien. Eh ben, j'espère qu'on va rigoler, hein. Voilà,
6: je sais pas. Hein.
4: Se faire des amis.
6: Ah oui.
4: Voilà, c'est bien de se faire des amis. Ça fait tellement plaisir de vous voir.
6: Ouais.
4: Je me suis senti seul. Enfin, c'était bien aussi individuellement.
6: Oui, j'imagine.
4: Mais quand on est tous les trois, ça rigole. La bande amateur, la deuxième partie, on commence tout de suite en musique avec Teddy Swims, The Door, sur Couleur 3.

0: The Door, bah dis donc, ça finit hardcore. Hein. C'était Teddy Swims dans la bande amateur sur Couleur 3. C'est parti pour le déblabla.
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0: Si je vous dis hi hi, aou, nda, chamona, vous me répondez.
3: T'es en train de faire un AVC.
0: Ouais. Non, pas du tout. Michael Jackson, bien sûr. Michael Jackson qui est de retour sur le devant de la scène depuis la sortie de Michael, un biopic consacré au début de sa carrière avec les Jackson 5 et son ascension vers les sommets au début des années 80, période durant laquelle il a sorti ses chefs-d'œuvre Off the Wall, Thriller et Bad. Un film
4: Bad.
0: L'œil-cœur Bad. Ouais, l'œil-cœur les bains. Enfin bon, bref. Un film qui suscite énormément d'excitation pour les fans du roi de la pop, mais qui a aussi généré pas mal de critiques, notamment sur le fait que ce biopic ne revient pas sur les zones d'ombre de la carrière du chanteur américain, à savoir les accusations de pédophilie dont il a, je vous le rappelle, été innocenté en 2005 dans un procès ultra médiatique. Alors que penser de ce grand retour de Michael Jackson et surtout pourquoi il continue de faire couler autant d'encre 17 ans après sa mort? On va le voir tout de suite avec Lord et Marion. Bon, déjà, première question, qui a envie d'aller voir ce biopic de Michael Jackson autour de la table?
3: Non.
0: Eh ben calme ta joie.
3: C'est pas trop, genre.
0: T'as pas envie d'aller le voir.
3: Mais en fait, il parle pas de tous les trucs un peu, tu sais, creepy, intéressant, étrange.
0: Donc toi, ce qui t'intéresse dans la vie, c'est les trucs creepy et pas la musique et pas un artiste.
3: Non mais si, mais alors si c'est pour montrer que Michael Jackson a une carrière extraordinaire, que c'était un chanteur de légende, qu'il savait danser en plus et puis qu'il était au sommet de sa gloire, je suis là, oui, bah ouais, je sais, enfin tu vois ou pas?
0: Ouais, ouais, d'accord, donc t'as pas envie, Lord.
4: Exactement comme Marion, c'est ce que t'as dit, comme ils ont pas les zones d'ombre de la carrière du chanteur américain, c'est comme ça qu'on fait les histoires, c'est avec les zones d'ombre, avec les problèmes, avec les trucs à gérer, avec les... C'est pas en disant ah d'abord il a fait ça, il a réussi, après il a réussi, puis après il a réussi, puis voilà. Donc moi j'ai pas envie.
0: J'ai quand même assez envie de... Alors je vais pas le voir au cinéma, je vais le voir en version piratée évidemment, comme je fais à chaque fois. J'ai envie de le voir pour le côté un peu, je sais pas, des petits trucs quand il est avec Quincy Jones en studio, puis qu'ils enregistrent Thriller, ça c'est des trucs qui m'intéressent. Mmh. Le moment où il crée le... Je crois qu'il y a, il y a tout un truc où ils font le clip de Thriller, ils montrent un petit peu comment ça se fait. Pour ça, ça m'intéresserait pas mal.
4: Justement,
0: en fait.
4: Ça, pour ça, c'est mieux un documentaire.
3: Ouais,
4: parce que là, tu
3: dire,
4: vois
3: hein.
4: vraiment les trucs. Un film, c'est justement là pour faire avec une dramaturgie, avec une histoire où vraiment tu le vois dès des moments où tu montrerais pas dans un documentaire. Ouais. Comme Ray de Richard.
0: Je l'ai pas vu.
4: Bah là, il est super parce que vraiment tu vois le côté sombre.
0: D'accord. Pourquoi, selon vous, l'aura de Michael Jackson est encore si puissante en. L'aura.
3: Ah, il avait un rat, quoi. Il se baladait avec un rat.
0: Il avait un lama.
4: L'aura,
0: il avait un chimpanzé.
4: L'aura se met.
0: Eh, dis donc.
3: On est en forme.
0: Allez-vous sucer un clown aujourd'hui?
3: Ouais, 100%.
0: Pourquoi l'aura de Michael Jackson est encore si puissante en 2026, selon vous?
4: Parce que, mais en fait, moi j'ai l'impression que chaque génération a sa star. Michael Jackson, c'était la star ultime. Tout le monde le connaissait, tout le monde. Et c'était pas rationnel. Il y a eu toujours ça avec Elvis, avec John Lennon, avec Lady Gaga, un peu avec Billie Eilish. C'est ce truc irrationnel
3: avec
4: de.
3: Justin Bieber.
4: Justin Bieber, c'est la plus grosse star. Et ça, c'est vraiment la génération des années 80. Donc je pense que c'est pour ça. Il faut chaque fois un
0: héros.
3: Et il est assez fascinant aussi. Je sais pas, le moonwalk genre. Je sais pas, tu sais, il a inventé ça quand même.
4: Ouais.
3: Et ça.
0: Je sais pas s'il a inventé le moonwalk.
4: Non, mais il a vraiment. C'est un des premiers qu'il a fait de manière populaire. Mais oui,
3: enfin, il y a quand même
4: truc,
3: un milliard de trucs dans la culture pop qui viennent de lui et qui sont encore hyper présentes aujourd'hui.
0: Tu sais que moi, je sais faire un moonwalk à l'envers en fait.
4: Ah ouais.
0: Ça s'appelle marcher.
4: Ah, en fait, trop fort.
0: Voilà, c'était ma blague. Michael Jackson a été acquitté pour les 14 chefs d'inculpation qui lui étaient reprochés en 2005. Pourquoi les gens continue de penser qu'il était coupable en fait. Pourquoi?
4: Bah si la justice condamnait les violeurs, ça saurait.
3: Ouais, si la justice faisait son travail, on serait un peu au courant quoi. Et franchement,
0: y a aucun... mais c'est ça qui me trouve.
4: Mais il y a aucun violeur condamné, jamais.
3: Jamais.
0: Il y a pas de gens qui sont condamnés pour viol.
4: Des stars.
0: Ah, des stars.
4: Je te jure que ça.
0: Non, mais la justice condamne les violeurs. Harvey Weinstein est en prison.
4: Oui,
0: hein.
4: Mais comme PPDA.
0: Jeffrey Epstein était en prison.
4: PPDA, Patrick Bruel, Depardieu. Bah oui.
3: Epstein était en prison. Mais ça faisait genre 15 ans qu'on savait qu'il faisait ça et il y a toujours échappé.
0: Oui, pas parce qu'il était puissant et puis parce
3: que. Tu crois pas que Jackson il est puissant?
0: Ouais, je sais pas, moi c'est ce truc que je comprends pas à notre époque, c'est que on sait que la justice est pas parfaite, mais du moins on le sait que la justice est faite par des hommes et les hommes par essence ils sont imparfaits. Mais le fait de ne plus croire en la justice, moi c'est ça que je trouve dangereux en fait, c'est qu'à un moment donné Michael Jackson, il a été innocenté des 14 chefs d'inculpation et ça a été un procès qui a duré des plombes et tout et il risquait vraiment vraiment gros et il a été et puis tu te dis alors la décision de justice a été rendue, qu'est-ce que je veux faire après? En fait, c'est le fait que ça revienne toujours ce truc chez lui, tu vois ce que je veux dire? Et encore 17 ans après sa mort, des années après son procès, pourquoi tout le monde revient tout le temps là-dessus?
3: Mais parce qu'en vrai, c'est genre, déjà la justice, on sait que la justice sur ce genre de sujet, sur les violences sexistes, sexuelles et envers les enfants, c'est pas qu'elle est pas parfaite, c'est que vraiment elle est minable en soi. Vraiment, okay. C'est prouvé, c'est factuel. Mais aussi, il y a plein d'incohérences, je veux dire, dans le truc de Jackson, il y a déjà ses comportements, ils ont toujours éveillé des soupçons, même avant tout ça. Et en plus, quand même, le mec, il dormait avec des petits garçons. Et même, quand bien même, il n'aurait pas abusé d'eux, je veux dire, ça, c'est un truc qu'on sait, genre, il l'assumait. Genre, il allait dormir dans sa chambre, il faisait des siestes avec trois petits garçons de 8 ans. C'est méga bizarre.
4: Le reportage, là, Living Neverland,
3: c'est horrible.
4: Là, quand tu regardes ça, t'es là. Ah ouais, c'est sûr à 100% qu'il a fait ça. Et
0: d'accord.
4: Vraiment,
0: en fait, c'est ça, le problème, c'est que voilà, il y a une décision de justice qui a été donnée en 2005. Après, il y a des documentaires qui sortent, mais malheureusement, il n'est plus là pour se défendre aussi, Michael Jackson, de ses accusations.
3: Mais
0: donc, il y aura
3: pour
0: toujours. Non, mais d'accord. Mais il y aura toujours ce truc qui plane, en fait, sur lui. On ne peut pas. J'ai vu un sketch de Dave Chappelle qui parlait de ça, puis qui disait à la fin, mais bon, c'est quand même.
4: C'est Michael.
0: C'est Gérard.
4: C'est
0: toujours un petit peu comme ça.
4: Bah, oui.
0: Michael était quand même très très riche. Vous pensez que les familles des victimes auraient pu en vouloir à son argent?
3: Oui, dès qu'il y a de l'argent et des accusations, c'est ce qu'on soupçonne, quoi. À chaque fois. Mais en vrai. Non. Enfin, en fait, le jeu en vaut tellement pas la chandelle. Tu sais, c'est des procès qui ont duré, comme tu as dit, des années. Ultra médiatisé.
0: Sauf si tu touches le bingo, parce que il y a certaines, comme Nafissa Tou Diallo avec DSK, elle a touché le bingo à l'époque. Mais parce que Anne Sinclair,
3: elle s'est fait agresser par un homme de pouvoir.
0: Non mais d'accord, mais je dis pas ça, mais tu peux te dire à un moment donné, je vais essayer de me faire aussi un peu de pognon. Ça existe, ça peut exister. C'est rare parce que ça en vaut pas forcément la chandelle.
4: Moi, je préfère pas me faire agresser et pas recevoir l'argent.
0: D'accord.
3: Très largement. Mais en plus, tu sais, quand tu vas dans des procès avec la plus grande star mondiale, avec tes enfants pour obtenir de la justice, qu'en fait leur vie, elle est foutue après.
0: Ouais.
3: Tu sais, ils sont en une de tous les journaux, tous les fans de Michael les détestent, on leur envoie des menaces de mort, je veux dire, tout ça pour gagner 1 million, tu t'en fous en vrai.
0: Ça en vaut pas l'os, je pense. Bon, on continue de parler de Michael Jackson tout à l'heure, plutôt l'artiste que le
3: que le pédophile,
0: voilà. Et on va justement écouter Michael avec un de mes morceaux préférés, voilà. Vous pensez que c'est un truc qui chie, pas du tout, c'est Human Nature sur Couleur 3, Michael Jackson.

0: Quelle merveille absolue, Human Nature, Michael Jackson, dans la bande amateur.
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0: On continue de parler de Michael Jackson dans le déblabla de la semaine. Michael Jackson qui est au cœur de l'actualité depuis la sortie de son biopic Michael, joué d'ailleurs par son neveu Jafar. Bonsoir, je suis Jafar Jackson.
2: C'est pas méchant dans Le Roi Lion ?
3: Non, dans Aladdin.
2: Ah ouais, dans Aladdin, c'est ça.
0: Jafar Jackson, un film légèrement controversé, hein, légèrement, puisqu'on lui reproche d'édulcorer la vie du roi de la pop. Lord Betrave.
3: Oui.
0: Toi qui bois, qu'est-ce que tu bois, une bière? Non.
3: Non.
0: J'ai cru que c'était une biche.
3: Ah, t'as fait la tête.
0: Non, mais c'est l'heure, hein. Il est quoi? Il est 17h.
3: Ouais,
0: attends, tout à fait le droit.
3: Exactement.
0: Que représente Michael Jackson pour toi dans ta vie de supporter du Fribourg-Gotteron?
3: Moi, alors, bon, moi, je vais de nouveau avoir un avis un peu de merde, mais moi, j'aime pas trop Michael Jackson. Enfin, je reconnais que ça groove et qu'il y a des bonnes lignes de basse. Mais c'est trop 80s, c'est trop pop, c'est trop mielleux, c'est trop We Are The World, et j'aime pas ça. Et donc, moi, le personnage...
0: Jackson 5, avant, t'aimais bien?
3: Jackson 5, incroyable. Les D'accord. Jackson 5, c'était incroyable. Et dès qu'il est solo, c'est...
0: Off the Wall.
2: D'ailleurs,
0: il est bien.
3: Non, non, mais il y a des bonnes chansons, Et pour moi qui était, c'est la première grosse star que j'ai compris, c'est tout le monde. Mes sœurs étaient fans absolues de Michael Jackson. Il nous jouait à Lausanne, je crois. Et c'était un événement de malade. Et
0: donc,
3: pour moi, quand j'étais petit, c'est le mec le plus important du monde. Mais maintenant, c'est bon.
0: Maintenant,
3: quoi.
0: Un peu moins. Ouais. Marion! Toi, t'es fan de
2: J'étais hyper fan quand j'étais petite. J'avais des posters de lui dans ma chambre et tout. Mais genre, quand j'étais à l'école primaire, et après, il est mort en 2008 ou en 2009, je sais plus. Et tout le monde est devenu fan et j'étais là genre... vous connaissez rien, vous étiez pas là de son vivant, vous prenez pour qui les kids? Je voulais trop être la meuf mainstream, alors j'ai arrêté de m'écouter.
0: C'est marrant,
3: c'était la Franck Mater.
2: Ouais, mais grave. Non, vraiment, miskin.
0: Tu l'as découvert comment, Michael Jackson, vu que t'es né en 99, je crois.
2: Mais tu sais, c'est partout, quoi. Non, mais je pense que...
0: Il était pas partout en 99, hein. Il y avait les Strokes, on en a parlé la
2: semaine
0: dernière.
2: Oui, mais tu sais, t'écoutes... Enfin, je sais pas, je pense que ça a dû passer à la radio, dans un magasin. J'ai dû dire à mes parents, c'est quoi? Ils ont dit Michael, j'ai dit, vous m'achetez un CD, ils m'ont acheté des CD et je les écoute en boucle.
0: Quels albums? Thriller?
2: Ouais, Thriller et l'autre, là, Bad. C'est ça? Bad, ouais. Il le dit, qu'il est mauvais, lui-même.
0: Je suis mauvais.
2: Non, mais attends, il y a des indices, Franck. I'm bad, il le dit.
0: Bon, moi j'ai reçu, mon papa m'avait acheté le vinyle de Thriller en 82, parce que j'avais quoi, en 82 j'avais 9 ans, et je l'avais reçu, et je l'ai poncé ce
2: disque.
0: Mais
2: moi aussi, c'était à cet âge-là, quoi.
0: Début à la fin, et je me rappelle, et c'est pour ça qu'en écoutant Human Nature, comme ça j'ai eu des petits frissons, parce que je me voyais en Valais, avec mon vélo de cross, parce que c'était la mode, tu sais,
3: c'est Stranger Things, votre truc.
2: C'était vraiment ça,
0: et puis j'avais mon Walkman et j'écoutais ça, et encore maintenant je pense que c'est un des meilleurs albums de tous les temps. Pourtant moi j'écoute des trucs beaucoup plus agressifs, mais ce disque c'est la perfection de la pop. Thriller, j'ai bien aimé Bad. Après quand tu dis je suis bad et puis qu'il est avec des voyous dans le métro, j'y croyais un petit peu moins quand même, hein, parce que j'étais déjà ado.
3: Dès qu'il est devenu blanc, il était nul, quoi.
0: Voilà, exactement.
2: C'est vrai,
3: il est devenu nul et pédophile.
2: Putain.
0: Est-ce que ça vous arrive, Marion?
2: Il est vraiment devenu tellement blanc. Il est devenu pédophile, quoi. Il a fait le truc à fond.
0: Est-ce que t'écoutes la musique de Michael régulièrement?
2: Ce que je disais. Moi, j'ai un peu de la peine de moi-même à aller cliquer sur sa musique après tout ça maintenant, par rapport aux accusations et tout. Mais vu que j'adore ce qu'il fait, à chaque fois que ça passe, comme là maintenant, où c'est vraiment mon truc, où je suis à genre, ah yes, je peux écouter un peu de Jackson et ça me rend trop heureuse.
0: Lord,
3: En fait, c'est comme si t'es vegan, mais on t'invite chez quelqu'un qui fait de la bouffe, de la
2: c'est
3: viande.
2: C'est un peu ça.
3: Ok, c'est bon,
2: on se fait kiffer.
3: Un steak.
0: Le trap, non, jamais.
3: De quoi?
0: Tu mets jamais Michael Jackson de ton propre chef.
3: Non.
0: Dans le jukebox de ton bar.
3: Dans mon dieu. Le barbare.
0: Le barbare, ouais.
3: Ou le
0: nibar.
3: Le nibar, ouais. Non, j'ai rien contre, hein. Ouais.
0: Une fois par mois, pour moi.
3: Okay.
0: Une fois par mois, quand je sais pas quoi écouter, je vais me refaire Thriller. Off the Wall aussi, il est bien, il groove. Il est absolument incroyable.
2: Mais Traf, c'est le seul mec, Michael Jackson, il préfère l'homme que l'artiste, quoi. Je le trouve trop nul sa musique. Mais il me dérange pas, j'ai rien contre lui. En vrai, il a l'air sympa.
0: On en a parlé un petit peu avant. Le personnage, il t'inspire quoi?
3: Bah, mets un deuxième gant. Non, mais c'est bon.
2: C'est trop drôle comme réponse.
0: Très bien, très bien. C'est qui le Michael Jackson de 2026 pour toi?
3: Moi, je dirais Billie Eilish.
0: Mais non, c'est Billie Eilish. Billie Eilish.
3: Mais tu veux dire dans la célébrité ou dans la musique?
0: Dans la musique, dans l'aura, dans la célébrité. Parce qu'il faut la musique et la célébrité.
3: Pour la célébrité, donc des kids qui crient parce que la personne est là, je pense Billie Eilish, c'est ça.
0: D'accord.
3: Pour la musique...
0: Pas Billie Eilish.
2: Billie Eilish, c'est exceptionnel ce qu'elle fait.
3: Moi, j'adore Billie Eilish. Ouais, mais c'est pas des tubes ultimes comme Michael, peut-être.
0: Il y en a, mais est-ce qu'ils sont aussi bien?
3: C'est pas, toi, tu dirais Bruno Mars, Marion?
2: Alors moi, réponse complètement différente. Bah, en vrai...
3: Bah oui, en vrai
0: Bruno... Mais le truc, c'est que Bruno Mars s'inspire à mort de Michael Jackson. Oui.
2: Hein. Eh ben, moi, j'allais dire, et ça va vous étonner, Kanye West. Parce que, un peu comme lui, génie musical reconnu par tous comme tel, personnage complètement imprévisible et sujet à un milliard de controverses. Et en fait, le rejet de cette célébrité est un peu impossible et plein de gens s'en sont inspirés pour ce qui est fait aujourd'hui dans le rap. Donc en vrai, ils ont un peu la même legacy, j'ai l'impression.
0: Ouais, ok.
3: Et le nazi
0: n'est
3: pas pédophile.
2: Voilà. Oui, mais bon, après, chacun ses travers, chacun ses défauts.
3: On peut pas être parfait.
2: Oh merde, bon, on est humain après
3: tout. Monsieur parfait, là. Je suis pas nazi, je suis pas pédophile, c'est bon.
2: C'est bon, arrête de te la péter.
0: Bon, moi, j'en ai pas de Michael Jackson de 2026. Je pense que c'est juste impossible, quoi. C'est une fois dans l'histoire.
3: Ah ouais, tu penses à ce point-là?
0: Ouais. Et il y en aura plus.
3: Mais non.
0: Il y en aura plus.
3: Mais
0: je
3: tout,
0: pense
3: tout plus. Le Motown, c'est autant bien que Michael Jackson. Toutes les 60s, mais bien sûr.
0: Et autant
3: Ray Charles, tout ça, c'est super.
0: Non, et Dieu sait si j'aime Marvin Gaye.
3: Ah ouais,
0: mais,
3: c'est autant bien.
0: Je pense pas qu'il y aura autant d'aura. Bon, bref, on clôt ce sujet Michael Jackson et on passe à la suite. 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

0: C'est de Phoenix sur Couleur 3. Phoenix, le morceau s'appelait If I Ever Feel Better. On a beaucoup parlé de musique tout à l'heure avec Michael Jackson. On continue avec la platine de la semaine.
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0: Du rock'n'roll dans cette platine de la semaine avec le grand retour des Foo Fighters. Les Foo Fighters qui ont sorti la semaine dernière leur 12e album, Your Favorite Toy, dont voici tout de suite un extrait.

0: Les Foo Fighters, c'est moi qui ai fait ça avec mes petites mains. Petit rappel des faits pour les plus jeunes d'entre vous, c'est un groupe formé par Dave Grohl, ancien batteur de Nirvana, qui a troqué ses fûts pour la guitare et le chant après la mort tragique de Kurt Cobain en 94. Une année plus tard, il sort son premier album et contre toute attente, le disque obtient un succès phénoménal. Mais ce n'était encore rien comparé à ce qui allait arriver à la sortie de The Color and the Shape en 1997, un disque truffé de tubes comme My Hero ou Everlong, disque qui va positionner les Foo Fighters au sommet de la pyramide du rock. Une domination qui continuera au gré d'albums souvent inégaux, mais contrebalancés par des performances scéniques dantesques. Et puis en 2022, le sort s'acharne à nouveau. Leur batteur Taylor Hawkins meurt d'une crise cardiaque à 50 ans, laissant Dave Grohl et ses musiciens dans le désarroi. 4 ans plus tard, après un changement de batteur nécessaire, les Foo Fighters reviennent. Donc avec ce 12e album, Your Favorite Toy, qu'on a tous écouté cette semaine. Qui c'est qui a envie de commencer? J'ai envie de commencer avec Betrave. Betrave, ouais. Qu'est-ce que t'as pensé de ce disque? Les pour, les contre?
1: Je suis embêté avec les Foo Fighters parce que c'est juste pas le genre de musique que j'écoute. Tu vois? Le groupe a tout pour me plaire, c'est bon. Et pourtant, j'y arrive pas. J'essaye, hein, je redonne régulièrement une chance à notre relation. J'écoute, je les ai vus en live. Et, je suis pas amoureux. Il manque un truc. J'ai rien contre l'excellent Dave Grohl, qui est un des meilleurs batteurs de tous les temps. À part qu'il a participé à l'immonde naufrage du rock en prétendant fût à ce rabat joie de Kurt Cobain. Et là c'est pareil, j'ai rien à reprocher, mais c'est juste pas assez sale, c'est juste pas assez punch. J'ai l'impression qu'il pourrait gueuler tout ce qu'il veut et distorsionner toutes les guitares du monde, ça restera toujours un peu trop produit, un tout petit peu trop superficiel, un petit peu trop sécure pour moi. Ouais. Bref, un petit peu trop américain. J'ai pas trop aimé.
0: Trop mélodique, j'ai l'impression, pour toi. Hein.
1: Ça ne va juste pas.
0: D'accord, bon.
1: Mais je n'en veux pas.
0: D'accord, il n'en veut pas. Marion Agoston.
2: Ouh là là, j'ai dit, si c'est ça l'héritage de Kurt Cobain, heureusement qu'il est mort pour ne pas le voir.
0: Non, yes, mais... ça, la violence.
2: Franchement, que 36 minutes l'album, et pourtant ça m'a semblé vraiment long. Mais en fait, c'est vraiment, c'est mid. J'ai trouvé ça trop accessible. Alors que moi, j'écoute pas de rock, donc ça devrait me plaire que c'est accessible. Mais j'étais en mode... C'est trop accessible en fait, je comprends trop. En fait, ça ressemble trop à ce qu'on s'attend à ce que le rock devrait ressembler. Ouais. Genre en mode, j'ai l'impression que s'il y avait une série Netflix où le père du personnage principal, il avait un groupe de rock, il ferait exactement cette musique. Ouais, tu vois ce que je veux dire? Ça ressemble au rock. Enfin bref, personne va dire que c'est un album génial, personne va dire que c'est un album nul non plus. Du coup, c'est juste un peu moins. Ok.
0: D'accord.
2: Donc voilà.
0: Ok, donc mid-mid et puis mid-mid.
2: Un peu.
0: Moi, j'adore les Foo Fighters, mais depuis quelques années, ils ont quand même de la peine à ressortir des chansons marquantes comme Everlong, que j'ai cité tout à l'heure. Du coup, j'attendais pas grand-chose de cet album et j'ai été déçu en bien. Je trouve qu'ils reviennent à un son un peu plus brut, moins rock de stade que sur leur disque précédent. Alors, c'est toujours... C'est ce qu'on, tu sais, quand tu disais du rock, ça, c'est du rock mainstream, c'est du rock de stade.
2: Okay.
0: Les Foo Fighters, comme beaucoup de groupes légendaires, les Foo Fighters n'auraient absolument pas besoin de sortir des nouveaux disques. Hein. Ils ont assez de tubes dans leur besace pour tenir 2 heures, voire même 3 heures. Ils ont une pelletée de tubes. D'ailleurs, allez les voir en concert. Hein. Je pense que
3: oui,
0: c'est un groupe.
3: C'est mieux.
0: C'est un groupe à aller voir sur scène. Dernière fois que je les ai vus, on avait commenté le concert avec Yannick Neveu au stade du Wangdorf à Berne.
1: Mais j'étais là-bas.
0: Mais oui.
1: Et c'était en première partie
0: des Kills. Il y avait les Kills en première partie. Et on avait commenté le concert en direct avec Yannick Neveu, c'était la baffe dans ta gueule.
1: Oui, c'était bien.
0: Je me souviens. C'est hyper bien. Et Dave Grohl, quand même, moi j'ai énormément de sympathie pour lui. C'est le mec le plus cool du monde. Il est humble, il est drôle, il fait plein de blagues à chaque fois. Et c'est un des meilleurs batteurs de tous les temps. C'est un truc de batteur et nous. Il est monstrueux. Et voilà quoi. Moi je trouve qu'ils ont vraiment des super chansons. J'ai choisi avec notre programmateur Fred Studer ma chanson préférée de l'album. C'est la première d'ailleurs, ça s'appelle Caught in the Echo, les Foo Fighters dans la bande amateur.

0: Echo, les Foo Fighters dans la bande amateur sur Couleur 3. On voulait préciser avec Betrave qu'on n'aimait pas non plus le son de Caisse Claire du nouveau batteur. Il est nul ce son
1: on
0: de Caisse Claire.
1: On dirait le son 1 quand tu dois programmer les sons.
0: Exactement. Voilà. Bah, c'est pas facile hein, quand tu joues avec le meilleur batteur du monde d'avoir un bon son de Caisse Claire.
2: Voilà, bah, mettez-le à la batterie, mon
0: voilà,
2: teubé.
0: Exactement. Très bien. Dans quelques instants, le vilain de la semaine, c'est Marion qui s'en charge. On va parler d'écologie. Le temps d'écouter Olivia Dean. Parce qu'elle a faim.
2: Qui dort?
0: Dean.

0: Elle nous a mis bien, Olivia Dean, avec ce morceau qui s'appelait So Easy. Vous savez comment il s'appelle, le frère de Olivia Dean? Il s'appelle Kidor.
1: Kidor Dean.
0: On l'a déjà fait. J'en ai rien à foutre, je la refais une deuxième fois. Allez c'est parti, c'est l'heure du vilain de la semaine.
1: Il vient de la faire.
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1: Le vilain de la semaine, c'est le jour du dépassement de la Terre qui s'est passé cette semaine en France et en Suisse. Parce que la Terre, elle se dépasse, quoi. Elle veut aller plus loin, plus vite, plus fort. Elle s'arrête pas aux limites qui lui sont imposées. Elle a la mentalité Kaizen, la Terre. Elle est comme ça, no pain, no gain. Elle est tellement déterminée qu'en début mai, elle a déjà épuisé toutes ses ressources. Ouais ! Vive la productivité ! Le jour du dépassement de la Terre, donc, c'est le jour où un pays a épuisé son quota de tout ce que la Terre peut produire et absorber en un an. C'est arrivé cette semaine chez nous. Bon, après, voilà, consommer le plus possible en le moins de temps possible, c'est aussi vraiment ce que je fais à un buffet à volonté, donc comment nous en vouloir ? Non, c'est chaud, c'est tellement la crise que même notre planète, elle est à découvert, quoi. On gère vraiment notre planète comme un étudiant gère son premier salaire. Et c'est un petit peu chiant parce que perso, j'ai pas envie de manger des nouilles instantanées pour le reste de l'humanité. Bon, après, je vous rassure, on n'est pas les pires, hein. Au Qatar, le jour du dépassement, c'est le 4 février. 35 jours après le début de l'année, ils ont déjà tout consommé, quoi. Méga boulimique. Le Qatar, c'est le mec qui, à 18h30, en début de l'apéro, il est sur la table, à torse nu, en train de se taper des traces de coke. Pendant que toi, t'es encore en train de chercher un petit décapsuleur. Pourtant, on est formé à l'écologie, hein, depuis tout petit. Tu sais, notre daron, il est toujours là. Ferme la fenêtre, on chauffe pas les moineaux, éteins la lumière, c'est pas Versailles ici. Les darons, c'est des malades. Avec ça, vraiment, ils sont fous. Moi, je pense que quand on leur a dit que quand on mourait, on voyait une lumière au bout du tunnel, ils étaient là. Mais c'est pas possible! Mais qui a oublié de l'éteindre? Je vais vous en coller une, là! Non, on peut pas faire semblant de pas être informé sur l'écologie parce que ma génération, à moi, on a grandi avec le rapport du GIEC. Le rapport du GIEC, c'est le truc le moins lu du monde. Même les mèmes que tu partages sur Insta, Franck, ils sont plus lus que le rapport du GIEC. C'est dramatique ce qu'on est en train de vivre. D'ailleurs, le seul point commun qu'ont un climato-sceptique et un militant du climat qui débattent ensemble du rapport du GIEC, mais c'est qu'aucun des deux ne l'a lu, quoi. C'est fou. En plus, on sait très bien ce qu'il faut faire pour sauver la planète. Trier ses déchets, manger de moins de viande, pas prendre l'avion à Tire-Larigot. Déjà parce que je sais pas où c'est, Tire-Larigot, c'est quoi? C'est une ville, c'est un pays. En tout cas, faut jamais prendre l'avion là-bas. Voilà, jamais à Tire-Larigot. Je savais que t'allais adorer cette blague betterave. Non, en plus, les écolos, maintenant, ils sont considérés comme des terroristes. C'est des éco-terroristes. Non, mais comment on peut avoir peur de gens qui fabriquent leur propre savon? Enfin, ils sont inoffensifs. Leur arme principale pour tous les écolos, c'est d'utiliser du vinaigre blanc. Mais moi, le seul danger que je ressens à leur présence, c'est que j'ai peur qu'ils aient envie de me foutre des huiles essentielles sur les tempes, comme ça. Des terroristes. En plus, même s'ils voudraient faire exploser un bâtiment, ils pourraient pas. Parce que l'uranium, ça s'achète pas en vrac. Donc vraiment, on peut pas avoir peur d'eux. La planète, elle est fatiguée, elle est épuisée, comme tous les petits salariés qui l'habitent d'ailleurs. Parce que eux aussi, ils ont un boss qui leur dit de produire plus et plus et plus. C'est fou comme nous, les humains, on est épuisés alors que pourtant, on est avec des paupières. Pardon, on a le pouvoir de créer l'obscurité quand on veut. On a des volets à nos yeux intégrés. Et puis nous, on est là, on fait pas. On boit 6 cafés par jour, on est là. Non, faut pas que je m'endorme. On se crée des burn-out, de l'anxiété généralisée. Alors que dès qu'on veut, on peut dormir, genre. On fait pas, on est teubés. Franchement, réveillez-vous, les gars. Non, endormez-vous, justement. Arrêtez. Parce que ce qui est sûr, c'est que si on arrive un peu mieux à se reposer, eh ben la planète aussi.

0: Les Rolling Stones sur Couleur 3, je n'éprouve aucune satisfaction. Voilà, c'était le titre de ce morceau des Stones.
1: Ce que se disent les auditeurs.
0: Voilà, mais c'est exactement
2: ça. Aucune, quoi.
0: C'est les premiers, voilà. On a reçu des mails. Je n'éprouve aucune satisfaction à l'écoute de la bande amateur. Bon, ben voilà, c'est terminé pour cette semaine. Okay. C'était un plaisir de vous avoir autour de cette table. Parce que maintenant, c'est plus le week-end, hein, maintenant. On chantait le week-end, c'est la semaine.
2: C'est la super semaine.
0: Très bien. D'ailleurs, Marion, tu continues, toi, après, puisqu'on va te retrouver dans le perchoir.
2: Ouais, rapidement.
0: Le perchoir. Tu nous dis pas ce que tu fais, ou c'est une surprise. Tu seras pas toute seule.
2: Non, je serai pas toute seule.
0: Très bien. Oh. Lord Betrave, toi, on te laisse aller péter des gueules quelque
1: part. Bah, la semaine, quoi. Ouais. Une semaine. Ouais.
0: La semaine normale. Ouais. 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Non, pas regarder encore. Vous pouvez écouter le podcast sur le Play RTS et bientôt le regarder.
2: Oui.
0: On a fait des tests et tout. Les caméras, sur moi la caméra. C'était un plaisir, un bonheur de vous avoir.
1: Merci
0: autour de la table. Et on se quitte avec Audran sur Couleur 3. You're not alone.

0: 18h.
1: Pierre-Étienne Joie.
2: Sommet européen en Arménie, après s'être entretenu à Erevan avec la présidente de la Commission européenne, le président de la Confédération Guy Parmelin espère trouver une meilleure solution concernant les mesures de protection dans le secteur de l'acier. Il s'est également entretenu avec le président français Emmanuel Macron au sujet du prochain sommet du G7 qui se tiendra en juin à Évian. Guy Parmelin a aussi parlé avec la première ministre italienne Giorgia Meloni au sujet de l'incendie de Crans-Montana. Le président de la Confédération a assuré que les frais d'hospitalisation seront pris en charge par l'aide aux victimes dans la mesure où ils ne sont pas couverts par les assurances. La marine iranienne a lancé ce lundi des tirs de missiles en guise d'avertissement contre des navires militaires américains, bateaux entrés dans le détroit d'Ormuz, dans le cadre d'une opération pour aider les navires bloqués. Donald Trump avait annoncé hier soir un geste humanitaire et de bonne volonté en faveur des navires bloqués par la fermeture du goulet qui n'ont rien à voir avec le conflit. Les Émirats arabes unis ont fait état d'une attaque de deux drones iraniens contre un pétrolier appartenant à leur compagnie pétrolière nationale, condamnant un acte de piraterie. Et Séoul a signalé une explosion suivie d'un incendie dans un navire sud-coréen. Le canton du Valais comptera deux

0: Commune de Moins dans la vallée de Conche, la fusion de Belleval, de Fiche et Lax a été entérinée unanimement. Elle donnera naissance à la commune d'Unergoms. En matière fiscale, la fusion apportera un allègement perceptible pour les habitants de Lax et de Belleval. À Fiche, la charge restera au niveau actuel. Le géant suisse de la grande distribution Migros accélère son retrait du commerce de détail allemand avec la cession de nouveaux magasins bio Tegut à la chaîne allemande de proximité Tante Enso. La transaction est encore soumise à l'approbation des autorités allemandes de la concurrence. Jusqu'à 36 boutiques sont concernées. Le musée d'Orsay à Paris ouvre un espace d'exposition consacré aux œuvres retrouvées en Allemagne à l'issue de la Seconde Guerre mondiale, dont une partie a été spoliée. Les tableaux de Renoir, Degas, Boudin, mais aussi de peintres plus méconnus sont désormais exposés dans une salle intitulée « À qui appartiennent ces œuvres ?». Derrière cette question simple se dresse une interrogation parfois douloureuse qui convoque à la fois la mémoire, l'enquête et l'espoir de justice, a expliqué le musée. Comédienne de théâtre et de cinéma, l'actrice Claire Maurier est morte. Elle avait joué dans plusieurs grands succès du cinéma français, notamment La Cage aux Folles et Le Fabuleux Destin d'Amélie Poulain. Claire Maurier est décédée à 97 ans. Sa carrière a décollé en 1959 grâce au rôle de la mère de Jean-Pierre Léo dans Les 400 coups de François Truffaut. Le mois de mai et ses week-ends prolongés en marge de l'Ascension et de la Pentecôte, les CFF annoncent un renforcement de la liaison entre la Suisse alémanique et le Tessin. Environ 130 000 places et 58 trains supplémentaires sont prévus. Ce soir, généralement nuageux, avec des précipitations souvent continues sur l'ouest du Jura et du Léman, brève accalmie en soirée, puis précipitations à nouveau plus étendues dans la nuit. Demain mardi, souvent nuageux, quelques éclaircies en vallée le matin, puis également au nord des Alpes l'après-midi. Des précipitations dès le matin, devenant orageuses l'après-midi, surtout sur le Jura, en plaine, minimum 9 degrés à l'aube, maximum 16 l'après-midi, 20 en vallée.
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2: Mesdames, messieurs, bonsoir. Il est lundi, c'est 18h03. Vous écoutez le Perchoir en direct à la radio ou alors en live sur couleur3.ch. Bienvenue dans cette émission en public. Bonsoir le public. Saison 2, épisode 3 du Perchoir, une émission magnifique. On entre dans le deuxième décan des taureaux. Je sais pas s'il y a des taureaux ce soir. Et ben voilà, c'est votre deuxième décan. Profitez bien. Et à la fin, on aura un showcase de Valentino Vivace. Du bruit pour Valentino Vivace. Une magnifique émission en perspective. Bonsoir, bonsoir, bonsoir, mesdames et messieurs. Vous le savez, en Suisse, le service militaire est obligatoire. C'est obligatoire. Hein, mais pas tant obligatoire que ça, en fait, finalement. Il y a trois alternatives pour servir son pays. L'armée, c'est simple. 18 semaines d'école de recrue à se faire chambouler la gueule en Suisse allemand, à tirer sur des rochers et à créer du lien tout en mangeant des compotes à l'agneau. Et pour les romans, c'est la même chose. Le service civil, c'est simple. Une fois et demi plus long que l'armée, tu dors à la maison et tu en profites pour élargir tes horizons professionnels. La protection civile, c'est simple. Tu fumes des clopes et tu dis aux gens où aller se parquer. Voilà. Mais cette semaine, c'est le service civil qui nous intéresse. Il n'a jamais autant eu la cote, à tel point qu'il sera soumis à une votation le 14 juin prochain. Une votation qui a pour objectif de le rendre beaucoup moins attractif qu'il ne l'est déjà. Voilà, ça c'est le service civil avant la votation. Et ça, c'est le service civil après la votation. Super. Merci pour ce rire qui me fait mal au cœur. C'est vrai que la caserne qui sent la moustache moite et la randonnée sur 40 km commence à perdre du terrain face à des horaires de bureau et son propre lit. Chaque année, c'est près de 11 000 recrues qui renoncent au service militaire pour devenir civiliste. Voilà, quand t'es jeune et que t'as 18 ans et qu'arrive le fameux « Tu préfères faire des pompes à 4h30 sur une place d'armes ou des sudoku avec Madame Di Gregorio ?» Bah, on peut comprendre l'hésitation. Et pour pallier à ça, en Big 2026, l'armée opère désormais sur TikTok. Oui, pour montrer à la Gen Z que le service militaire, c'est trop hard. Hey, ils font quoi? Ils se lèvent tous les jours entre 6 et 7 ou quoi? MDR, ouais. Testi Krusty, les puffs au melon glacé. T'as écouté le dernier N-Boy? Pardon, je viens de me dégoûter tout seul. Voilà, aujourd'hui, c'est possible d'aller vers son école de recrue à Yasbar en Explo / Community Management. Objectif 300 likes sur la vidéo des recrues qui montre comment monter un bivouac ou ses 3 jours d'isolement sur Facebook. Voilà. Moi qui pensais que l'armée, c'était uniquement là pour avoir des anecdotes de comment les gens l'ont esquivé.
3: Ouais, je me suis fait virer après 2 jours. J'ai fait croire à ma lieutenante que j'avais besoin de sucer tous les orteils de mon dortoir.
2: Voilà, histoire vraie. Salut les soldats, aujourd'hui on va faire un banana bread au chocolat qui constipe. L'objectif, c'est de pas aller chier sur les 3 prochaines semaines. Let's go! Attirer les jeunes, voici l'objectif global de cette opération. À l'heure où les conflits armés à travers le monde se déroulent en 4K sur nos feeds, où vient s'inscrire notre brave armée suisse? Voilà, on est presque à se dire qu'on est plus dans des vraies conditions de guerre en scrollant sur notre téléphone qu'en allant faire son école de recrue à Bière. On se retrouve face à un enjeu peut-être plus profond. Comment séduire une génération anesthésiée, notamment par son exposition à la guerre de manière quotidienne? Un exercice comme celui du service militaire en Suisse peut paraître caduque face aux réalités brutales des zones de conflit au-delà de nos frontières. Dans tous les cas, sécurité, liberté et petit pouce bleu. Voilà, 18h06, bienvenue dans le perchoir. Autour de la table, nous avons Sarah Mottet. Du bruit pour Sarah Mottet, s'il vous plaît, mesdames et messieurs. Accompagné du fidèle destrier Félix Ringabu. Oh là là, quel beau gosse. Je le rappelle, vous pouvez nous regarder en direct sur couleur3.ch ou alors nous écouter toujours sur cette bonne vieille radio Couleur 3. Sarah, Félix, yeah, c'est l'heure d'aller voir les résultats du bingo.
4: Yes.
2: C'est parti, le bingo. Alors pour le public qui est dans la salle aujourd'hui et qui n'était pas là la semaine passée, on a tenté des prévisions pour la semaine qui est passée pour voir si on a bien prévu les choses. Et je peux vous dire qu'on a failli se taper un joli petit all-in avec, je peux me permettre.
4: Vas-y.
2: On a prédit un PSG-Bayern 5-5 et il y a eu 5-4. Donc moi je t'avoue que quand il y a eu le poteau là à la 78e, je me suis dit 5-5 c'est la promotion pour Johan quoi.
5: Le mais bingo non. Il est pas pour rien.
2: Non, le bingo il m'a donné envie.
4: Clairement de grâce à nous, il y a pas de sport derrière.
2: C'est non c'est la magie. Patrick Bruel, on n'a pas de nouvelles par rapport à sa venue ici en Suisse. Ouais.
4: Donc, il n'est pas venu en tout cas.
2: Il n'est pas, il est toujours pas venu, mais voilà. Et aussi panne mondiale sur Meta, il s'est rien passé.
5: Non.
2: Tout le monde a eu WhatsApp, Facebook, Instagram, ouais. Donc il s'est rien passé. Donc je ne marque. Je peux garder le PSG Bayern 5-5. Je peux le garder.
5: Allez.
4: Bah c'est pas le bon score. Non.
2: C'est pas.
4: C'est proche. C'est
2: pas mal. T'es très à cheval, j'ai l'impression.
4: Je suis très à cheval.
2: C'est pas le bon score.
4: C'est pas le bon score.
2: Je l'enlève. Ok.
5: Très bien.
4: On est strict quand même.
2: On est strict. T'as raison, Félix. Félix,
4: c'est les miens.
2: Oui.
4: On peut garder les trois.
2: Les trois. Alors, t'as proposé une espèce disparue refait surface.
4: Ouais, mais j'avais quand même inclus le skinny jeans dedans et l'entraîneur de l'OM en a porté un jour. Il a perdu.
2: Ouais.
4: Peut-être ça fait que ça revient plus, mais c'est revenu.
2: Donc, on te met un point.
4: Non, c'est pas revenu à la mode. Il a perdu quand même.
2: Le skinny jeans, moi, j'en vois dans le public. Non, il n'y a pas de skinny jeans, je crois.
4: Il n'y en a pas trop. Allez,
2: regarde les pantalons. <aujourd'hui. rire>
5: Tous les skinny jeans peuvent-ils se lever?
2: Non, arrête. Donc, on l'enlève. Vas-y,
4: on l'enlve.
2: Très bien.
4: Mort.
2: Super. Une célébrité.
5: Relance
4: une vieille mode, un peu dans la même sauce, on peut dire que non.
2: Ok, très bien. Ça, on enlève aussi. Et enfin, un nouveau record au marathon.
4: Oui, je pensais qu'au marathon de Verbier, il allait avoir un temps record grâce à une poudre blanche qui ne fend pas en été, j'avais dit. Hein, mais le marathon de Verbier, en fait, il est en juillet.
5: Par contre, toi, t'as fait un semi, Félix.
4: Ouais, on peut en parler. Sinon,
2: non, pas le temps. Aïe.
4: Non.
2: L'émission, elle dure qu'une heure, Félix. Je suis désolé.
4: La prochaine fois.
2: Okay. Ouais, grave.
4: Ok.
2: C'était folle de l'avoir lancé là-dessus.
5: Excusez-moi.
2: Sarah, qu'est-ce que tu nous as présenté, du coup, toi?
5: Ben, cancel de Johnny Hallyday, le dossier est resté clos. Donc.
2: Comme son cercueil, j'ai l'impression.
5: Pardon. Félix aura vieilli d'une semaine, je peux avoir le punto.
2: Ok, voilà. Punto pour Sarah Mottet, oui. Bravo Sarah.
4: Attends, j'ai vieilli plus d'une semaine là, je suis énervé de ce que t'as dit Johnny, donc je suis plus vieux.
2: Ah, je suis sexagénaire là. La colère fait vieillir.
4: Voilà, là tu parles pas mal de Johnny quand même.
5: C'est dur.
2: Pardon, c'est vrai que j'ai été méchant avec Johnny.
5: Ok.
4: Non, c'est juste, tu peux le garder.
2: Ok, bien joué, le point pour Sarah.
5: Yes.
2: Et enfin,
5: je suis en tête. Guy Parmelin ne nous a pas surpris.
2: Toi, tu tentais, une Guy Parmelin nous surprend.
5: Ouais, ben, je sais pas, une petite phrase en anglais, une petite nouvelle coupe de cheveux, un t-shirt à pois.
2: Il n'y a rien eu tout ça. Il a gagné le Tour de Romandie, par contre, vous saviez ça, c'est pas Pogacar, c'est Guy Parmelin.
5: Ouais. Imagine.
2: Ok, donc c'est un point pour Sarah,
5: oui,
2: sur cette semaine. Bravo, on applaudit Sarah Mottet qui marque le point de cette semaine de bingo. Les prévisions, du coup, de la semaine prochaine. Vous l'avez vu peut-être dans les journaux, Banksy a de nouveau fait parler de lui en érigeant une statue au centre de Londres, une statue noire avec la statue porte un costard, son visage est caché par un drapeau et c'est signé Banksy. Okay. Donc je préchote des révélations sur Banksy. Entre parenthèses, c'est qui Banksy pour vous?
4: Ok, moi j'ai des théories depuis longtemps.
2: Ah, c'est vrai?
4: Sarah,
2: c'est Sarah Banksy?
5: Ouais,
2: c'est
4: Sarah Banksy.
5: Depuis le début, c'était moi. Tout simplement.
2: Bon, ils disent que c'est Massive Attack ou Gorillaz.
4: Massimo Dutti, non, ça c'est un magasin. Non,
2: Massimo Dutti est un magasin qui vend du prêt-à-porter, c'est pas Banksy. Ok, très bien. Fribourg, qui devient un espace autogéré sur la prochaine semaine. Là, on est parti sur 3 semaines d'immenses beuveries à Fribourg,
5: ouais.
2: Suite à la victoire de Fribourg-Gottéron au championnat suisse de hockey. Donc je pense qu'à un moment donné, le reste de la Suisse va se désolidariser de Fribourg, et Fribourg va devenir une espèce d'enclave qui vivra toute seule, un peu autogérée.
4: Peut-être là où Guy nous surprend en abandonnant Fribourg.
2: En devenant président de Fribourg, peut-être. Ah, je sais pas.
5: Tout le monde va vivre avec des coupes mulets et fumer des grosses plifs.
2: Voilà, exactement, ce sera Fribourg. Et enfin, on va assister à une gentrification du détroit d'Ormuz. J'ai l'impression que, vu que maintenant il y a beaucoup plus de. Enfin, il y a du monde qui reste bloqué, on est peut-être à 2 doigts du matcha sans plomb avec du lait d'avoine. Donc je sais pas à quel point on va pouvoir assister à ça. C'était ma proposition de cette semaine. Voilà.
5: Une
2: ligne audacieuse. Je suis assez d'accord. Sarah Mottet.
5: Oui. Bon.
2: La première,
5: voilà, je voulais toujours que quelqu'un nous surprenne, mais il y a plus de chances que ce soit ma grand-mère que Guy Parmelin. Donc,
2: elle nous surprendra en bien, on est d'accord.
5: Bien sûr, oui. Ma grand-mère dira une dinguerie, certainement, d'ici lundi prochain.
2: Ok, voilà.
5: Je vous tiendrai bien au courant.
2: Preuve à la pluie avec une vidéo, on veut une vidéo si ça se passe. Ensuite.
5: Coming out de Justin Bieber, que j'adore, et je suis profondément persuadée qu'en réalité, c'est une lesbienne.
2: D'accord. Vous l'aurez entendu ici pour la première fois sur le perchoir, Justin Bieber est une lesbienne.
5: Voilà.
2: Très bien. Et enfin, le dernier.
5: Yoann a un nouveau tatou. Ça, c'est le plus probable.
2: Ah, c'est vrai?
5: À mon sens.
2: J'ai de la place.
5: Ouais, ben...
2: Ok.
5: Voilà. À toi de voir à quel point tu veux contribuer un peu à la réussite du bingo.
2: T'as déjà mis ton point en plus cette semaine. Tu vas nous distancer. Très bien, Sarah. On se tiendra au courant de ça. Et enfin, Félix. Ta première...
4: Moi, je suis parti dans les faits divers. Je me suis dit, il peut se passer un truc. Ça fait longtemps qu'on l'attend. Je pense qu'on va lire dans les titres. Ivre, il publie GTA 6. Je pense ça...
2: Ah, c'est vrai.
4: Ouais, c'est bon.
2: GTA 6 va sortir.
4: Il y a quelqu'un qui va péter un câble chez Rockstar Studios. Ça va venir.
2: Il va sortir GTA 6.
4: Ouais.
2: Mais en 2026, donc.
4: Ouais, la semaine prochaine, là, je pense que ça vient. Je sais pas, je sens un truc dans l'air.
2: Alors, anticipez déjà et prenez vos 2 semaines d'arrêt maladie ou un truc comme ça. Ouais. Sachez que moi, c'est prévu, en tout cas. Il y a le patron qui est dans la salle, mais quand j'étais assis, sort. Oh là là, je suis un petit peu malade. Ensuite.
4: La finale de hockey qui va devoir être rejouée. Je vois bien un truc, les patins trop aiguisés, etc. Je vois une vision noire comme ça. Et ça va devoir se rejouer à pieds nus, du coup, pour être sûr qu'il n'y ait pas de problème.
2: Ok, pour une histoire de matériel, on va rejouer.
4: Gros avantage pour Davos, quand même. Hein.
2: Oui, je le match sens... 7. À pieds nus à Fribourg. Et enfin, le dernier.
4: Moi, je pense que l'entreprise d'eau Evian va se délocaliser et passer dans la commune de Bière, dans le canton de Vaud, et va donc s'appeler Bière.
2: Voilà. D'accord. On se tiendra au courant pour cette semaine. C'est le bingo, mesdames et messieurs, le public, c'est le bingo de cette semaine. Merci beaucoup. À lundi prochain pour cette séquence. Et entre deux, il y a Florence Alazi qui s'intéresse au phénomène des vinyles.
6: Et ben ça. Il a pété le milliard de dollars de ventes aux USA et en France, c'est plus de 100 millions d'euros. Le vinyle fait son comeback.
7: Yeah, yeah.
6: Et ce qui se vend le plus, c'est pas des vieux trucs. C'est Taylor Swift, Kendrick Lamar, Billie Eilish pour les US. Et en France, c'est le rap qui domine parce que oui, le gros des acheteurs a moins de 35 ans. Mais alors pourquoi est-ce que cette génération qui est née avec Internet se remet-elle à acheter des disques? Parce que quand t'es un vrai fan, le streaming, ça ne suffit pas. T'as besoin de quelque chose qui te lie aux artistes que t'adores. Et le vinyle, en plus d'avoir une aura vintage qui cartonne chez la Gen Z, c'est devenu un objet de collection qui symbolise tout l'amour que tu portes à ton artiste préféré. Une corde sensible que l'industrie musicale exploite à fond. Taylor Swift, par exemple, elle a édité 8 versions différentes de son disque The Life of a Showgirl. Une stratégie marketing hyper efficace qui a fait vendre à la star 1,6 million de disques. Maybe I got mine, but you'll all... Alors, est-ce que les artistes répondent à une demande ou est-ce qu'ils multiplient les versions pour se faire toujours plus de cash sur le dos des fans? Sûrement un peu des deux. En tout cas, une chose est sûre, le vinyle, il va pas s'arrêter là. Il a survécu aux cassettes, aux CD, aux MP3 et aujourd'hui, il revient mettre une petite claque au streaming avec des ventes records. La preuve que face aux algorithmes, un bon vieux 33 tours, ça restera toujours irremplaçable. 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
2: 3. Merci Florence, merci beaucoup. C'est le moment de la question du public à 18h15. De public, est-ce que vous êtes là? Ouais. Est-ce que quelqu'un parmi vous a une question à nous poser? Par exemple, monsieur là avec le collier de perles et le tote bag.
7: Oh, excusez-moi, pardon.
2: Ouais.
7: Pardon, excusez-moi, bonsoir.
2: Bonsoir.
7: Bonsoir.
2: Non, salut.
7: Excusez-moi, j'étais en train de lire, je suis un grand fan de littérature féministe, j'étais en train de lire Bell Hooks. Bell Hooks, si vous voulez, c'est une actrice afro-descendante et féministe, comme moi. Voilà.
2: Vous êtes aussi afro-descendant, c'est ça que vous dites, Noam ?
7: Ah non, pas du tout.
2: Ah.
7: Mais j'adore les femmes.
2: Oui.
7: Voilà, c'est mon truc. Non, bonsoir. Merci beaucoup de nous accueillir ici. Moi, je vous suis depuis le début, depuis la semaine passée, du coup.
2: Salut.
4: Ouais.
2: Voilà.
4: Salut, Noam.
2: Voilà.
4: Trop bien.
2: Ouais.
7: J'ai vu votre chronique, Johan, sur...
2: Sur cette émission.
7: Voilà, c'est ça. Not All Men.
2: Oui.
7: Génial. Not All Men.
2: C'est gentil.
7: En 2026, faut qu'on soit féministe.
2: Ouais.
7: Elle est géniale, cette chronique. Je l'ai lue, je l'ai entendue. Je me suis dit, j'aurais pu l'écrire.
2: Ah ouais, ok.
7: Ouais. Non, vraiment, moi je suis comme ça, j'aime les femmes. Je vous ai dit que j'étais féministe.
2: Tu l'as dit.
7: Non, moi je me demandais si après ce genre de chronique, vous aviez un peu des répercussions sur votre vie, votre vie privée.
2: Ah, c'est-à-dire, je comprends pas.
7: Par rapport, non, parce qu'en fait, je vous explique que moi dans la vie, je suis polyamoureux.
2: Ah ouais, on l'aurait pas deviné.
7: Je suis polya. Attention, je vous vois venir. Dans le polyamour, il y a des règles. Moi, j'aime plusieurs femmes et elle n'aime que moi.
2: Oh wow,
7: voilà,
2: okay.
7: C'est.
2: Ouais, c'est...
7: Okay. Voilà, c'est ça. Non, du coup, je me demandais un peu si vous avez eu des connexions avec les femmes.
2: Genre, si j'ai pu choper des meufs.
7: Oh, c'est toi qui l'as dit, Johan.
2: Enfin, je sais pas. Voilà. Non, mais
7: je sais pas. C'était le cas.
2: Bah non, enfin je...
7: Pour savoir.
2: Non, pas du tout.
7: Ok.
2: Je comprends pas là.
7: D'accord.
4: Bah c'est toi qui...
7: C'est comment ton prénom à toi ?
2: Il parle à quelqu'un, il parle à une meuf.
4: Il n'est plus là.
7: Christina !
2: Il est en train de parler.
4: Noam !
7: Christina !
2: Ok.
7: Oh,
4: ah, tu chantes.
2: Ouais, il chante, Noam.
7: Quand
2: là.
7: Tu touches ma peau !
4: T'aimes bien la chanson, Noam ?
7: Christina ! Oh, pardon, excusez-moi.
2: Non, mais, pas de soucis.
7: Excusez-moi, c'est que, en fait... À côté de mon taf de barista, je gratte un peu.
2: Ah ouais, purée.
7: Voilà.
4: Ouais, c'est cool. Ça.
7: Tu fais quoi dans la vie, Christina ?
8: Je suis assistante sociale.
7: Mais non ! Comme mon ex !
2: Ah ouais, ok, bon.
7: Mais non ! Mais hasard de dingue ! Christina, tu connais mon ex ?
8: Ouais, non.
7: Elle t'a parlé de moi, mon ex ? Elle
4: non.
7: s'appelle Sylvia ?
4: Noam, peut-être pas.
2: Noam,
7: elle t'a pas parlé de moi, parce que si elle t'a parlé de moi, faut pas la croire. D'accord ?
2: Okay, Noam, ça
7: c'est
2: marche.
7: Faux. Tout ce,
2: Noam.
7: Tout ce que dit Sylvia, c'est faux.
2: Aïe, aïe, aïe.
7: Il y a deux versions dans cette histoire.
2: Merci, Noam.
7: Elle est folle.
2: De Camille
7: c'est mon ex, c'est folle.
2: Qui raconte ses déboires amoureux.
7: Si jamais. Non, parce que.
2: Arrête, Noam.
9: Bienvenue sur le tuto live du jour. T'es nombreux et nombreuses à me demander comment j'avais fait pour déboucher mes toilettes. Je vais vous expliquer. Piki Eric Blinders qui me dit : je chie dans ma douche, mes toilettes sont bouchées. Voilà, j'ai utilisé des gants, j'ai reçu un message, on vient de me quitter par message. C'est pas grave, on va continuer, it's life baby. Ça faisait combien de temps que vous étiez ensemble ? 2 mois, mais ressenti 2 ans. Je pensais avoir signé pour un CDI, apparemment c'était un stage en entreprise de 3 mois. Viré avant la fin du stage. Je sais pas si ça vous est déjà arrivé de vous faire quitter par message, dites-le moi dans les commentaires. Je pensais qu'on avait créé une complicité, donc voilà, on avait déjà brunché ensemble, j'avais déjà percé ses points noirs. Apparemment pas, je suis comme un abonnement de téléphone qu'on résilie du jour au lendemain. Avant tous, alors vous allez l'appliquer dans le fond de la cuvette. Quand vous pensez avoir touché le fond, vous continuez encore plus profondément. Faut pas hésiter à aller vraiment sous terre. Est-ce qu'il y a besoin de bicarbonate ? Non, pas besoin de bicarbonate pour. Pas besoin de bicarbonate, non. Donc ce qui est vraiment super avec la ventouse, c'est qu'elle permet vraiment de déboucher toutes les surfaces. Hein. Tant qu'il y a un trou et un appel d'air. J'ai un peu le cœur brisé actuellement, je vous le cache pas, mais c'est pas grave, on continue. Piqué Eric Binders qui me dit, essaye de mettre ton cœur dans du riz, ça va peut-être le réparer. Ah, c'est drôle, Eric, quel trait d'esprit, mais quelle finesse. T'as déjà pensé à faire du stand-up? Parce que c'est plutôt marrant ce que tu viens de me dire. Tu sais quoi, Eric? Si t'allais faire un petit tour dans ta douche pour y chier. Je pense qu'on arrive à la fin de ce live tuto, j'espère que vous avez pris du plaisir. En tout cas, j'ai pris beaucoup de plaisir à faire ce live avec vous. Et on se retrouve la semaine prochaine pour un autre tuto.
2: Il est 18h20, c'est l'heure du journal de Yacine et Julien.
10: Bonjour, je suis Yacine Nemra.
11: Bonjour, je suis Julien Doquin de Saint-Preux.
10: Jordan Bardella a vu sa cote de popularité baisser en dévoilant sa relation amoureuse avec la princesse Maria Carolina de Bourbon des Deux-Siciles. Pour se recentrer vers sa base populaire, il va revenir à la street en lançant ses propres baskets, les Air Jordan Bardella. Des baskets blanches, très blanches.
11: Depuis le 1er mai, un nouveau numéro d'urgence, le 142, est entré en service pour les victimes de violences domestiques, psychologiques et sexuelles. Les agresseurs pourront ainsi être arrêtés et envoyés dans un lieu qui leur est adapté, comme la prog du Puy Live ou du Bel Arena Indoor de Fribourg.
10: Une start-up affirme avoir créé des spermatozoïdes humains en laboratoire, créant ainsi un espoir pour les personnes ayant des problèmes de fertilité. Le cofondateur de la start-up, Alexander Patoujak, a déclaré « Le but est de créer des milliers de spermatozoïdes à partir d'un simple prélèvement de tissu, un tissu dont nous avons une image exclusive. » C'est la chaussette de Julien.
12: Non, c'est pas vrai, moi je fais ça dans mon bonnet. Alors... Pour la première fois, Spotify a dévoilé les morceaux les plus écoutés de son histoire. En troisième position, il y a Shape of You d'Ed Sheeran. En deuxième position, Blinding Light de The Weeknd. Et évidemment, en toute première position, avec près de 900 milliards d'écoutes.
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2: Ah, quel banger!
10: Quel banger, un banger qui leur a porté près de 9,70 €. C'est historique, Fribourg-Gotteron a remporté le premier titre de champion de son histoire. Wow, 80 000 personnes ont célébré leur héros dans les rues de la ville jusqu'au bout de la nuit. Et ils ont eu un lendemain difficile, puisqu'à leur réveil, ils se sont rendus compte qu'ils étaient toujours à Fribourg.
12: Ouais, c'est un peu facile de dire ça, j'ai un peu l'impression que tu dis ça parce que t'as le seum.
10: Non...
12: Selon la directrice de l'Office fédéral de la santé, seulement 41% des doses de vaccins contre le Covid ont été utilisées. Et bonne nouvelle, vous pouvez trouver tous les autres sur Too Good To Go.
10: À un mois de la Coupe du Monde, Adidas a lancé une gamme exclusive, je vous jure que c'est vrai, de maillots pour chiens. Oui, ils ont fait une gamme uniquement pour les toutous. Des maillots qui pourront être portés par tous vos joueurs préférés, comme Lionel Meshiwawa, Kylian Mbappé, Jordan Chien qui rit.
12: Et caca de chien. Ah.
10: Merci de nous avoir suivis.
12: Et à la semaine prochaine.
2: Merci, bravo, on peut les applaudir. Bravo Yacine, bravo Julien. Renaud de Vargas et ses reportages M6, hilarants.
14: C'est un coup de tonnerre retentissant pour Lausanne. Tout comme Genève, la capitale vaudoisienne est sous le choc. Elle ne mettra pas en place de fanzone pendant la prochaine Coupe du Monde de football. Le G7 prévu de l'autre côté du lac Lémanois en est la cause.
15: L'organisation du G7 à Evian nous a convaincus de ne pas mettre en place de fanzone pour cet été. C'est aussi simple que cela.
16: Mais fanzone ou pas, il y aura de toute façon des manifestations, non?
15: On est gâtés avec le temps, hein. Touch, c'est beau, hein. C'est pas encore les seins de glace ou bien bientôt? Parce que moi, j'ai un barbecue samedi 8. Ce serait dommage de...
14: Pour les supporters et les habitués...
17: Suisse-Espagne, 16 juin 2010. J'étais là.
14: La déception est immense. Ce rassemblement était un rendez-vous incontournable pour ce fan de la première heure.
17: La fanzone, c'est une ambiance. C'est tout un peuple derrière tout un peuple. Et juste parce qu'il y a des zigotos qui débarquent, faut fermer la boutique. Puis ils sont censés atterrir à Genève, hein, j'imagine. Hein. Bon, avec un peu de chance, Donald se posera en Suède, mais bon... On veut pas trop miser là-dessus. Pardon. Non, mais c'est pas possible.
18: Hey Jerry, how are you, bastard?
14: Pas de fanzone, certes, mais des relations diplomatiques apaisées entre les différents pays concernés. Une source de satisfaction dont se félicitent notamment les États-Unis.
18: We are so glad, you know?
19: Nous sommes tellement heureux, vraiment. C'est un grand pas en avant vers la démocratie et ça fait énormément de bien compte tenu du contexte actuel. C'est surtout la preuve que tout le monde peut s'entendre.
18: Europe like kissing US's ass.
14: Nul doute que d'ici le coup d'envoi de la compétition, cette décision continuera de faire parler et diviser.
2: Merci beaucoup Renaud. Passe maintenant 18h24. Je le rappelle, vous nous écoutez à la radio, mais vous pouvez aussi nous regarder sur couleur3.ch parce qu'on a un invité de marque. Aujourd'hui, nous recevons l'ONU.
20: Bonjour.
2: Voilà, l'institution. Bonjour. Face au massacre génocidaire à Gaza, l'impérialisme américain, les menaces nucléaires, tout le monde se pose la question. L'ONU, vous servez à quoi?
20: Servir, c'est pas la bonne question. Vous savez, à qui c'est attendre, le temps ouvre ses portes.
2: C'est-à-dire, vous essayez de m'embrouiller, j'ai l'impression...
20: Trouve d'abord la paix en toi, avant de l'offrir aux autres.
2: Par rapport aux bombes, c'est ça que vous dites?
20: Lorsque les hommes unissent leurs esprits et leurs cœurs, ils peuvent déplacer le mont Taishan.
2: C'est un proverbe?
20: Chinois.
2: Ok, d'accord. Donc vous ne servez pas à grand-chose, j'ai l'impression. Bon, le monde est en feu. Qu'est-ce que vous faites concrètement, l'ONU?
20: Attendez. Mais attends. On fait les résolutions, voilà. Déjà. Des décisions.
5: On a fait des pins aussi.
20: Des trucs en haut, quoi.
5: Des nouveaux pins, des tote bags.
20: On a fait des tote bags.
5: On a un nouveau design avec la colombe, donc on
20: les
5: en
20: mugs.
5: A d'ailleurs.
20: On a des mugs pour le café.
5: Si vous voulez les tote bags.
4: Okay, oui. Bon, mais qu'est-ce que vous êtes venu nous dire ce soir au perchoir, là?
20: Je suis venue te dire que je m'en branle.
4: Donc elle chante, là. C'est ça qu'elles sont en train de faire, elles sont en train de chanter.
20: Et tes larmes n'y pourront rien changer. On est fatigué, on a la tête comme ça, en fait.
4: Imagine.
20: Pour la guerre en Ukraine, on laisse tomber.
5: Et ne me lancez pas sur l'Iran.
20: Oula, moi, Hormuz, j'ai rien compris. Ouvert,
5: je
20: fermé,
5: suis venue te dire
20: compliqué, hein,
5: que je m'en tape
20: le cul avec un rameau d'olivier.
4: Ah.
20: J'ai fait tout ce que j'ai pu sur Twitter.
5: Avec mon compte officiel, donc on peut pas dire que je me mouille pas.
4: Oui.
20: J'ai condamné fermement ces horreurs. Regarde, end the war, on peut pas être plus clair.
4: D'accord, oui.
20: Je suis bloquée, c'est trop.

0: On peut un peu se marrer,
1: merde,
0: un
1: peu.
2: Elle est ouïghour, l'ONU, les bombardements au Liban. Enfin, quand même, je cite votre charte, article 24, responsabilité internationale. C'est une responsabilité, ça, de se fouetter le cul avec des rameaux d'olivier? Bon, on en a assez entendu. Heureusement qu'il nous reste l'OTAN pour nous protéger. Oh, mais c'est quoi ça encore? J'en peux plus.
3: Avec l'OTAN.
2: Ils se sont changés.
3: Avec l'OTAN aussi. On s'en va.
2: Ouais.
3: C'était un beau mariage, mais Trump nous fait un doigt.
2: Oula, des enfants là dans le.
3: Le cœur, il ne bat plus face aux menaces constantes du Kremlin. Faut laisser faire Poutine.
4: Et c'est très bien.

0: Stop. Là, c'est bon, ça suffit. C'est fou. C'est mon émission, c'est la deuxième. Rendez compte, c'est la deuxième émission et je perds déjà le contrôle. Qu'est-ce que vous faites? Vous avez fait 6 chansons, 3 minutes 30. Marion, Alix, vous êtes l'ONU. C'est fou ce que vous avez proposé là ce soir. Vous avez bien aimé au public?
1: Ouais.
0: Ah, ils ont bien aimé. Alors, merci Marion. Merci à Marion Agosto et à Alix Angelin. D'ailleurs, le public, on le sollicite, le public, car c'est l'heure du jeu du public. Le public, on joue à pyramide. C'est vraiment, on a piqué le concept à une émission télé.
2: Oui.
0: L'objectif, c'est, il n'y a pas de souci, de faire deviner en une minute une liste de 5 mots.
2: Oui.
0: Voilà. Félix l'a fait la semaine passée.
3: Ouais.
0: C'était ultra laborieux, Félix.
3: C'était terrible.
0: C'était dur.
3: J'étais mauvais.
0: Très mauvais. C'est pourquoi je propose à la personne du public de jouer avec toi aujourd'hui. Ça.
2: Avec immense joie. Vous n'avez pas le choix.
0: On accueille Nathalie qui vient jouer avec nous. Est-ce qu'elle est Nathalie? Bonsoir Nathalie. Il est où le micro? J'ai pas de micro pour Nathalie. Nathalie, rejoignez-moi. Venez vers moi Nathalie. Je prends ce micro-là avec grand plaisir. Vous allez vous mettre sur cette petite marque rouge juste là. Nathalie, du coup, je vous donne ce micro.
4: Merci.
0: Alors, j'ai briefé avant l'émission qu'on allait jouer à un jeu qui s'appelle Pyramide. Et Nathalie, vous avez un rapport particulier avec Pyramide, j'ai l'impression.
4: En fait, on a participé avec mon mari à l'émission, mais dans le public aussi.
0: Ah, ok. Ah. Ouais. Mais ils ont participé à Pyramide.
2: C'est comme un rêve qui devient réalité, Nathalie.
4: Oui.
2: J'ai tellement peur de te décevoir.
4: Mais non, mais ça va aller.
2: Ok.
0: Nathalie, pardon, je t'ai coupé. T'as une minute avec Sarah.
4: En fait, c'est juste pour le cadeau que je joue.
0: Oui, parce que j'ai pas dit ce que c'était les cadeaux. Alors, si tu perds, Nathalie, tu gagnes de la mayonnaise et une clémentine. Et si tu gagnes, t'as du chocolat et des chips. C'est quoi que t'as envie de repartir?
4: Oh bah avec le premier prix.
0: Avec la mayonnaise et la clémentine. Ok.
4: Non, avec les chips.
0: Avec les chips. Ok, très bien. Alors, je vais sortir la liste. Voilà, voici la liste.
5: Nathalie, on est ensemble. Ça marche.
0: T'as une minute pour faire deviner à Nathalie ces 5 mots. Donc le principe, tu dis un mot, Nathalie doit dire un mot en rebond. Ok.
2: Très
0: bien. Est-ce qu'on est prêt en régie? 3, 2, 1, jingle de la minute, c'est parti.
2: Gauthéron.
4: Ok.
0: Bien joué.
2: Ciel.
4: Soleil.
3: Maître Gilles.
2: Blanc.
4: Noir.
2: Maître Gims.
0: Pourquoi Maître Gims?
2: Non, pardon.
3: C'est moi ça.
2: Perchoir.
4: Oiseau.
2: Blanc. What?
4: Neige.
2: Pluie.
4: Nuage.
0: Oui.
2: Rihanna.
4: Rihanna. Chanteuse.
2: Autre.
4: Danseuse.
2: Grande. Star.
4: Beyoncé.
2: Oui,
0: bien joué.
2: Randonnée.
4: Marche.
2: Pointue.
4: Chaussure. Montagne.
2: Oui,
0: dernier.
2: Bretagne.
0: Waouh.
4: Département.
2: Passe-partout.
4: Ah, Fort Boyard.
0: Oui.
3: Bravo.
0: Nathalie, bien joué. Tu remportes donc.
2: C'est tellement dur de se
0: capter. Tu vois, c'est vrai.
2: Ouais,
0: ça a été pour toi, Nathalie?
3: C'est pas facile.
2: Oui. Bravo, Nathalie.
0: Tu remportes.
4: Merci,
0: un petit biscuit et des chips.
4: Merci.
0: Tu pourras le dire à tout le monde.
4: Je suis trop contente.
0: Que t'es venue à la RTS et que t'es partie avec des chips et un biscuit.
4: Génial.
0: On applaudit Nathalie.
4: Merci,
0: Sarah.
4: Merci.
0: Prends le micro. Bravo, Nathalie. Sarah, c'était pas facile?
2: C'était pas facile du tout. Et pourtant, la semaine passée, je me suis bien moquée de mon camarade Félix.
3: Voilà.
2: En fait, c'était tellement dur.
0: Mais t'as été brillante. On accueille, mesdames et messieurs, Jiggy Jones. Ouais. Salut, Jiggy. Salut, Jiggy Jones. Ouais. Jiggy Jones. L'arrivée de Jiggy Jones sonne la demi-heure déjà. Il est 18h31. Et de quoi tu viens nous parler aujourd'hui?
6: Petite question avant de commencer. Est-ce que vous êtes allé voir le biopic de Michael Jackson?
0: Non, moi je suis pas allé voir.
6: Personne.
0: MJ.
3: Non, pas encore.
0: Toi, t'es allé le voir?
6: Non.
0: Ok. Merci.
3: Non, on en parle pas.
6: Non, pas encore, effectivement, parce que je pense que raconter la vie de Michael Jackson, c'est complexe. Et puis que parfois, rester sur les souvenirs qu'on a d'un artiste, surtout si on l'apprécie, c'est plus facile. D'autant plus que j'ai eu la chance de le voir en concert à la Pontaise en 1988.
0: Oh.
6: Vous n'étiez pas né.
0: Oh, t'es allé le voir.
6: Ouais.
0: Oh,
3: stylé. À la Pontaise.
6: À la Pontaise.
0: La Pontaise.
6: Pardon. Mais la question qu'on se pose, évidemment, c'est, comme pour d'autres artistes accusés et surtout condamnés, c'est qu'est-ce qu'on fait si on a envie d'écouter leur musique?
0: Oui. C'est une très bonne morceau. Question.
6: Qu'est-ce qu'on fait ?
5: C'est une vraie question.
6: C'est une vraie question.
5: Enfin, on attend qu'il passe par hasard à la radio ou dans un chien.
6: Ah, c'est une très bonne question. Alors perso, évidemment, il y a des artistes comme R. Kelly, ben, on n'en a plus écouté hein, depuis sa condamnation. Dans les soirées d'Antoine Bougui, on n'en a plus joué, à juste titre. Didi non plus, à part les artistes qu'il a produits, parce que vu qu'il les a maltraités, molestés et exploités...
3: Eux, c'est cool.
6: Maman. La seule chose qu'on peut
3: faut
6: leur
3: les
6: laisser,
3: écouter en soutien,
6: c'est leur droit d'auteur, au moins. On est d'accord. Donc, ça nous ramène à cette fameuse question. Est-ce qu'on sépare l'artiste de l'homme ou de l'homme de l'artiste? Qu'est-ce que vous en pensez?
3: Moi, j'ai une autre question. Si Didi moleste Michael Jackson, tu fais quoi?
6: C'est un peu le serpent qui se mord la queue. Tu continues un peu jouer avec Michael Jackson?
3: Ouais.
6: Évidemment. Ben oui, évidemment.
1: Mais parce que c'est vrai que ça soulève une vraie question. Est-ce qu'on peut séparer? J'ai l'impression d'être le temps et de faire un article.
7: Est-ce qu'on séparerait pas l'homme de l'artiste
1: dans ce contexte-là? Michael Jackson, en plus, on le sait, il y a toujours eu une espèce de flou autour de toute cette histoire.
6: Oui, après Michael Jackson, tu vois, Bertrand Cantat, Didi, R. Kelly, forcément, ils ont été accusés et condamnés, donc. C'est plus facile de trancher. Mais ce qui peut nous laisser des fois un peu le cul entre deux chaises, c'est forcément à quoi nous rattachent ces morceaux, hein, à des tranches de vie, à des moments d'adolescence, des découvertes qui sont ancrées dans nos mémoires. C'est ça forcément qui est le plus difficile. C'est pas de savoir et de valider la culpabilité de quelqu'un, parce que ça on le sait, c'est de se détacher de sa musique lorsqu'elle nous a accompagnés dans notre vie. Et ça, c'est ça la question qui se pose, et la question de conscience. Qu'est-ce qu'on a fait avec notre conscience? Hein? Qu'est-ce que vous en faites? Pour
3: moi,
6: Michael,
3: t'as pas de conscience?
1: Ouais, moi je suis vraiment le...
6: Tu continues à écouter les morceaux, donc.
1: La musique, elle m'appartient. En fait, moi, je me réapproprie la musique. Ah. Je vais en justice pour essayer d'attaquer les droits, pour gagner les droits.
3: Tu veux racheter des catalogues?
1: Je rachète, en fait, la musique. Comme ça, moi.
6: Comme ça, après, t'as plus de soucis.
5: Et donc, même s'il a été acquitté, il y a quand même des preuves. Par exemple, dans le morceau « We are the world », on entend quand même des enfants séquestrés hurler. We are the children.
1: Ils étaient devant nous depuis le début.
6: Michael, c'est Michael. Michael, c'est différent.
1: Mais est-ce que c'est une vraie excuse, ça?
6: Non, mais il n'a pas été condamné. Voilà. Donc, on a encore le bénéfice du doute.
1: Ok, le bénéfice.
2: Non, on peut l'écouter en culpabilisant. Ça rend la chose.
6: Ou pas. Tu peux aussi partir du principe.
3: Tu l'écoutes en triste, un peu.
2: Voilà.
3: En mode.
2: Ah, en me flagellant un peu, et après, je peux.
1: Ah, tu fais comme ça. Non. Pardon, j'ai essayé un truc, non, ça marche pas. Le cas le plus récent, c'est l'homme pâle qui s'est retrouvé du jour au lendemain cancelled. Est-ce que Michael Jackson sera un jour définitivement cancel, ou au contraire, il y aura toujours cette espèce d'aura nuageuse
6: Tant qu'on ne prouve pas sa culpabilité, ça reste.
5: Il est mort, quoi. Donc,
6: déjà.
5: A priori. Ne me lancez pas là-dessus.
1: D'accord.
3: Ma tata sur Facebook, elle a d'autres opinions là-dessus. Hein, mais...
5: Quelques vidéos à vous envoyer si jamais.
3: Ouais. D'ailleurs, l'homme pâle était dans la salle aujourd'hui. Mais question caché. Du public, c'était.
1: Ah, c'était l'homme pâle. Oui, c'était l'homme pâle de Performative Mail originel. Merci, Jiggy Jones. Thibaut Agostini. Gaston s'est rendu à Balélec et nous fait donc un petit étendage de ce qui s'est passé là-bas.
8: Salut, c'est Thibaut, on est au festival Balélec, le plus grand festival étudiant d'Europe, et ça commence maintenant.
9: Wow. Il n'était pas prévu à Balélec, mais il est là, Quentin Meuziman.
10: Oui, bien sûr.
8: Partenaire particulier, cherche partenaire particulier.
9: On a prévu de se détruire ce soir, ou ça va être tranquille?
11: Non, plutôt tranquille.
8: Vous avez eu. On était là, le marché a dit prenez à boire maintenant, c'est le dernier moment. Ça va d'encourager les gens comme ça à boire? Du sec intégration.
9: Elle a dit que c'était le dernier bar, elle nous a menti, en plus il y en a d'autres. Menteuse.
11: Mais c'est pour leur plaisir.
9: Suis-je bien chez ce cher Serge?
12: Suis-je bien chez ce cher Serge?
9: Et c'est quoi le pire stand?
12: Clash contre clash.
13: Des stands génie civil, que des drapeaux du Brésil.
9: Vipère. Ils ont aucune direction artistique.
12: Ça balance.
13: On n'aime pas les GC.
11: Qui ferment leur gueule, ils sont juste trop sains.
9: Oui, Mana, ça fait quoi de faire mieux les micro-trottoirs que moi? Vous savez que là, vous faites la queue pour donc gagner quelque chose. Tu peux gagner un scoot.
14: Putain, merde,
9: et je crois que vous êtes dans le quiproquo, c'est pas un vrai scoot. Ah. C'est pas un scoot genre le petit enfant. Oh. Parce que là, j'ai vu Jean-Marc Morandini.
8: Oh là là, c'est le premier festival de l'été, je suis comme un fou.
15: Les festivals des étudiants nous font l'amour.
9: J'en fais trop? Faut me dire, hein.
15: Et puis faut faire de la musique.
9: Lily Gask, tu travailles à côté de la musique?
16: Ouais, je travaille avec les enfants.
9: C'est quoi le tatouage que tu regrettes le plus?
17: Lui, parce que j'étais bourré. On a mal screen le tatouage, du coup il n'y a pas ses jambes, enfin ses pieds.
9: T'as jamais voulu lui en refaire?
17: Non, je trouve ça marrant comme anecdote.
9: Est-ce que tu peux nous faire une comptine pour enfants?
16: Oui.
9: Alors c'est un nom.
16: Hein.
9: Moi je connais le langage non-verbal. C'est un nom, on remet l'extrait. C'était un nom total.
10: Non, je ne peux pas.
9: Je vous laisse. Je vais passer ma bonne soirée avec eux. Je
3: préfère t'attaquer aux couleurs 3.
9: Je me suis mis le truc sur le doigt, je me suis éclaté. Elle continue à filmer. Oh, t'es perfide, Alana.
1: Vous pouvez retrouver l'extrait sur Play RTS, toute l'émission d'ailleurs sur couleur3.ch ou en live à la radio. C'est l'heure de Félix et de son PowerPoint aujourd'hui. Il vient de parler d'une drogue qui sévit dans nos quotidiens, mais c'est pas l'alcool ni le café. Félix, présente-nous ça.
14: Ouais.
1: Bravo Félix Ringabi, on peut l'applaudir.
14: Bonsoir, comment ça va?
1: Trop bien, on a tous ce pote qui a un petit peu abusé des substances rigolotes et qui est devenu un petit peu bizarre. On a aussi ce pote qui a un petit peu abusé des trucs, arrêté les trucs, hein, qui a arrêté le sucre il y a 2 mois par exemple. Il a tout arrêté le gars, hein. Il a arrêté le café, plus d'alcool, plus de clopes, plus de job, plus de suppositoires. Il a tout arrêté le mec, il fait plus rien, c'est incroyable quoi. Il nous fait croire un peu que sa vie va mieux, etc. Mais les drogues c'est un petit peu partout au final, hein. Tout est une drogue. Et d'ailleurs moi quand tu me parles d'une substance qui altère un petit peu le comportement et qui crée une dépendance, je pense tout de suite à ma relation avec les lunettes de soleil. Moi, je je mets pas ça pour les UV, je mets ça pour le filtre que ça donne à la vie, au fait que personne peut me regarder dans les yeux et voir que je suis profondément mal à l'aise. Quoi. Voilà, ça se voit parfois, mais c'est bref, ça me fait sentir comme Jay-Z un petit peu. Voilà, comme pourquoi je l'aimais. Ça me fait, alors qu'en vrai, quand je croise connaissance dans la rue, je sais pas quoi dire entre salut et ça va, donc je dis salut. Voilà, non, pas les meilleurs. Mais attends, ça va vite, hein. Les lunettes de soleil, fais attention, hein. C'est par exemple, dès que tu mets, alors, par exemple, les lunettes orange, voilà, là, tout de suite, personnalité différente, t'as un film à Cannes, directement. Voilà, tout de suite, Johan, je vois que t'as essayé, ça va venir. Ça va venir, ça va venir. Attention, il y en a d'autres, hein. Par exemple, les lunettes, si tu mets par exemple, j'ai foiré, des jeans blancs et des mocassins, changement, hein. Là, tout d'un coup, tu dois vendre des schémas de Ponzi et de la cocaïne avec ton pote Marcus, qui connaît une meuf, qui connaît un gars, qui connaît une meuf, qui connaît un gars, qui a un yacht. Voilà, c'est tout autre ambiance. On a aussi les lunettes d'aviateur, pour les gens qui veulent cacher qu'ils sont ivres morts, en fait. Ils sont juste, ouais, c'est tout. Il n'y a pas grand chose derrière. Enfin, ça s'appelle comme ça, parce que les pilotes, à l'époque, ils étaient explosés. Maintenant, ils sont sobres. Voilà, ils doivent plisser les yeux comme des victimes. On dirait qu'ils chient dans le cockpit. C'est ridicule. C'était mieux avant, pour être honnête. D'ailleurs, c'était mieux avant, hein. Quand t'as ces lunettes, c'était mieux avant, tout le temps. Tu dois mettre une veste en cuir, flic en civil, la dégaine, hein. Ça doit être ça tout le temps. Voilà. Alors, tu dois dire des phrases comme on peut plus rien faire. Alors que tu t'es parqué dans une garderie, t'es dégommé au whisky à 11h, et le tout, c'est la faute de ton ex-femme. Vraiment, c'est important. Le script. Il y a aussi des gens qui ont des lunettes connectées un petit peu maintenant, hein. On les voit maintenant, c'est tech boy, tech girl un peu, alors qu'en vrai ils te filment dans le bus, c'est tout. Il y en a d'autres, il y a des gens avec les lunettes rondes, lunettes soleil rondes, j'ai mis en dernier pour une raison simple, ils sont pas cool. Non, vous êtes nuls en fait, c'est pas bien. C'est juste des gens qui se donnent une dégaine un peu de hippie de Woodstock alors qu'ils ont juste microdosé une fois une IPA, c'est vraiment pas impressionnant quoi. Non mais c'est tout quoi, je veux dire, espèce de dégaine d'inventeur nul là. Ils sont toujours des start-up, ouais, on fait des pipes roulées, dégage en fait, vraiment. Non mais c'est bon quoi, genre ils sont toujours des phrases en mode au pire on se pose ici, je peux plus, c'est genre vraiment c'est... Non mais ça va pas. Les lunettes rondes en général c'est ça, hein. C'est un peu des gens qui sont dégaines de prof en meubles danois, c'est le seul cas où c'est acceptable. Ah, ils ont toujours un peu des coupes au bol, des pantalons bizarres et des enfants insupportables d'ailleurs, horribles. L'enfant, toi t'es au resto tranquille, lui il vient comme un petit gobelin de défaire les lacets, il a tous les passe-droits le gamin. C'est un de ses enfants pédagogiques là maintenant, c'est putain incroyable quoi. Toi t'es gêné, tu crois qu'il va se faire engueuler devant toi, mais pas du tout. Non, parent il accompagne. Non, désolé, il explore. Alors Jérémias, qu'est-ce que tu ressens quand même? Putain, mais il explore quoi? Qu'est-ce qu'il veut? Il veut regarder qui a fabriqué mes godasses? Un gamin de ton âge, voilà qui. Putain. Voilà. Donc désolé, hein. C'est vrai que les binocles, ça peut être de la drogue aussi. Faut juste doser, avoir ça en modération, parce que sinon t'en abuses, tu vas devoir arrêter un jour ou l'autre, et puis tu vas devoir dire aux gens que tu vois beaucoup mieux la vie en plissant des yeux, alors qu'en vrai on sait tous que vous vous chiez dessus. Bravo Félix, merci beaucoup. Bien joué. T'es pas un monstre. Moi j'aime bien les lunettes de soleil en fait, j'ai des lunettes de vue de soleil en ce moment, mais Jones, toi aussi t'es un gars des lunettes de soleil.
18: J'en ai beaucoup, oui.
1: Tu t'es senti attaqué un peu?
18: Bah, absolument pas.
1: Non, c'est important parce que...
3: Moi j'en mange tous les jours, hein.
1: Tu manges des...
3: Ouais.
2: C'est...
1: Oh là là.
3: C'est pas ça qu'il faut faire avec...
1: Non, c'est les mettre sur les yeux, vraiment.
18: Non, c'est les poser.
10: Protéger tes iris.
1: Ah mais je savais. Oh là là. Allez. Merci Félix en tout cas. J'espère que ça pourra te faire progresser dans la vie. Faut vraiment mettre sur le nez. Faut pas les ingérer. Stéphane Laurenceau nous parle d'aphélion. Qu'est-ce que c'est? On verra bien.
10: C'est développé à Paris par les studios Dontnod. C'est le tout nouveau jeu des auteurs de la saga Life is Strange, décollage pour Aphelion. Une aventure qui démarre par un crash aux confins du système solaire sur la planète Perséphone. Notez que le jeu est développé en collaboration avec l'Agence spatiale européenne, mais à part les logos super apparents, ça va pas chercher plus loin. Ici, on incarne un couple d'astronautes séparés à l'impact avec perdu au milieu de la glace Ariane Moncler pour toute la partie action, escalade et saut dans le vide façon Tomb Raider. De l'autre côté, on va suivre Thomas Krause qui lui se retrouve mal en point à galérer dans la partie désertique de la planète.
19: Unbelievable. It looks so alive.
10: L'autre acteur du jeu, ce sont les décors parsemés de statues extraterrestres, sans oublier Némésis, une créature qui semble ne pas trop nous apprécier.
20: Yes!
10: Pour le reste, on est sur un jeu plutôt joli, qui a malheureusement tendance à nous servir les mêmes mécaniques sans trop les renouveler. Et après la 15e crevasse, on commence déjà à fatiguer du pad. Parce que oui, Aphelion, c'est d'abord une aventure narrative, une histoire d'amour sur fond de science-fiction, et on aurait peut-être préféré l'inverse. Mais ça reste une proposition décente, ne serait-ce que pour les yeux. À 35 balles le ticket pour l'espace, c'est plutôt bon marché, même si on reste assez loin des cabines de première classe.
1: Il est 18h44 à l'instant. Tessinois installé à Zurich, il sillonne toute l'Europe pour nous présenter son Italo Disco Made in Switzerland. Col de chemise relevé, mulet qui retombe parfaitement sur la nuque. Valentino Vivace fait briller la Suisse avec une Italo Disco ultra assumée et un sens du spectacle qui fera remuer les hanches les plus coincées. Il nous fait le bonheur d'être venu avec son band et il nous présente son dernier single, Fiore, ici sur la scène du Perchoir. Valentino Vivace, mesdames et messieurs.
21: Buonasera a tutti.

0: Valentino Vivace and Band, merci beaucoup. Je te laisse me rejoindre autour de la table. Bienvenue. Désolé, messieurs, on n'a pas la place pour vous deux. Merci beaucoup. On peut l'applaudir encore une fois, s'il vous plaît, Valentino Vivace. Merci d'être là. Je t'ai ton petit micro. Ça va, tu vas bien?
1: Ouais, de ouf.
0: Ça a été le petit concert là. Le public, comment ça a été pour vous? Voilà.
1: Grazie.
0: Merci d'être là. Alors. Merci. Se vuoi possiamo fare l'intervista in italiano, però non posso garantire l'accuratezza delle mie affermazioni.
1: Ma parli molto bene.
0: Grazie
1: se
0: mille.
1: Vuoi possiamo fare tutta l'intervista in italiano, però non so se a tutti va bene.
2: Sì, anche a
3: Roma,
2: noi.
3: Roma, Milano.
0: Oh là là.
1: Catania. Lugano.
2: La spiaggia.
0: Voilà, on va le faire en français.
3: Ouais.
0: Tu sors ton troisième album le 22 mai.
1: Exactement.
0: Il s'appelle, alors je vais le faire à la romande, Oscillare. Oscillare.
1: Oscillare.
0: Oscillare. Tu nous fais un premier album en 2022, le troisième en 2026. Est-ce que c'est déjà ton troisième album ou t'aurais pu faire encore plus de musique en ces quatre ans-là?
1: On a fait plus de musique, mais évidemment, tu fais beaucoup de musique, après tu choisis les meilleurs.
0: Ok.
1: Et en fait, le deuxième album, c'était plus un album disco, et celui-là, Oscillare, je dirais qu'il est un peu plus, j'aime pas donner vraiment des termes, mais un peu plus indie pop, si tu veux.
0: Ok, parce que ça, c'était une question que j'avais justement. Alors, il faut catégoriser quand on parle de musique. On te catégorise dans l'italo-disco, dans la pop. Est-ce que c'est des termes qui te vont? Comment toi, tu te définirais toi-même, quoi?
1: J'aime pas me définir.
0: C'est vrai?
1: Justement. Non, mais c'est juste que. Je trouve que Italo Disco, c'est très cool parce que ça donne tout de suite une idée de ce que je fais, mais je ne fais pas non plus que de l'Italo Disco.
0: Ouais.
1: Mais j'aime bien le terme, il est très beau. Je trouve que ça représente bien aussi mon monde un peu... Voilà.
0: Italo et Disco, quoi.
1: Ouais. Un peu fou, non, mais tu vois. Et j'aime bien parce qu'il y a ce truc de très jouant, tu vois.
0: Ouais.
1: Mais en même temps, j'ai aussi ce côté plus mélancolique, tu vois. Et justement, dans le nouvel album, j'ai donné plus d'espace à ça.
0: Okay.
1: En gros, il y avait Discoteca Vivace, où c'est vraiment la soirée dans la discothèque. Et Oscillare, c'est la petite promenade sur la plage.
0: Se faire porter par les vagues, un peu.
1: Exactement,
0: c'est ça. Si, là, on va explorer un peu ta référence musicale. Si tu devais garder une référence musicale quand tu composes ou depuis tout petit, qui aurait permis de te construire toi musicalement, ce serait qui? Si tu devais retenir un nom, un band
1: C'est marrant que tu le dises parce que hier, je suis allé voir Tame Impala.
0: Ok.
1: Et c'est grâce à lui que j'ai changé, je pense, la façon de voir la musique et aussi d'ouvrir mon horizon vers plein de trucs.
0: Quand tu vas voir Tame Impala en tant qu'artiste, est-ce que tu arrives à apprécier le concert ou est-ce que tu es en analyse, tu te dis ok, ce morceau-là à tel moment, tu restes un vrai fan?
1: Ouais, parce que ça fait longtemps que je suis sa musique et vraiment quand il a sorti Currents en 2015, ça m'a vraiment genre...
0: Ça t'a chamboulé.
1: Ouais, ça m'a ouvert genre un monde, je suis là, ouais, incroyable. Et du coup, quand je suis au concert, il y a les deux. Enfin, de toute façon, quand je suis à un concert, je suis toujours en train de regarder tout ce qui se passe aussi au niveau technique,
0: mise en scène
1: et tout. Ouais. Mais en même temps, je peux aussi me laisser vraiment...
0: Juste être porté par la musique.
1: Exact.
0: T'es assez actif sur les réseaux sociaux. Je me suis baladé sur ton Instagram. On sait que les réseaux sociaux, ça a pris une place majeure dans le job de musicien. Comment t'abordes cette partie du travail? Toi, est-ce que c'est une intention particulière ou au contraire, tu t'amuses?
1: Justement, j'essaie de vraiment m'amuser et d'être un peu plus... de pas overthink.
0: Okay.
1: Parce que des fois, quand je pense trop, après, ça commence à être plus lourd, le truc, et ça me commence à
0: devenir trop pesant.
1: Ouais, exactement, c'est ça. Okay. Du coup, j'essaie d'être un peu plus...
0: Italo-disco, quoi. tu viens de sortir d'une tournée printanière, Primavera Vivace, c'est ça?
1: Exacto.
0: T'as fait 14 dates en 16 jours.
1: Ouais, et on vit encore.
0: Et t'es là? Ça va? Comment ça va?
1: Incroyable. En vrai, je me sens beaucoup, beaucoup mieux qu'avant. Parce qu'avant de la tournée, genre, j'avais 3 semaines où j'étais un peu malade, genre vraiment malade. Okay. Et ça m'a donné un boost incroyable. L'équipe, tout mon live crew, ils sont incroyables. Mon band, tous les gens qui ont...
0: T'es venu avec qui ce soir, par exemple?
1: Ce soir, je suis venu avec Arnaud et Mathieu qui ont d'ailleurs co-composé beaucoup.
0: Ah oui, il y a le vinyle. Attends,
1: exactement.
0: Donne-le-moi, comme ça, je te le signe avec grand plaisir. Donc ça, on l'a en exclusivité.
1: Exactement. J'aime toujours bien aussi avoir vraiment le truc esthétique. Enfin, pour moi, c'est toujours très important aussi d'avoir un beau, joli truc qui raconte un truc avec la musique.
0: C'est vrai que tu accordes beaucoup d'importance à la direction artistique, ouais. Que ça soit musicale, ouais. Mais aussi d'image, quoi.
1: Ouais, ça toujours depuis le début.
0: Je trouve
1: que c'est tellement un truc qui va avec dans un projet artistique pour moi, et du coup voilà, je donne toujours beaucoup d'importance. Mais pour revenir justement au live band, aujourd'hui j'ai joué avec Matteo et Arnaldo, mais en live full band il y a aussi encore Axel et Mike qui sont batteurs et bassistes, okay. Et du coup c'est beaucoup plus Italo disco, explosion et crazy, ouais.
0: Est-ce que t'enlèves les mocassins une fois arrivé à la maison ou le personnage Valentino Vivace doit vivre
1: Ouais, toujours.
0: Pour toujours. Je sais pas, Félix, Marion, Sarah, vous avez des questions
2: Jolie
0: qui vous viennent?
2: Jolie moustache, très belle moustache.
1: Merci. Voilà. Ouais. Merci.
0: Une remarque, même, c'est bien, ouais. C'est bien.
2: C'est une remarque. C'était la même que Noam. Donc.
0: Sur les 14 dates que t'as jouées là, il y en a qu'une en Suisse. Et tout le reste s'étire entre la France, les Pays-Bas, l'Allemagne, l'Autriche, la Hongrie et la Croatie, si je ne m'abuse.
1: Exact.
0: Est-ce qu'il y a un syndrome dans la musique de « nul n'est prophète en son pays » ou c'était plus une dynamique de vouloir voyager un petit peu avec ta musique?
1: Non, c'est plusieurs trucs, mais c'est aussi par rapport au fait que l'année passée, en février, on avait déjà fait une tournée dans des grandes salles en Suisse et du coup, c'était trop... trop proche de refaire ça, et du coup des fois c'est aussi des trucs de stratégie, et en plus on va faire deux grands concerts en octobre avec aussi des cordes et tout.
0: Ah, t'as le droit de nous dire où déjà ou...
1: Ouais, à Zurich au Kaufleuten et le 17 octobre au Docks à Lausanne.
0: Ah, oh. Trop stylé, trop bien. Bon, on a
1: et
0: déjà
1: du coup ça c'est pour ça aussi que des fois il faut quand même aussi un peu réfléchir à ce qui a du sens. Moi, j'aimerais trop jouer tout le temps, mais faut voir aussi.
0: Faut prévoir.
1: Exactement.
0: Ok. Ouais. Tu es tessinois. Tu habites à Zurich.
1: Ouais.
0: T'es un peu le Suisse originel. Tu parles français avec nous aujourd'hui.
1: J'ai pas le choix.
0: Ah, ok. Ouais, c'est ça.
1: Ouais.
0: Ok. C'est parce que il y a cette volonté de parler à tout le monde. Ou c'est
1: aussi. J'adore les langues. Ouais. Et j'aime beaucoup pouvoir parler avec les gens, de la région où je suis, enfin où je vais voyager.
0: Ouais.
1: Mais j'ai eu la chance de grandir avec des parents à la maison. J'ai toujours parlé suisse allemand et à l'école italien, et après j'ai fait mes études à Lausanne et j'avais pas le choix d'apprendre le français.

0: autre chose. Et du coup, il y a pas mal de gens qui, soit ils vont dans la Suisse alémanique, soit ils vont dans la Suisse romande, ou peut-être aussi vers, plutôt vers l'Italie, vers Milan et des trucs comme ça. Mais voilà, je pense que pour moi, le Tessa, il est tellement important que quand même, je vais jamais oublier de...
1: D'où tu viens.
0: Ouais, exactement.
1: Parce que nous, on a un rapport particulier avec la France. J'imagine que la Suisse allemande a un rapport particulier avec l'Allemagne. Est-ce qu'il y a un rapport qui est... Il est comment le rapport avec l'Italie, par exemple, qui est le pays voisin
0: Bah, j'imagine un peu des fois la même chose que peut-être la Suisse romande avec la France. Enfin, c'est quand même très proche.
1: Ouais.
0: Pour des trucs, c'est très... Tu suis beaucoup les trucs, justement, Italie.
1: Quand t'es petit, tu regardes la RAI.
0: Ouais.
1: Et
0: des trucs comme ça. Et aussi, peut-être, des fois, il y a des gens qui ragent sur l'Italie pour... Des... Voilà, enfin...
1: OK. On a les mêmes problèmes tous, quoi, c'est ça?
0: Je pense, ouais.
1: OK.
0: Mais justement, je pense que le fait que moi, j'avais un peu grandi, justement, avec plein de...
1: Ouais, plein d'apports, ouais, c'est ça.
0: J'ai depuis tout petit très ouvert à tout.
1: On va terminer l'interview avec un petit classement. On va classer, on va faire un top. Et on dit qu'on rencontre les gens et les cultures à travers la nourriture. Et on va faire un top 7 des meilleures spécialités culinaires tessinoises.
0: Oh.
1: On va sortir les spécialités, on sait pas ce qui vient avant. Et tu vas devoir les classer de 1 à 7. La 1 étant ta préférée et la 7 ta moins préférée. Okay,
0: très
1: la
0: bien,
1: première,
0: très bien.
1: C'est il minestrone.
0: C'est cool quand t'es malade, voilà. Vas-y.
2: Ça sonne
1: 6.
2: 7, ça.
1: 6. 6.
3: Ça s'achète en pharmacie, tu voilà. Penses, peut-être.
1: Ça se prescrit.
0: C'est ça.
1: On a ensuite la bouzeka.
0: 5.
1: 5. C'est quoi la bouzeka?
0: Bah, c'est genre de ce que je connais. Et après, peut-être, il y a aussi des différents...
1: Ah, des différentes façons?
0: Ouais, parce qu'il y a des différents endroits aussi au Tessin. C'est genre une saucisse.
1: Une saucisse, ok. Risotto ticinese.
0: Bah, 3.
1: En 3, ok.
0: Ouais, moi j'aime bien le risotto, mais c'est pas non plus ma...
1: Ok, la polenta.
0: 1.
1: En 1, c'est ton préféré. Ok, la polente, comme on dit ici.
2: La polente.
3: Trop bon. Quelqu'un qui a fait toutes les cantines, ça.
1: L'ossobuco.
0: Ossobuco, ça va bien avec la polenta.
1: On met là, comme ça.
3: En fait, il se fait un plat, là.
0: Non, faisons... En 2.
1: Ok. Ouais, deux. Et en 4. Ah non, il y en a encore 2.
0: En
1: la 7, torta di pane.
0: Ah, j'aime bien 4.
1: 4, la torta. Donc okay, un gâteau au pain, mais on n'a pas le temps parce qu'on n'a plus que 30 secondes avant la fin de cette émission. Et le merlot en 7, du coup. Ouh. Et voilà. Le merlot en 7.
0: Je pensais que des trucs à manger. Là.
1: Oui, c'est vrai. Je t'ai eu. On applaudit Valentino Vivace avec ce petit top. Félix Ngavi, Marion Agoscon, Sarah Motet. Vous avez écouté Le Perchoir. À la semaine prochaine. À bientôt. Bye bye. Merci au public. Désolé, on a dû rusher la fin.
4: Virginie Langeroc. Guy Parmelin est en Arménie à l'occasion du sommet de la communauté politique européenne. Un sommet qui accueille donc plusieurs pays d'Europe géographique. Le président de la Confédération s'est entretenu avec la présidente de la Commission européenne, Ursula von der Leyen. Ils doivent négocier à l'avenir de nouveaux quotas sur l'acier. Le président de la Confédération a également discuté avec le président français, Emmanuel Macron, au sujet du prochain sommet du G7 qui se tiendra en juin à Évian, face à Lausanne, de l'autre côté du lac Léman. Le lieu étant situé proche de Genève, il faudra notamment coordonner la question de la sécurité. Les discussions à ce sujet seront menées au sein d'un groupe de travail. C'est une guerre de communiqués entre l'Iran et les États-Unis. Le commandement américain dans la région du Golfe affirme que des navires ont pu franchir le détroit d'Ormuz, ce que démentent les gardiens de la révolution iranien. L'Iran affirme avoir tiré 2 missiles en guise d'avertissement contre des navires militaires américains entrés dans le détroit d'Ormuz. Les États-Unis ont bien entamé une opération pour escorter les bateaux bloqués dans le détroit, mais démentent avoir été touchés. Résultat, les cours du pétrole oscillent au gré des affirmations des deux camps. Le prix du baril est reparti à la hausse en fin de journée. En Ukraine, les frappes de missiles se poursuivent aujourd'hui. Une frappe russe a tué 7 civils dans l'est du pays, près de Kharkiv, la deuxième ville de l'Ukraine. Cette région est frontalière de la Russie. Elle est très régulièrement visée par des attaques russes. Dans le canton de Vaud, les opposants aux deux initiatives qui prévoient l'introduction d'un salaire minimum cantonal ont lancé aujourd'hui leur campagne. Le sujet est mis en votation le 14 juin. Des représentants des milieux économiques et des partis de droite ont appelé à refuser ces

0: deux initiatives portées par les syndicats et la gauche. Ils défendent le contre-projet du Conseil d'État qui prévoit un salaire minimum de 23 francs de l'heure, mais qui fait primer les conventions collectives de travail. Contrairement, disent-ils, au système rigide d'un salaire uniforme appliqué à tout le monde, les CCT permettraient de tenir compte des spécificités des branches, estiment les opposants à ce salaire minimum. Une dizaine d'associations économiques, ainsi que le PLR, l'UDC et les Verts libéraux font campagne donc contre ces deux initiatives. En Allemagne, la police de Leipzig a annoncé l'arrestation du chauffeur qui a tué cet après-midi deux piétons dans cette ville de l'est du pays. Nous ne savons rien sur la motivation ni sur l'auteur des faits, précise le maire de Leipzig. La Cour suprême américaine a restauré aujourd'hui une loi fédérale qui permet l'envoi par voie postale de la pilule abortive. Une décision qui va à l'encontre de celle qui avait été prise par la Cour d'appel de Louisiane, qui avait réduit l'accès à ce médicament à l'échelle nationale. Avec cette décision de justice, la question du droit à l'avortement revient sur le devant de la scène aux États-Unis à quelques mois tout juste des élections de mi-mandat qui auront lieu en novembre. Comédienne de théâtre et de cinéma, l'actrice Claire Maurier a joué dans plusieurs grands succès du cinéma français, notamment La Cage aux Folles et Le Fabuleux Destin d'Amélie Poulain. Elle s'était fait connaître en 1959. Elle avait joué la mère de Jean-Pierre Léo dans Les 400 coups de François Truffaut. L'actrice est décédée dimanche. Elle avait 97 ans. Le temps sera plutôt nuageux demain. Il y aura quelques éclaircies en Valais le matin, puis au nord des Alpes l'après-midi. Des pluies dès le matin, des orages l'après-midi, surtout sur le Jura. En plaine, minimum 9 degrés, maximum 16 degrés et jusqu'à 20 en Valais.
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1: Sensation.

Bonsoir la population. Et si on remplaçait aujourd'hui le métro boulot dodo par le métro boulot Otavio? Écoute, je suis chaud qu'il est de retour. Elle est contente qu'il est de retour aux affaires avec une grosse pile de disques qui explore tous les styles et puis toutes les époques, un peu comme mes fringues du jour d'ailleurs. On débute par un mouvement de gauche à droite plutôt funky disco avec Change, titre Lovers Holiday, sorti en 1980. Et comme je disais, 1980, ça rime avec c'était bien.

Bienvenue sur Couleur Crooner avec ce Too Hot de Colin the Gang. C'est simple, c'est tellement chaud que je considère ce titre comme une véritable passoire thermique. Et puis ça transpire aussi derrière les platines ce soir avec Monsieur Ottavio Arojo. Et pour la suite, c'est Monica avec un extrait de son tout premier album. Alors Monica qu'on connaît surtout pour le hit planétaire The Boy Is Mine de Brandy et Monica, sorti en 1998.

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Bon bah vu qu'on est entre nous, je peux vous le dire, ce que j'aime le plus chez Ottavio, c'est pas ses cuticules, mais c'est le fait que je peux découvrir dans cette émission en 2025 des morceaux du passé qui m'ont totalement échappé, comme ce This Beat Is Mine de Vicky D, un titre post-disco sorti fin 81 et que le rappeur Snoop Dogg va utiliser comme base musicale pour son morceau This Weed Is Mine, sorti en 2011. Je me disais en 2025, je verrais bien une nouvelle reprise qui pourrait s'appeler The Scroll Is Mine.

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1: Voilà, janvier c'est les soldes, avril c'est Pâques et juillet les vacances et septembre c'est l'amour avec Finley Quaid dans Pop-Up. L'amour du disque et du risque, c'est avec Orajo Atovio. Voilà, j'ai décidé d'appeler comme ça ce soir, qui s'aventure là où les autres diggers ne vont pas. C'est-à-dire dans le bac de disques où il y a des titres oubliés, des raretés et des pépites sur lesquelles on a envie de s'évanouir pour le reste de la soirée.

Spot de pub. J'ai des choses incroyables à vous donner concernant ce disque, des infos complètement folles, puisque Technotronic tire son nom de la combinaison du mot techno qui signifie techno et de tronic qui signifie tronic. C'est pas tout, la planète d'origine de Technotronic c'est la planète Terre qui est composée à 70% d'eau et Pop Up The Jam a un BPM de 125 qui est le même qu'un chat au repos. Voilà, c'est complètement dingue. On remet les pendules à l'heure et la suite à demain car ce Pop Up c'est bientôt terminé. On se quitte avec Joe Smooth sur une bonne note aussi de 10 sur 10 pour Otavio Arojo qui reviendra derrière les platines de Pop Up dans 7 jours à 21h, les métissages.

0: 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Virginie Langeroc.
1: La Russie décrète un cessez-le-feu unilatéral avec l'Ukraine les 8 et 9 mai pour les commémorations du jour de la victoire de la Seconde Guerre mondiale. Moscou menace dans le même temps de lancer une frappe massive de missiles sur Kiev si l'Ukraine venait à enfreindre cette trêve. La zone contrôlée par les Russes en Ukraine a diminué de 120 km² en avril. Cela n'était plus arrivé depuis la contre-offensive ukrainienne de l'été 2023. Le détroit d'Ormuz est toujours bloqué, mais Washington annonce avoir envoyé aujourd'hui 2 navires afin de briser le blocus iranien et 2 navires marchands américains qui ont transité par le détroit d'Ormuz. Donald Trump cherche ainsi à évacuer les navires commerciaux bloqués dans le Golfe depuis 2 mois. L'Iran affirme pour sa part avoir contraint un navire de guerre américain à rebrousser chemin dans ce détroit d'Ormuz. Toutes ces informations plus ou moins contradictoires font en tout cas remonter le cours du pétrole. Le prix du baril de référence, le Brent, s'établit ce soir à 113 $. Après une série d'attaques attribuées à l'Iran, les Émirats arabes unis imposent aux écoles le retour à l'enseignement à distance jusqu'à la fin de la semaine. Un site pétrolier a été touché, une frappe attribuée à l'Iran, faisant aujourd'hui 3 blessés. Le président de la Confédération, Guy Parmelin, était aujourd'hui à Yerevan, capitale de l'Arménie, en marge du sommet de la communauté politique européenne. Il s'est entretenu avec Giorgia Meloni, la première ministre italienne, au sujet de l'incendie de Crans-Montana. Il lui a confirmé que le Conseil fédéral allait se pencher sur la question du remboursement des frais d'hospitalisation. Les deux dirigeants ont par ailleurs convenu que les autorités compétentes des deux pays allaient rester en contact. C'est un apaisement donc entre les deux dirigeants, alors qu'un hôpital suisse avait envoyé par erreur il y a quelques semaines une facture conséquente à la famille d'une victime. Au Tessin, 6 occupants d'un hélicoptère ont été blessés, dont un grièvement. L'hélicoptère s'est écrasé cet après-midi sur un chantier alors qu'il était en phase d'atterrissage. Les causes de l'accident pour l'heure ne sont pas connues. La police ne précise pas non plus quelles étaient les raisons du vol. Tennis au Master de Rome, Stan Wawrinka tient son premier succès de l'année sur terre battue. Il a passé le premier tour des qualifications du Master 1000 de Rome. Il défiera mardi l'Espagnol Pablo Carreño Busta. Les 3 Suissesses engagées au premier tour de ces qualifications ont également remporté leur match aujourd'hui. Simona Walter, Rebecca Masarova et Jill Teichmann se sont toutes les 3 imposées. À 8 jours de son ouverture, le Festival de Cannes a dévoilé aujourd'hui le jury qui devra désigner la prochaine Palme d'Or, présidée par le réalisateur sud-coréen Park Chan-wook, dont le nom

0: ont été déjà connus. Ce jury de 9 membres aura donc la tâche de désigner la Palme d'Or. Ce sera le 23 mai. L'américaine Demi Moore, la cinéaste chinoise oscarisée Chloé Zhao feront notamment partie du jury. Le temps sera plutôt nuageux demain. Il y aura quelques éclaircies en Valais le matin, puis au nord des Alpes l'après-midi. Des pluies possibles le matin, des orages l'après-midi, surtout sur le Jura. En pleine, minimum 9 degrés, maximum 16 degrés.
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1: Parole de Darius Killer, fondateur du groupe anglais Archive. Ce concert va être épique, intense, émouvant, expérimental et envoûtant. Jamais, même dans mes rêves les plus fous, je n'aurais cru qu'on jouerait avec un orchestre d'une telle envergure et d'une telle renommée mondiale. Mais oui, l'orchestre, c'est l'orchestre symphonique de la radio de Vienne. Nous voilà en février 2026, à quelques jours de la sortie du 13e album d'Archive, un nouveau disque qui porte un titre bien fragile, Glass Minds. Ce que je viens de vous dire, en gros, le présentateur de FM4 va le répéter avec son délicieux petit accent allemand. Concert d'Archive sur Couleur 3, un concert qui va commencer juste après le présentateur, donc dans quelques secondes, avec le titre Look at Us, tiré de leur nouvel album.
2: This is especially exciting tonight. It's exciting for all of us. I don't know when it was the last time that there were so many people on the stage at the same time. We talked to Archive, the band, a little bit about what to expect from this show tonight. And there's three words that are important for you to remember while you watch this very special thing. It's epic, intense, and emotional. That's how they describe the show. A massive applause for Archive. Give it up.

Concert d'archives, enregistré en février 2026 dans le grand studio de FM4, une radio du service public autrichien très proche de l'esprit et des choix musicaux de Couleur 3. C'est en quelque sorte notre cousine à Vienne.

On est loin d'un vilain enregistrement avec un smartphone. Écoutez-moi ces applaudissements, chauds comme une couverture en laine mérinos ultra fine. C'est un live très chic, hein. Pas d'odeur de friture ni d'épices brûlées. Concert d'archives enregistré le 6 février 2026 lors d'une MM4 Radio Session à Vienne en Autriche.

Darius Killer et Danny Griffiths reconstruisent Archive à chaque fois comme on reconstruit un laboratoire, en changeant les voix, en changeant les textures, en changeant les intentions. Une anecdote devenue culte raconte qu'au début des années 2000, lors d'une session studio, un technicien aurait demandé « Mais au fait, qui chante sur ce morceau ?» Et personne n'a su répondre. Chez Archive, les identités se croisent, se superposent, se dissolvent.

Archive est un organisme vivant, mouvant, qui se réinvente à chaque respiration. Le groupe britannique a survécu à plusieurs séparations, à un deuxième album qu'il a lui-même détesté, et fonctionne comme un collectif fluctuant plutôt que comme une formation fixe. Archive vient de sortir un nouvel album, Glass Minds. Ils sont en concert sur Couleur 3.

0: Sur Couleur 3, le titre Controlling Crowds, Archive en concert à Vienne. Et Archive, comme Pink Floyd, Led Zepp ou encore Radiohead, là où ils excellent, c'est dans les morceaux épiques. Montée lente, tension, explosion finale. Le titre signature d'Archive, c'est Again, sorti en 2002 sur l'album You All Look The Same To Me.
1: In such an intimate, beautiful setting with beautiful, wonderful people. And we have one more song, but we live in a pretty messed up world. But it's nights like this that keep us all alive and keep us striving to be better people, happier people, peaceful people together. And we love you all very much. And thanks again. Peace.

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1: Virginie Langerock.
2: L'Ukraine va observer sa propre trêve avec la Russie. Ce sera les 5 et 6 mai, déclare ce soir le président ukrainien Volodymyr Zelensky. Un peu plus tôt, Moscou avait annoncé une trêve unilatérale avec l'Ukraine, mais pas aux mêmes dates. Ce serait à l'occasion des commémorations du 9 mai 1945. Les déclarations de l'Iran et des États-Unis sont peu claires et contradictoires au sujet du détroit d'Ormuz. Les États-Unis ont assuré que deux navires battant pavillon américain ont pu franchir avec succès ce passage stratégique. Une affirmation démentie par l'Iran, qui affirme aussi avoir envoyé des missiles et des drones sur certains de ces navires américains. Information non confirmée par la marine américaine. De nombreux analystes voient mal en tout cas la navigation reprendre rapidement dans ce détroit. Guy Parmelin était aujourd'hui en Arménie à l'occasion du sommet de la communauté politique européenne qui réunissait donc plusieurs pays d'Europe géographique et la Commission européenne la Commission européenne. Un sommet qui accueille donc plusieurs pays. Le président de la Confédération s'est entretenu avec la présidente de la Commission européenne, Ursula von der Leyen. Il a également discuté avec Emmanuel Macron, le président français, au sujet du prochain sommet du G7 qui se tiendra en juin à Évian. Le lieu étant situé proche de Genève, il faudra coordonner la question de la sécurité et les discussions vont être menées au sein d'un groupe de travail conjoint. L'Organisation mondiale de la santé a fait état de 3 morts liés à un possible foyer d'infection à hantavirus sur un bateau de croisière dans l'Atlantique. Ces virus, lorsqu'ils affectent l'être humain, peuvent être responsables d'infections respiratoires de gravité variable, parfois mortelles. Les 149 passagers et membres d'équipage de ce bateau de croisière n'ont en tout cas pas eu le droit d'accoster et sont toujours coincés à bord au large du Cap-Vert ce soir dans l'attente d'un lieu où pouvoir débarquer. Dans le canton de Vaud, les opposants aux deux initiatives qui prévoient l'introduction d'un salaire minimum cantonal ont lancé aujourd'hui leur campagne. Le sujet sera soumis au vote le 14 juin. Des représentants des milieux économiques et des partis de droite ont appelé à refuser ces deux initiatives portées par les syndicats et la gauche. Ils défendent le contre-projet du Conseil d'État qui prévoit un salaire minimum de 23 francs de l'heure, mais qui fait primer les conventions collectives de travail. Nous ne sommes pas contre le salaire minimum par principe, estiment les opposants, mais nous soutenons un salaire négocié via les CCT. Ailleurs en Suisse, un salaire minimum a déjà été introduit dans les cantons du Jura, le Tessin, à Bâle-Ville, à Neuchâtel et à Genève. Les 3 premiers cantons font primer les CCT, des 2 autres le salaire minimum. Demain, le temps sera souvent nuageux avec des averses le matin. Averses qui se feront plus orageuses l'après-midi, notamment sur le Jura. Il pourrait y avoir quelques éclaircies en Valais le matin, ainsi qu'au nord des Alpes l'après-midi. En pleine, température minimale 9 degrés, maximale 16 degrés.
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2: Sur la 3, je vous souhaite la bienvenue dans notre République Calcutta avec Ottavio à la réalisation et c'est jusqu'à 13h. Au programme de cette émission, plus de 80% de nouveautés en provenance d'Andalousie, de Colombie, du Niger et de Syrie. Vers les 11h10, interview d'Al Sahra, une chanteuse soudanaise originaire de Nubie. Dans notre séquence le 10, on ressort nos archives avec la présence de l'immense chanteur de Carthagène, Joe Arroyo. Vers les 11h30, on ira se poser dans le nord-est brésilien avec les présences de Formigadom et de Philosophino.
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2: Entre 11h et midi, place aux Caraïbes et à la créolité avec des extraits d'interview de Burning Spear, une formation qui crée des liens avec l'île de la Réunion, Still Alive. On se lance depuis la scène Afrobeat avec cette belle collaboration avec le groupe béninois BIM et le groupe nantais Maltais de Mille qui est surtout belle matinée à vous.

0: J'étais à Khartoum hier et j'ai vu un grand nombre de personnes retourner dans des zones où les habitations et les infrastructures essentielles, eau, santé, électricité, ont été lourdement endommagées. Beaucoup rentrent parce qu'ils estiment que la sécurité s'est améliorée. D'autres le font parce que la vie dans le déplacement est devenue insupportable en raison de pressions économiques, du désir de retrouver leur famille ou parce que les conditions dans les pays voisins sont de plus en plus difficiles. Les agriculteurs retournent dans leurs champs, mais là où les systèmes d'irrigation et les équipements ont été endommagés, c'est toute la production alimentaire et les moyens de subsistance qui sont menacés à un moment critique pour le pays. Sans investissement urgent pour restaurer les services essentiels, reconstruire les infrastructures et relancer les moyens de subsistance, leurs retours sûrs et durables sont sérieusement compromis.
1: Face à la guerre civile qui ravage actuellement le peuple soudanais, je vous propose pour ces prochaines semaines dans Calakuta plusieurs interviews. Pour aujourd'hui, il s'agit d'Al-Sara. Cette exilée soudanaise a connu l'exil au Yémen à l'âge de 6 ans suite à l'emprisonnement de membres de sa famille. Al-Sara vit actuellement à New York, à Brooklyn, avec son groupe The New Batons. Elle revisite la musique nubienne des années 70. La Nubie, une région qui s'étend du sud de l'Égypte jusqu'au Soudan. Elle s'empare du répertoire d'un chanteur magnifique, Ali Hassan Kouban, et autres, Abdir Gadir Salim. Elle vient de réaliser un nouvel album et plusieurs remixes. On est ici à la croisée d'influence orientale et nord-africaine. Elle nous parle de ses parents qui étaient des activistes au Soudan. Elle nous présente aussi sa région natale, la Nubie. Interview Al-Sara. La Nubie était dans le passé un royaume, elle eut des noms différents, elle s'étendait du Soudan du Nord aux parties inférieures du sud de l'Égypte, dans la région d'Assouan. C'est la région de la Nubie et du Nil. Les frontières modernes entre le Soudan et l'Égypte ont transformé ces deux pays. Comme c'est le cas partout en Afrique, les frontières qui ont été mises en place au cours des deux derniers siècles ne reflètent pas la véritable identité culturelle des espaces qui existent. Ces nouvelles frontières ont coupé des villages, elles ont divisé des terres tribales en deux, et cela s'est passé partout en Afrique. Moi, je suis né au Soudan et je m'identifie comme soudanais. En plus d'être nubienne, il y a 57 tribus au Soudan.
2: 57 tribes in Sudan, and I'm Dongolawia, so that's one of them.

0: Hello, my name is Alsara. I'm the lead singer for the band Alsara and the Nubatones. I chose music because I think in music we vibrate in a place of honesty. When we listen to music, we really, when you open your ears, you open your mind. My family moved to Khartoum.
1: Ma famille a dû partir à Khartoum après la construction du barrage d'Assouan. Ce barrage a été construit par phases. Vous avez eu donc dans la première phase, dans les années 30, une deuxième dans les années 50, etc. Et dans les années 50, ma famille a dû s'installer au Caire et ensuite au Soudan. Pour nous donc, la construction de ce barrage, c'était une tragédie. Lorsque j'ai créé cette formation, je me suis inspiré des musiques qui ont été réalisées après cette tragédie. Je suis une enfant de la jazz et cette tragédie a bouleversé ma vie. Mais mon intérêt, c'est de voir ce qui s'est passé après. Comment on a réussi à survivre, à nous épanouir, à rester unis et à garder notre culture. On a dû parfois faire des choix, soit on s'assimile, soit on vit séparément, isolé des autres. Mon intérêt, c'est d'arriver à maintenir aux États-Unis notre ancienne culture tout en restant en contact avec les gens qui nous entourent. Ça, c'est le fait de créer des ponts avec les autres pour ne pas disparaître, pour ne pas vivre isolé.
0: And without assimilating completely because then you disappear. So, how do you create that?

0: My parents were both, they were both activists. They were both activists. They also worked in agriculture and women's development.
1: Mes parents, ils étaient tous les deux des militants, des activistes. Ils ont également aussi travaillé dans l'agriculture et le développement des femmes. Ils ont pas mal bossé aussi pour l'amélioration de leur communauté sociale. Ils ne sont pas politisés, mais ils travaillent pour qu'il y ait un changement social et ils m'ont beaucoup transmis. Honnêtement, ce qui m'a le plus donné envie de m'inspirer de ma culture, c'est le fait d'avoir été constamment arrêté, contrôlé à chaque fois que je devais passer une frontière. Moi, je ne suis pas une activiste, je suis quelqu'un qui essaye d'être consciente de ce que j'ai vécu, de ce qui se passe actuellement au Soudan, dans mon pays d'origine. En fait, je suis à l'intersection de beaucoup de mouvements politiques. Je suis une femme noire, une musulmane, une immigrante, et je suis aussi une Soudanaise qui vit aux États-Unis.

0: Gabo Cachamburico.
1: Olá, meu nome é Magabo, você está escutando República Calacuta.
0: Ce titre a surgi suite à plusieurs sessions studio. Il y avait aussi les présences également de Presto do Coco, de Leroy Mabrito. Et Philosophino nous parle du texte qui se base sur l'importance de retrouver sa propre spiritualité. Pour cela, il utilise des expressions de sagesse populaire comme Jurema, São Jorge ou des protecteurs comme les Mandinga. Mais juste avant, Formigadob nous présente sa fusion musicale avec comme base le coco et le maracatu.
2: Eu acho que o público pode esperar ali uma fusão do velho e do novo, né?
0: Musicalement, c'est une fusion entre d'anciens styles et le moderne. Il y a au niveau du texte toute la force des mots qui parlent de la foi.
2: Uma manifestação de fé, uma manifestação de presença, de vontade, ao mesmo tempo acompanhada ali, né, pelo dub, né.
0: Pour cela, on s'est basé sur le dub avec de la reverb et l'apport d'effets sonores actuels. Ça donne donc une ambiance un peu psychédélique ancestrale.
2: É uma vibe ali de psicodelia ancestral, posso dizer assim.
3: Trazendo uma energia diferente.
4: Fala sobre um pouco. Fala um pouco sobre o significado das palavras, o título da música e a arte que vai na capa.
0: Le thème de notre chanson, c'est la foi aveugle qui apparaît au 21e siècle. Il y a une explosion de la religiosité. Elle est de plus en plus forte sur les réseaux sociaux. Pour cela, nous devons aussi nous souvenir de nos racines. Nous devons avoir une foi aveugle à nos ancêtres.
5: C'est une foi de critique. C'est une foi cega de empenho.
0: La pochette représente un vieil homme indigène aux yeux bandés. Même s'il ne voit rien, on peut apercevoir les racines et les branches qui sortent de l'intérieur de sa tête. Ces racines, elles ont des yeux et elles lui permettent en fait de voir tout ce qui l'entoure. C'est cela, la foi aveugle.
5: La foi cega.

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2: Mais d'ici là, on va bien sûr profiter au maximum de ces dernières émissions. Chaque semaine, il y aura nos archives avec des artistes comme Raled, Manu Dibango, Mori Kante, Carlinhos Brown et autres Margaret Menezes. Et cette semaine, j'ai ressorti une interview que j'avais réalisée avec Joe Arroyo. Joe Arroyo, il a commencé à chanter dès l'âge de 8 ans dans les bals locaux de Cartagène. À 17 ans, il rejoint le célèbre groupe Fruco y Sus Tesos.

0: En 1980, il fonde son propre groupe La Verdad et il crée son propre rythme, le Joyson, mélange de salsa, cumbia, reggae. Mais aussi, on y retrouve du compas haïtien ou du soca de Trinidad. Très affaibli par de nombreuses dépendances, il meurt le 26 juillet 2011 dans une clinique de Barranquilla à l'âge de 55 ans. Sur la 3, place aux archives de Calacuta et de Couleur Tropicale, Joe Arroyo sur le thème de la politique et de son titre « Rebellion ».
1: Señoras y señores, les habla Joe Arroyo y me siento muy feliz de haber estado en Color Tropical.
2: La noticia se ha regado.
3: ¿Qué cosa será?
2: La guerra de los callados.
3: Declara de spa.
1: Claro que sí, a mí me encanta mucho, no es que sea político, ni me gusta la política.
4: En fait, je ne fais pas de politique, je suis apolitique, bien que j'aborde quand même des thèmes sociaux qui, eux, sont liés à la, quand même à la réalité politique, comme par exemple mon titre Rebellion.
1: Rebellion.
4: Je parle aussi de thèmes liés à la liberté d'expression, liberté de l'émotion, liberté inconditionnelle de la personne comme Dieu nous l'a envoyé. En fait, moi je suis très croyant et de toute façon dans ma musique je me sens très très libre.
1: Dentro de mi música me siento muy libre, liberté.

0: Señoras y señores, les habla Joey Arroyo y me siento muy feliz. Bueno, yo pienso de que están exagerando.
1: Même si je viens en fait de la Colombie, je pense quand même qu'on exagère un peu sur le problème de la cocaïne et j'ai l'impression qu'on provoque un peu un trop grand scandale dans le monde à ce sujet.
0: Puesto de que pertenezco y soy nativo de un país donde ahora mismo es uno de los que está causando más escándalo en el mundo.
1: Et pour moi, le problème de base, c'est quand même le problème des consommateurs eux-mêmes.
0: Yo opino de que los grandes son los que están en Europa, son los consumidores. Y merci. Merci.
2: Quiero contarle, mi hermano, un pedacito de la historia negra, de la historia nuestra, caballero. Y dice así.

0: bientôt on danse ensemble.
1: Moi je suis française, dans cette ramassière, d'une terre colonisée, d'un peuple soumis. Mais ce texte parle de la Palestine, du Congo et des Américains natifs. Ce texte parle de ce qu'ils appellent Dom Tom. Et il parle de toute l'Afrique.
0: J'y parle de la mort des hommes, pendant que l'oppresseur lui

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2: Pour cette semaine, j'ai retenu deux concerts prévus au Jumeau Jazz Club de Lausanne. Le premier aura lieu le 8 mai, c'est la soirée Kumbaye. Il est organisé par le collectif Le Mana avec au programme Guadalupe Miranda avec Nama et Cantadores pour un hommage à Seferina Banquez, une spécialiste du bouillerengue.

0: rythme afro-colombien Bouyerengue. À découvrir absolument la fille de Seferina Banquez, Guadalupe Miranda. Et ce soir, là, il y a aussi de la cumbia en lien avec l'Afrique et avec la formation lausannoise Bloqué Guarapo et le groupe Nama. Nous avons des invites pour deux personnes, c'est intéressant. Tu nous envoies ton nom par SMS 076 378 30 34, mention Colombie. Le lendemain, toujours au Jumeau Jazz Club, soirée Jazz Against Apartheid, en projet du collectif américain The Jazz Estate et du festival Mondia Jazz Against Apartheid.
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0: Sur la 3 du jazz réalisé au temps de la lutte contre l'apartheid avec la comédie sud-africaine

0: Thème de la soirée du 9 mai au Jumeau Jazz Club de Lausanne. Une soirée qui rappelle que le jazz, tout au long de son histoire, a été un instrument de changement social et politique. Une soirée qui nous rappellera aussi les terribles massacres qui se déroulent actuellement à Gaza, en Cisjordanie et au Liban. Des massacres commis par une politique d'apartheid en Israël, dans un silence assourdissant. Et lors de cet événement, il y a aussi des concerts avec des artistes en soutien avec le peuple palestinien. Je suis retenu le vernissage du nouvel album du rappeur maroco-suisse Dimé à la Jonquille de Genève le samedi 9 mai. Et il y aura également en plus ce soir-là Al-Walid, Naom Antonio et DJ Set. Pour terminer, l'ensemble Batida vous propose un concert au Victoria Hall de Genève le 10 mai de 14h à 18h en continu. C'est une expérience sonore où le public est invité à se déplacer à sa guise entre les différents éléments du gamelan, des percussions d'Indonésie, avec en plus des textures électroniques.
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0: Et on reprend notre programmation avec ce projet qui réunit des musiciens d'horizons divers basés au Canada. Ils font partie de la communauté Nuit d'Afrique, le collectif Soul of Zoo et la présence du poète du Niger, Al Radik.

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0: pour notre deuxième partie Créole et Caraïbes. Et comme chaque semaine, plus de 80% de nouveautés, des interventions du chanteur mythique Burning Spear et intervention d'une formation qui crée des liens entre l'île de la Réunion et le reggae, Still Alive. On termine cette première heure avec la chanteuse MC, compositrice et poète syrienne Siba Al-Riami. Elle est originaire de Damas, elle vit à Berlin depuis 2012. Elle utilise la musique comme forme de résistance politique pour aborder des thèmes sur la guerre, la colonisation ou l'oppression. Je conseille d'aller découvrir son clip qui est magnifique. Elle a lancé une campagne aussi de financement participatif pour soutenir sa production.
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0: 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Virginie Langeroc.
1: Le président de la Confédération Guy Parmelin était aujourd'hui à Yerevan, capitale de l'Arménie, en marge du sommet de la communauté politique européenne. Il a rencontré la première ministre italienne, Giorgia Meloni. Il a parlé avec elle de l'incendie de Crans-Montana. Il lui a confirmé que le Conseil fédéral allait se pencher sur la question du remboursement des frais d'hospitalisation. Un apaisement donc entre les deux dirigeants, alors qu'un hôpital suisse avait envoyé par erreur une facture importante à la famille d'une victime. Les deux dirigeants ont donc convenu que les autorités compétentes des deux pays resteraient aussi en contact. Les Émirats arabes unis annoncent avoir été visés par plusieurs attaques iraniennes aujourd'hui. Les États-Unis annoncent, eux, une opération américaine visant à rétablir la circulation des navires bloqués depuis 2 mois dans le détroit d'Ormuz. Le commandement américain assure avoir détruit 6 embarcations iraniennes et avoir intercepté des drones iraniens lancés contre des navires militaires et commerciaux américains. L'Iran affirme pour sa part qu'elle n'avait pas le projet de frapper les Émirats arabes unis et leur important site pétrolier. Ces attaques iraniennes sont en tout cas les premières depuis le cessez-le-feu entre Téhéran et Washington. Cessez-le-feu conclu début avril. Les États-Unis pressent par ailleurs le Premier ministre israélien Benjamin Netanyahou de rencontrer le président libanais Joseph Aoun. Mais pour celui-ci, il faut d'abord un accord de sécurité avec Israël et la fin des agressions israéliennes. Pour le président libanais, le moment n'est donc pas approprié pour une réunion avec Benjamin Netanyahou. Le Hezbollah pro-iranien fait état aujourd'hui de combats en cours dans une localité frontalière du sud du Liban avec des forces israéliennes. Et ce, malgré la trêve en vigueur. Vladimir Poutine déclare, lui, un cessez-le-feu de 2 jours dans le conflit avec l'Ukraine. Ce sera le 9 mai, date anniversaire pour l'ancienne Union soviétique de la victoire sur l'Allemagne nazie en 1945. Son homologue ukrainien, Volodymyr Zelensky, décrète, lui, que la trêve prendra effet dans la nuit du 5 au 6 mai, c'est-à-dire demain soir. On en est encore loin. Les combats continuent de faire rage. Une attaque de missiles russes dans la région de Kharkiv a fait aujourd'hui 6 morts et plus de 30 blessés et endommagés. Une dizaine de maisons. La fondation privée pour l'art, la culture et l'histoire basée à Winterthur va restituer une œuvre de Ferdinand Hodler aux héritiers de l'ancienne propriétaire. Une œuvre qui s'est avérée être spoliée. Des recherches ont en effet démontré que l'ancienne propriétaire, Martha Adriana Nathan, née Dreyfus, avait été contrainte de vendre la toile en raison de persécutions par le régime nazi. La fondation trace depuis quelques années la provenance des 6000 œuvres d'art collectionnées à Winterthur. Le temps sera plutôt nuageux demain. Il y aura quelques éclaircies en Valais le matin, puis au nord des Alpes l'après-midi. Il pourrait pleuvoir dès le matin, des pluies plus orageuses l'après-midi, notamment sur le Jura. En plaine, il fera un minimum de 9 degrés, maximum 16 degrés dans l'après-midi.
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0: Grâce à notre son système créole et caraïbe avec Otavio à la réalisation. Au programme tendance reggae roots, toute la furie de Buju Banton et dans un registre plus soul, Jelly Minot. Il crée des liens entre l'île de la Réunion et la Jamaïque. Interview Still Alive.
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0: Dans notre séquence.

parlera de l'Afrique et de ses artistes africains préférés. Et on se lance avec cette magnifique combinaison entre Protogé et Jesse Royal en titre soft, bluesy et bien soul sur le thème du bad mind, de la jalousie malveillante et belle matinée. 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
1: Sur la trompe, on assiste à la renaissance de Bujo Banton depuis quelques semaines. Après sa collaboration avec Patu Ranking, il confirme son grand retour avec ce nouveau single des plus rageurs. Et malgré le silence, la majorité des artistes et DJ issus de la sphère reggae face à la tragédie du peuple palestinien, il y a quand même quelques artistes qui réagissent. Pour cette semaine, je vous propose une nouvelle collaboration entre le chanteur et producteur mexicain Lengua Lerta et la chanteuse Sama Abdulhamid. Lengua Lerta, elle s'est lancée dans le reggae il y a plus de 10 ans avec un projet axé sur la prise de conscience de notre système et sur la transformation sociale à travers la musique et la poésie. À sa manière, il relie les sound systems jamaïcains à la tradition de la chanson de protestation latino-américaine. En juillet 2024, il avait lancé le titre Cessez le feu avec des artistes comme Sumti, mais aussi Naija et Alpha Stepa. Cette fois-ci, il collabore avec Malena D'Alessio, mais aussi Sama Abdulhamid, une chanteuse palestinienne qui a essayé de mettre des mots sur l'impuissance et la douleur qu'elle ressent face à ce carnage en Palestine. On retrouve Lengua Lerta en interview.
2: Hello, my name is Lengua Lerta from Mexico City. 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
1: Dans ce titre, il y a les présences d'Alto El Fuego et de Malena D'Alessio d'Argentine. Nous avons décidé de faire cette chanson pour sensibiliser davantage sur ce qui se passe en Palestine en ce moment et depuis 77 ans. C'est totalement horrible ce qui se passe et nous devons absolument arrêter cela. Et ce titre, c'est pour sensibiliser les gens et pour les encourager à prendre parole et à parler de la Palestine.
2: 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Viva Palestina Libre.

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1: Je vais m'indigner en pensant aux Palestiniens qu'une humanité inhumaine a choisi de substituer à un autre peuple.
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0: Dans cette émission spéciale du 21 juin, je vais ressortir de mes archives des interviews de General Levi, Lee Perry, Lucindy, Sugar Me Not, Silver Walker, Linton Kwesi Johnson et autres Shinehead, des interviews réalisées grâce à Rodson Productions et à de nombreux organisateurs et producteurs de soirées en Suisse romande. Et un grand big up à vous tous.
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0: On va bien sûr aussi profiter au maximum des dernières semaines qu'il nous reste. Et dans cette séquence, se le dit, il y aura jusqu'à fin juin nos meilleurs extraits d'interview. Et pour aujourd'hui, j'ai ressorti une interview du chanteur mythique Burning Spear. Comme il suit les artistes africains depuis plusieurs années, il avait rencontré déjà Fela Kuti dans le passé. Je lui avais demandé de nous donner quelques noms de ses artistes préférés. Et vous allez voir qu'il s'y connaît. Souvenir, Burning Spear.
2: Hi, I'm Burning Spear on Color Tree. Peace.
0: Vous n'avez pas des noms de musiciens?
2: I listen to Fela. I listen to Sonny Ade.
3: Wow.
2: I listen to Khalif. I listen to Babaman.
0: Est-ce que vous avez fait des recherches sur votre famille, sur vos ancêtres, sur l'Afrique, par rapport à l'Afrique?
2: I'm an identify. I am African Jamaican. You know, my ancestors is coming from Ghana, which is West Africa. So that's where my ancestors originate from. So I am very proud to be African Jamaican. Never been to Ghana, but I've been to a lot of places in Africa.
3: Where?
2: I've been to Senegal, I've been to Nigeria, I've been to Burkina Faso, I've been to Ivory Coast.

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1: Pour cette séquence interview, je vous propose quelques interventions de la formation Still Alive. Ce groupe basé à Lyon crée un lien magnifique entre le reggae et l'île de la Réunion. C'est un duo formé par Pousse à la composition, l'accordéon et le clavier. Il y a également Luca qui alterne entre scratch, guitare et drum pad. Leur univers sonore incorpore une base reggae dubstepper avec des éléments hip-hop et world music. Ils ont déjà collaboré avec des artistes comme Panja Dub, Joe Pilgrim et Louisa.

0: enregistré à La Réunion et je vous conseille fortement leur festival situé au bord de l'océan Indien. Il se déroule au mois de novembre à Live Dub Festival.
1: Salut, ici Pousse du groupe Style Live, STEEL. On organise chaque année un festival à La Réunion, des terres qui nous sont chères, ça s'appelle le Live Dub Festival. On organise ça avec notre label Bass Cookers. Et cette année, on a fait venir trois projets de métropole qui ont chacun une belle place sur la scène Sound System. Il y a Dawa Hi-Fi, producteur et Sound System. Il y a Roots Red qui est un duo avec une esthétique très classe entre le gros stepper et le reggae. Et Fango, chanteur lyonnais qui a grandi sur l'île de La Réunion mais qui n'avait jamais joué son live là-bas. La Réunion, c'est des terres qui nous sont chères parce que d'abord on y a passé énormément de temps. C'est une culture qui est vraiment magnifique et où la musique a une place très spéciale. Il y a beaucoup de points communs entre la culture du service cabaret, une des cultures musicales de La Réunion, où les percussions du maloya se mélangent aux voix et on entre dans une espèce de transe. Le Niabingi, il y a un peu de ça, c'est plus méditatif, mais c'est pareil, les voix répondent aux percussions, on est sans instrument harmonique.

Et les copains, ici Stilo Live, STEEL, vous écoutez République Kalakuta sur RTS. Et du coup, c'est pas pour rien si la Réunion est aussi une énorme terre de reggae. Alors il y a bien évidemment des points communs dans l'histoire, même si elle est très différente dans l'histoire de l'esclavage et des populations qui se sont faites arracher à leurs terres. Cette histoire de l'esclavage, c'est aussi celle où quand on avait du temps, fallait pouvoir faire de la musique rapidement avec des instruments qu'on pouvait refabriquer à l'envi. Donc c'est aussi pour ça que les percussions tiennent une place aussi centrale, ainsi que les voix. Pendant cette tournée où on était donc avec les Roots Red, Dawa, Hi-Fi et Fango, nous, Stilo Live, on a donc décidé d'organiser une session de studio au studio Tigeco dans les Hauts de l'Ouest pour créer quelques morceaux, immortaliser un petit peu cette connexion qu'il y avait entre nos quatre projets. On est sorti notamment ce titre L'Arme Ravine, écrit en créole, où Fango a reconnecté avec ses racines. Et ça a été vraiment un immense honneur de le faire revenir sur l'île, de le baquer, de créer ce riddim pour qu'il pose sa voix et ses lyrics magnifiques, empreints de mélancolie, comme se doit de l'être la musique réunionnaise, le maloya. Il y a beaucoup de ça, il y a beaucoup de mélancolie et beaucoup d'attachement à la terre.

0: soirée.
1: Au sujet des soirées concerts reggae, j'ai retenu la soirée Dub Sound and Culture prévue samedi prochain, le 9 mai, à l'ébullition de Bulle avec Mighty Warrior et le Calabrese Sound System.
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1: Concert du groupe Reggae Radiation au bar Pickwick de Genève le mercredi 13 mai. On célèbre ce soir-là l'anniversaire de la disparition également de Buzz.

0: du reggae roots local avec de superbes chanteuses et choristes très soul. Reggae Radiation à découvrir sur scène le mercredi 13 mai au bar Pickwick de Genève. Et ce soir-là, il est prévu aussi le concert de Kayali, soir à partir de 21h. Et on relance notre programmation avec Jamaican Buddy, une artiste dancehall et reggae qui possède une double identité caribéenne. Elle est née à Queen Elizabeth, à la Barbade, et elle a grandi à Kingston.
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Si ça vous tente, on se retrouve dimanche prochain entre 11h et 13h avec nos présentations des derniers arrivages, voire musique et reggae. Vous pouvez retrouver cette émission sur le site de Couleur 3, sur le podcast d'Apple Music, sur nos réseaux sociaux République à la Kuta, aussi tous les lundis soirs, rediffusion à partir de 22h sur la 3. Un grand merci à toi Otavio pour la réalisation. On termine cette édition avec une nouvelle chanteuse soul, R&B et dancehall de Kingston. Il s'agit d'Akina Eman. Elle a enregistré ses morceaux dans le studio Harry G. Kingston, bien entourée par des producteurs comme Runcus et Rhythm Boss. Et surtout, belle journée à vous.

0: 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Virginie Langeroc.
1: Le président de la Confédération, Guy Parmelin, a profité aujourd'hui du sommet de pays européens à Yerevan, en Arménie, pour mener plusieurs entretiens bilatéraux. Il s'est entretenu avec la chef du gouvernement italien, Giorgia Meloni, au sujet de Crans-Montana, avec la présidente de la Commission européenne, Ursula von der Leyen, au sujet des mesures de protection dans le secteur de l'acier, et avec le président français, Emmanuel Macron, à propos du sommet du G7 à Évian. Le premier ministre canadien, Mark Carney, a aussi été le premier non-européen à participer à ce sommet en tant qu'invité. Les tensions dans le détroit d'Ormuz, par où transite en temps normal un cinquième du pétrole mondial. Le président américain Donald Trump assure qu'il n'y a pas eu de dégâts dans ce détroit aujourd'hui, à l'exception de tirs contre un navire sud-coréen. Ils affirment avoir assuré le passage aujourd'hui de deux navires américains. Les gardiens de la révolution iranien, à l'inverse, assurent qu'aucun navire n'a pu traverser ce détroit aujourd'hui et qu'ils ont lancé des tirs de missiles en guise d'avertissement contre des navires militaires et commerciaux américains. La Cour suprême américaine a restauré aujourd'hui une loi fédérale qui permet l'envoi par voie postale de la pilule abortive. Avec cette décision de justice, la question du droit à l'avortement revient sur le devant de la scène aux États-Unis à quelques mois des élections de mi-mandat qui auront lieu en novembre. Le droit à l'avortement aux États-Unis avait subi un sérieux revers il y a 4 ans lorsque la Cour suprême fédérale avait révoqué un arrêt datant de 1973 qui avait permis la légalisation de l'interruption volontaire de grossesse au plan national. Autosuisse déplore une morosité persistante sur le marché automobile helvétique. En revanche, la part du tout électrique, des voitures électriques donc, est passée en un an de moins de 19% à plus de 25%. Tennis au Masters de Rome, Stan Wawrinka tient son premier succès de l'année sur terre battue. Il a passé le premier tour des qualifications du Master 1000 de Rome. Le Vaudois défiera mardi l'Espagnol Pablo Carreño Busta. Et puis les trois Suisses engagées au premier tour de ces qualifications ont aussi remporté leur match aujourd'hui. Simona Walter, Rebecca Masarova et Jill Teichmann se sont toutes les trois imposées. Les CFF vont renforcer la liaison entre la Suisse alémanique et le Tessin, notamment durant les week-ends de l'Ascension et de Pentecôte. Plus de 130 000 places et 58 trains supplémentaires sont prévus. La mesure s'applique aussi au train Eurocity à destination d'Italie. Le jeudi de l'Ascension et le samedi avant la Pentecôte, un train supplémentaire sera proposé, notamment entre Locarno et Milan. Le temps, demain il sera souvent nuageux, il y aura des averses le matin qui se font plus orageuses l'après-midi, surtout sur le Jura. On peut s'attendre à quelques éclaircies en Valais le matin ainsi qu'au nord des Alpes l'après-midi. En pleine, minimum 9 degrés, maximum 16 et il pourra faire jusqu'à 20 degrés en Valais.
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5: Salut à tous et bienvenue dans ce nouveau numéro de la bande amateur alias le best-of du podcast de la BAM, déjà disponible sur le Play RTS, mais à réécouter en entier durant cette première heure. Et bien sûr, l'émission traditionnelle avec une nouveauté cette semaine. On sera enfin réunis tous les trois, à savoir Lord Betrave, Marion Agoston et moi-même en deuxième heure. On a réussi à obtenir des salaires mirobolants pour nos deux saltimbanques qui viendront débattre sur Michael Jackson dans le déblabla, mais aussi critiquer Your Favorite Toy, le nouveau Foo Fighters dans la platine, et terminer par un vilain de la semaine. Aujourd'hui, Marion passe par le du jour du dépassement de la Terre. Voilà ce qui vous attend si vous restez avec nous dans cette belle émission réalisée par mes soins. La bande amateur, c'est parti, on est ensemble jusqu'à 18h.

0: Sébastien Tellier sur Couleur 3. Le morceau s'appelait Copycat. La BAM, le podcast de la semaine. Aujourd'hui, on parle d'un sujet de société assez important pour la génération Z. C'est la différence d'âge dans les relations amoureuses.
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0: Est-ce que le chanteur des Red Hot Chili Peppers, Anthony Kiedis, 63 ans, est trop vieux pour sortir avec une meuf de 30 ans? Apparemment oui, pour Internet, puisque depuis que Monsieur Kiedis vit une histoire d'amour avec Aileen Kelly, les critiques fusent de la part des journalistes et des internautes. 33 ans d'écart, c'est trop pour certaines personnes qui dégainent l'argument de la relation malsaine ou de la daddy issue, c'est-à-dire des jeunes filles qui ont eu des problèmes avec leur papa. La différence d'âge dans les relations à sujet qui a tendance à rendre dingo la génération Z, pour je ne sais quelle raison. On va essayer de comprendre ça avec Marion et Lord. Bon, Marion, toi qui es de la Gen Z, quelle est ta position sur la différence d'âge entre les couples ?
2: Alors, moi, je suis complètement intolérante à partir du moment où une des deux personnes a moins de 23-25 ans. Je veux dire, quand la différence d'âge est de 10-15 ans et plus, si la personne a moins, mais vraiment genre 25-23, tu vois.
0: Ouais.
2: En dessous de ça, je suis vraiment intolérante.
0: C'est pas possible.
2: Ben, je trouve que
0: mais pour quelle raison ?
2: Y a vraiment un problème.
0: Alors, il doit y avoir une raison à ça.
2: Oui.
0: C'est laquelle ?
2: J'ai l'impression qu'on est vraiment encore très peu intelligent, formé, conscient de nous avant, en vrai, nos 23, etc. Tu vois, vers les 23 ans, j'ai un peu l'impression que c'est là où on devient un peu plus adulte.
0: C'est toi qui as décidé de cet âge-là.
2: Ah, non, mais là, 23 ans, je parle ça méga personnellement, hein, parce que la loi, c'est 18, tu vois.
0: Ouais.
2: Mais moi, j'ai l'impression qu'en dessous de 22-23, c'est vraiment très compliqué et qu'en fait, quoi qu'il arrive, il y a des relations, enfin, c'est des enjeux de pouvoir, en fait. Tu vois, donc c'est des trucs d'emprise de pouvoir, combien même c'est pas conscientisé sur le moment même, mais genre, c'est logique pour moi.
0: Lord Betrave.
3: Je m'en branle. c'est les gens, tant que les gens ils sont consentants, ils font leur truc à eux, qu'ils aient 100 ans ou 19 ans.
0: Ouais.
3: Ils font ce qu'ils veulent.
0: Ouais, moi aussi. Alors, position là-dessus. Je pense que les gens peuvent faire vraiment ce qu'ils veulent. De nouveau, après, il faut qu'il y ait la majorité. Mais la majorité, elle est décidée aussi. Mais elle est décidée par qui ? Qui a décidé à un moment donné que la majorité était à 18 ans et que la majorité sexuelle était à 16 ans ?
2: Surtout qui a décidé ça pour de vrai ? C'est l'État, c'est le gouvernement.
0: C'est le gouvernement.
2: Et on a un peu la preuve que c'est pas les personnes les plus sympas du monde, a priori.
3: Ouais. Et qu'on est pas les plus matures. Non, mais ce que je veux dire, c'est que moi, je trouve que ça, cet argument, il va à tous les âges, en fait. Tu peux être nul à 30 ans, tu peux
2: mais
3: être
2: en
3: fou.
2: Fait,
3: Ben, c'est ça. En fait, ça dépend tellement des gens. C'est tellement tu peux être mature à 19, tu peux être encore teubé à 35. Donc, du coup, démerdez-vous, quoi.
2: En fait, il y a quand même un truc où quand t'es jeune, genre, je veux dire, quand t'as 16, 17, 18, 19, 20 ans, quoi. En fait, t'as pas encore d'expérience de vie.
3: Ouais.
2: Genre, vraiment, mais ça, c'est prouvé. C'est pas un peu, j'ai l'impression. T'as pas encore confiance en toi. T'as pas encore, tu vois, t'as pas acquis tous ces trucs qui font que t'es un peu ancré, solide sur tes appuis. Tu sais où t'avances. Et en fait, t'es tellement plus emprunt au fait de tomber dans, du coup, des dynamiques en vrai hyper malsaines et pas bien. Et tu sais, c'est aussi une question d'expérience de vie. Genre, moi, quelqu'un qui a 40 ans qui sort avec quelqu'un qui a 65 ans, je suis en mode, ok, fine. Enfin, vraiment, je m'en fous. C'est pas du tout pareil. Mais en fait, quand t'as 18 ans et que tu sors avec un mec qu'on a 42, clairement, on peut pas dire que c'est similaire parce qu'il y a une expérience de vie, c'est un gouffre entre ces gens, quoi.
0: Si la personne de 18 ans sort avec un mec ou une fille, mais alors fille ou garçon, c'est pareil.
2: Ouais. D'ailleurs, Macron, moi je comprends pas pourquoi on parle pas assez de ça, genre
3: c'est
2: vraiment trop bizarre.
3: Il a commencé hyper jeune, donc c'est vraiment un problème.
2: Mais c'est du grooming, genre il avait 14 ans.
3: Oui, ça va pas.
2: Littéralement.
3: Ça va pas.
0: D'accord, mais
2: voilà. Donc ça va pas quand même.
3: Oui, mais 14.
0: Ouais,
3: non,
0: mais il faisait des trucs avec son mec.
2: Hein?
0: Avec Brigitte.
2: T'as fait expo ou pas?
0: Oui, bien sûr.
2: Non, mais tu vois, là par exemple, il y a 14 ans, elle en a 40, c'est sa prof.
0: Ouais,
2: on
0: sa
2: peut
0: prof.
2: Pas être genre, oh, on s'en fout, les gens font ce qu'ils veulent tant qu'ils sont heureux. Y a quand
0: ah,
2: même
0: mais d'accord,
2: truc,
0: mais non, mais oui, alors là, parce que là, c'est.
2: Il s'est fait groomer, Macron, c'est pour ça qu'il est si bête aujourd'hui.
0: C'est une question.
2: Le pauvre.
0: C'est une question de loi. Là, c'est une question de loi.
2: Oui, mais
0: maintenant, il y a prescription. Et puis surtout, ils s'aiment encore. En fait, c'est surtout ça le truc. C'est peut-être qu'ils ont attendu.
3: C'est un peu un contre-exemple.
0: Ils ont peut-être attendu qu'il ait 18 ans pour faire des galipettes.
3: Je pense pas. Moi, je pense qu'ils ont toujours pas fait de galipettes. Hein.
0: En train de faire. Hein.
3: Je pense qu'ils ont toujours pas fait de galipettes.
0: Tu penses pas?
3: Non, je sais pas.
1: Ouais. 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

0: La femme.
1: Pourquoi ça énerve autant les gens qu'un homme mûr sorte avec une jeune fille? Pourquoi?
0: Déjà le terme homme mûr, c'est.
1: Bah oui,
0: c'est
1: impossible. Non mais oui.
0: C'est quoi?
1: Mais pourquoi? C'est pas mûr. Moi, je suis pas un homme mûr. Non, je suis pas un homme mûr.
0: Ben non, mais c'est par rapport à ce que j'ai dit. En fait, une asymétrie d'expérience et de vécu, c'est une asymétrie de pouvoir. Genre, c'est pas une question de différence d'âge, c'est vraiment une question de pouvoir. Et pour moi, en fait, il y a aussi le truc, c'est que quand des mecs qui ont genre 50 ans systématiquement arrivent uniquement à pécho des meufs de 20 ans,
1: oui,
0: c'est en mode, mais pourquoi t'arrives pas à pécho des meufs de ton âge? Pose-toi les bonnes questions. Souvent, c'est que c'est les plus gros losers de l'univers.
1: Comme Leonardo DiCaprio, par exemple.
0: Par exemple.
1: Qui est vraiment, qui est l'archétype du loser. Hein, ça se voit sur sa gueule. Hein.
0: Non, mais ça, c'est.
1: Non, mais c'est, Leonardo DiCaprio, on rappelle, hein, peut-être pour ceux qui n'auraient pas suivi,
0: ouais.
2: C'est un acteur.
1: C'est un acteur. Il a joué dans La Petite Annick, qui est un film qui parle de Annick Jeanmairet.
0: Non.
1: Je ne sais même pas qui c'est, en fait. Annick Jeanmairet. Qui fait la météo? Non. Ah non, qui fait Bon Appétit sur RTS Première.
0: Si, vous doutiez encore de son
1: Annick.
0: Âge.
1: Excellent film.
0: Okay.
1: Et bah, il est connu pour sortir avec des jeunes mannequins entre 18 et 24 ans. Et dès qu'elles arrivent à 25 ans, il les tège et il en prend une autre. Ça veut dire, ça dit quoi sur lui?
0: Que, en vrai, c'est juste de la misogynie la plus crasse.
1: Mais misogynie, c'est que t'aimes pas les femmes. Il aime les femmes un peu plus jeunes.
0: Mais tu te rends compte de ce que ça veut dire?
1: Mais non!
0: En fait, ça veut dire que dès qu'une meuf, parce que, en fait, encore une fois, en dessous de 25 ans, on est un peu débile, on est un peu teubé, notre cerveau, il est pas encore complètement formé, littéralement, cortex préfrontal, là, il est pas terminé. Donc, en fait, ça veut dire que, à partir du moment où une femme commence à être solide sur ses appuis, à avoir une intelligence, des réflexions sur le monde, sur sa propre personne, à être assumée et affirmée, il est là, genre, pas intéressant, donnez-moi une petite meuf, tu sais, qui est encore, qui sait pas trop quoi faire, que je pourrais un peu utiliser comme bon me semble.
1: Si tout le monde est content dans la relation, c'est surtout ça la question que je pose.
0: Alors, moi, il y a un truc, c'est que si ces femmes sortent avec lui pour son pognon, let's go. Je veux dire, si tout le monde y trouve,
1: trouve
0: un truc.
1: Donc là, du moment que c'est intéressé et tout. Mais
0: si c'est intéressé des deux côtés au bout d'un moment.
1: Tu vis une histoire d'amour, tu dis ouais, cool, je suis avec Leonardo DiCaprio et tout. Je vais sur des yachts, je vis à Hollywood. Et puis après, tu te dis bon, bah voilà, c'était une expérience. Puis maintenant, je vais essayer de me trouver un homme un peu plus mûr, comme Lord Betrave, par exemple.
2: Un peu plus riche aussi.
1: Un peu plus riche.
2: Avec une meilleure carrière.
1: Si tout le monde est content, c'est ça la question. Si tout le monde est content, c'est cool, non? Laure, tu penses quoi, toi?
2: Ah non, mais moi,
0: c'est vrai que t'as pas parlé depuis le début, pardon.
2: Moi, je dis un truc un peu qui va énerver les gens, mais moi, dès qu'on veut dire aux gens quoi faire, ça me pose problème. C'est un peu comme, est-ce que les femmes doivent mettre un voile ou pas? Est-ce qu'elles doivent sortir avec des, est-ce que les mecs, laissez les gens faire un peu ce qu'ils veulent. Et puis, tant que les gens sont contents, et voilà. Et bien, forcément, il y aura des gens qui sont pas contents, mais comme dans tous les couples, comme dans toutes les relations de pouvoir avec des dames plus vieilles, avec des messieurs plus, tu peux pas commencer à faire des règles et à dire c'est un problème. Là où je rejoins quand même un peu Marion, c'est que du point de vue du mec, c'est problématique. C'est-à-dire que le gars qui fait ça, c'est quand même un peu chelou quand t'as 53 ans de sortir avec une meuf de 22. Ça, je suis d'accord. Mais je trouve qu'on n'a pas à imposer ou à juger ou à dire à la meuf, casse-toi, fais gaffe. Peut-être pas, peut-être que ça va et peut-être que ça va pas.
1: Si tout le monde est content.
0: Oui,
1: en fait,
0: d'accord. Mais en fait, le seul truc, c'est de mettre un peu des warnings, genre, tu vois, parce que, en vrai, c'est évidemment dans ce genre de cas que les relations deviennent les plus pourries. Genre, on sait que c'est quand même des trucs qui mènent à des déviances. Du coup, c'est juste d'être un peu impliqué dans un match. Enfin, peu de la prévention, quoi.
2: Mais toutes les relations, il y a des risques. Tu vois, c'est comme si tu ne sors pas.
0: Ça, c'est plus
2: mettre de boire de l'alcool. Oui, mais ça dépend. Peut-être
1: tu peux pas mettre de règles, en fait. Comme ça, la règle, c'est 18 ans et avant. Qui va pas, et puis après tu fais ce que tu veux, quoi. Mais après, de nouveau, et c'est peut-être ma dernière question, apparemment c'est la génération Z, c'est ta génération, Marion, qui ne supporte pas cette différence d'âge. J'ai vu qu'il y avait une règle des 2 ans, il faut sortir, si tu sors avec quelqu'un qui a 2 ans de différence, t'es pas un creep, c'est bon, tu peux y aller. Pourquoi pourquoi votre génération est autant énervée avec ça?
0: Mais c'est parfaitement logique et c'est très heureux en fait comme truc. C'est que pour de vrai, on est la première génération qui avons acquis la notion du consentement. Pour de vrai, on est les premiers. Genre, la génération de Betterave, je pense, c'était pas encore ça. On est juste les premiers à avoir un sens critique de nos relations. On est la première génération MeToo, la première génération post-MeToo. Donc en fait, bien heureusement qu'en fait, à un moment donné, ça nous pose question et ça nous réveille là-dedans, tu vois. Et d'ailleurs, la règle, moi, que j'ai entendue, c'est ton âge divisé par 2 plus 7 ans.
1: Ah oui, oh, putain, c'est chiant.
0: Ouais.
1: C'est quoi, moi, j'ai une théorie. Allez. C'est que la génération Z, en fait, ils sont un petit peu perdus. Et puis surtout, ce qui les énerve, c'est que ils ont moins accès, excuse-moi d'exprimer, moins accès facilement aux relations amoureuses à notre époque à cause d'Internet et tout ça. Et ils voient en fait les gens plus mûrs. Voilà, je réutilise le terme, comme de la compétition, et c'est ça qui les énerve, en fait, quoi. C'est-à-dire que moi, je peux être une compétition par rapport à... Et c'est ça qui les énerve, parce qu'ils n'arrivent pas...
0: C'est la pire théorie que j'ai jamais entendue de ma vie.
1: Ils n'ont pas de travail.
0: Je peux même pas faire semblant.
1: Ils n'ont pas de travail, ils n'ont pas d'argent. Et puis, en fait, ça les saoule, donc ils sortent l'argument du...
0: C'est certainement ça, c'est qu'en fait, ils sont jaloux. Ils sont jaloux de toi.
1: Exactement.
0: Et de tout ton panel de...
1: Exactement.
0: Et
1: tu sais quoi, j'ai une super blague par rapport à la différence d'âge.
0: Et tu vas donner à Betrave.
1: Ah, j'ai presque envie de te la donner. Attends, mais je la donne à Betrave.
0: Allez, la blague.
2: Blague. L'autre jour, j'étais avec ma copine de 18 ans au restaurant et tout le monde m'a traité de pédophile pendant le repas. C'était vraiment désagréable et ça a complètement ruiné l'anniversaire de nos 10 ans. C'est bien. Une blague pédophile.
0: C'est drôle.
1: Merci beaucoup.
0: Très
1: bien. Très bien. Voilà, bah c'était la blague. Pas plus. Pas plus la blague.
0: Mais j'ai trouvé ça bien.
2: Non, elle était bien.
0: J'aurais ri si je l'avais lu.
1: Voilà. Oh, si je l'avais lu. Merci.
0: La blague.

0: Take Me As I Am, l'excellente lausannoise Marie Middlefield dans la bande amateur sur Couleur 3. Retour sur le podcast La BAM, après la différence d'âge dans les relations amoureuses, Marion est arrivée avec un thème qui nous prend la tête en ce moment et certainement pour de nombreuses années. C'est notre rapport à l'IA et particulièrement au félin qui flatule le chat GPT. On écoute.
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2: Je suis tombée par hasard sur le compte chat GPT de mon petit ami et ça a mis fin à notre relation. Alors ça, c'est le titre d'un article que je suis tombée, sur lequel je suis tombée cette semaine. En fait, une meuf a découvert que son copain la trompait pas avec une autre partenaire, mais avec ChatGPT. Il lui confiait tous ses doutes amoureux et tous ses problèmes les plus intimes au lieu de venir lui en parler directement. Ce qui soulève une question, pourquoi est-ce qu'on préfère parler à une IA plutôt qu'à notre partenaire ? Et tout nous prouve en ce moment que les nouveaux psys des gens, de la manière la plus dystopique et moderne, c'est les robots bzzz, bzzz, bzzz, bzzz. Et j'en parle aujourd'hui avec mes deux adeptes de thérapie, des hommes entre 40 et 55 ans. Quelle chance. Bon, vous vous confiez, vous, aux IA ?
0: Non. Alors moi, je me suis jamais confié à une IA. Mais pourquoi, en fait ? Pourquoi se confier, je dirais ? ChatGPT, je sais pas, moi, j'ai ce qu'on appelle un truc, j'ai des amis, si je veux me confier. J'ai pas besoin de ChatGPT. J'ai ma maman, par exemple. Oh. Si j'ai envie de me confier à quelqu'un, je vais pas aller... non, mais sérieux, qui fait ça ?
2: Bah non, mais je crois qu'il y a un truc où, en fait, du coup, t'es pas jugé. Tu vois, c'est pas un vrai humain.
0: Oui, mais je m'en fous qu'on me juge si je me confie.
2: Oui,
0: quoi.
2: C'est vrai que t'as pas l'air d'avoir beaucoup de retenue.
0: Non,
2: dans tes propos,
0: beaucoup de retenue. Lord.
3: Non, il faut pas se confier à ChatGPT, les gars. C'est vraiment, ce n'est pas une écoute. Non. C'est vraiment une compilation algorithmique de réponses qu'il veut te donner. Il faut vraiment pas faire ça.
0: Ouais.
3: C'est pas, parce que peut-être tu peux être jugé par quelqu'un quand tu en parles, mais au moins il t'écoute pour de vrai. Et il va te voir, il va t'entendre, il va te sentir en tant qu'humain. Là, c'est juste, ok, je vais compiler ce qu'il veut entendre et je lui donne ça, comme ça, ça va le rassurer. C'est l'enfer.
2: Oui, ouais. Mais après, les gens, tu dis, quand tu te confies à un humain, il t'écoute. Pas forcément. Enfin, quand même, il y a souvent les gens, ils prennent le rebond de ce que tu dis pour après raconter une anecdote sur eux et t'es là, ok.
3: C'est pour ça qu'il faut choisir ses amis.
2: Oui, ça, c'est bien vrai.
3: Pas avoir des
2: mauvais. Juste des mauvais amis. Okay. Du coup, vous utilisez pourquoi les IA ?
0: Moi, c'est vraiment pour des fois pour des trucs médicaux, mais pour savoir combien de temps ça dure. Par exemple, salut ChatGPT, combien de temps ça dure un traitement de racine ? Est-ce que ça fait mal ? Dernièrement, j'avais des nouvelles boots et puis je me suis fait une mini petite infection à l'orteil. Et puis je lui demandais exactement les détails. J'ai pris une photo du truc. Je lui ai dit, c'est quoi exactement ça ? Et puis il m'a dit, va voir une podologue. Puis j'ai voir une podologue. et puis voilà, c'est uniquement pour des petits trucs comme ça, vraiment.
2: Très pragmatique, quoi.
0: Très pragmatique. Ou des trucs genre comment déboucher un évier.
2: Pragmatique.
0: Tout ça, quoi. Ultra pragmatique, quoi.
3: Ouais, moi c'est aussi pour des statistiques ou classer les trucs, genre c'est qui les 5 plus gros, les meilleurs cuisiniers du monde, ou c'est quoi les écureuils les plus rapides, pour mes chroniques d'humour.
2: Ok.
3: Voilà.
2: Mais tu vérifies après ce qu'il dit ? Parce que j'ai l'impression que des fois il dit
3: ouais.
2: Nimp.
3: Ouais,
0: mais il dit Nimp en général, et puis surtout
2: hein.
0: Il va dans ton sens.
3: Oui, c'est ça le problème.
2: Tout
0: moi, des fois. Des fois, j'essaye de lui faire des farces un peu, de lui dire un truc faux pour qu'il aille dans mon sens, puis après je lui dis ah ! T'as fait faux, enculé.
3: Ce qui est bien, c'est de lui donner des questions qui sont orientées. Genre, pourquoi ouais. Franck Mater est bête ? Puis après, il est obligé d'argumenter.
2: Oui, il est obligé d'aller dans ton sens. Non, c'est vrai.
0: Parce qu'il a eu un retard à la naissance.
3: Oui, c'est ça.
0: Ouais, mais il n'a pas eu de retard à la naissance. C'est vrai, tu as raison, je corrige ce que j'ai dit. C'est insupportable.
2: Mais j'ai dit ça une fois dans une chronique, mais une fois, je voulais lui demander, j'avais une écharde dans le doigt. Je voulais lui demander comment enlever une écharde. J'ai mal appelé, j'ai écrit comment enlever une écharpe.
0: Ouais.
2: Et il m'a dit. Excellente question,
0: ouais.
2: Marion.
0: Ouais.
2: Enlever une écharpe peut être un sacré défi.
0: Ouais.
2: Et je suis vraiment là, genre. Non, arrête. Je n'ai pas besoin d'être autant. Genre, ça va. Il y a seulement 36% de la génération X, la génération à toi, Franck, qui utilise les IA. Apparemment, ils sont très méfiants de cette nouvelle technologie. Pourquoi, selon toi ?
0: Parce que moi je pense qu'on a l'expérience des débuts d'Internet, on a grandi avec ça en fait quoi. Notre génération, la génération X qui est la meilleure d'ailleurs, c'est celle qui c'est la génération clé autour du cou. Tu sais, les parents qui divorçaient, les premiers divorces et tout. T'avais la clé autour, tu devais te démerder, on devait se démerder. Et on s'est démerdé avec les débuts d'Internet, on a connu un petit peu tous ces trucs. Et on connaît un petit peu, comparé aux boomers par exemple. qui donnent leur numéro de carte de crédit à n'importe qui au téléphone. Nous, on le fait pas. Et puis, c'est pareil avec ChatGPT. Moi, je vais toujours revérifier une information. Et puis, surtout, tu te dis, mais j'ai pas besoin de ça, en fait. J'ai pas besoin d'aller me justement tu parlais de se confier de confier tes problèmes, tu fais non, il y a des êtres humains. Je pense qu'on croit plus en l'humain qu'en la technologie, mais on l'utilise comme un outil en fait.
2: OK.
0: En tout cas ma génération.
2: La balle.

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1: Et pourtant, 64% de la Gen Z, ma génération à moi, apparemment, utilise les IA pour se confier à elle. Et j'ai même lu que 8% d'entre nous, des 16-24 ans, ont déjà utilisé une IA pour écrire une lettre de rupture à leur partenaire.
2: Mais quel enfer.
1: Mais ça, enfin...
2: Mais c'est horrible.
1: Je sais pas, vous en pensez quoi?
2: Mais non, mais c'est... Moi, je commence à voir les prompts de ChatGPT, à voir quand c'est une intelligence artificielle qui a écrit ça. Il y a des comptes Instagram que je suis, et toutes leurs publications, tu sais que c'est pas... Que c'est pas les gens qui sont derrière ce compte qui ont écrit ça, mais ils ont la flemme, donc ChatGPT, fais-moi un texte poétique sur ça, et je le vois et ça m'énerve profondément parce que je vois ça comme de la paresse. Oui. Et puis surtout, moi j'ai envie de qu'il y ait un humain qui me parle, quoi. Je commence vraiment là. Il y a un robot qui passe l'aspirateur.
1: C'est vrai.
2: On en a déjà parlé dans le podcast, non. Pas encore. Hein. Ce FDP, comme on l'appelle, hein, y a un robot qui passe l'aspirateur ici.
3: Il se fait bouler.
2: On le boulie avec.
1: Si ça se trouve, il est méga triste, c'est un robot, il peut t'entendre, mec. Et chaque fois qu'il passe devant
2: toi,
1: t'es là.
2: Parle.
1: Putain, ce connard, il est de nouveau de retour.
2: Tu sais qu'il parle, ce truc. Et quand il arrive. Non, mais oui, il arrive vers toi.
1: Arrête de boulie le robot maintenant.
2: Il arrive vers toi, il te fait: veuillez vous enlever de mon chemin. Et on était avec Dynamite, avec Michel. Et Michel lui a dit: mais tu rigoles ou quoi? Et puis en fait, il est parti. Voilà, comme ça. Donc c'est pareil avec.
1: Attends, il est agressif avec l'aspi, et l'aspi est parti.
2: L'aspi est parti, aspirer.
1: Ok, il s'est fait victime.
2: Ouais.
1: Ok.
2: Ouais, exactement. Et moi, c'est pareil, je me méfie à mort. Et puis je veux pas de ça, j'ai pas besoin de ça dans ma vie, quoi.
1: Ok. Toi, Betraf, c'est quoi ta position? Parce qu'il y a quand même un truc, pardon. Ok. Non, mais si l'IA, elle avait existé, ok, quand vous étiez jeune, quand vous aviez entre 13 et 15-16 ans, est-ce que, honnêtement, vous ne l'aurez pas utilisé pour poser des questions que peut-être vous auriez eu honte de poser à d'autres personnes?
2: Ouais, peut-être. Je pense que oui, bah,
3: moi, l'équivalent, c'est Google. Moi, j'ai eu Google quand j'avais 12, 14 ans. Ouais. Et donc, tu pouvais enfin poser des questions. Est-ce que c'est normal que mon zizi soit tout bleu?
1: Ok.
3: Je n'ai pas le zizi tout bleu, mais tu pouvais poser ça comme question. Et en fait, tu peux le faire, mais tu te méfies des réponses. Comme, enfin, Internet.
2: Quoi? Je suis en train de t'imaginer avec un zizi tout bleu.
3: C'est le petit schtroumpf. Je vais arrêter de répondre à cette question.
1: Non, bah écoute, c'est...
3: Non, mais tu vois ce que je veux dire?
1: Oui,
3: c'est que
1: je vois.
3: Il y avait Google,
1: Google,
3: et après Google... Bah...
1: Ouais, mais Google, c'est moins précis, non?
3: Tu vois, c'est la même chose, en fait.
2: Ouais. C'est la même chose. C'est un moteur de recherche. Tu peux poser des questions. Puis maintenant, c'est en mode IA et tout. Puis chaque fois, c'est la même merde et tout. Et je pense qu'à un moment donné, ça rend les gens bêtes aussi, quoi. Il faut poser des questions aux gens qui connaissent des trucs, quoi.
1: Okay.
2: C'est comme ça que t'apprends mieux, je pense.
1: C'est vrai. Ma dernière question, il y a plein de gens qui... Enfin, tout le monde a peur qu'on se fasse virer de notre travail à cause de l'IA.
2: Ouais.
1: Si l'IA, elle nous remplace à la radio, qu'on peut plus faire de radio, vraiment très honnêtement, sincèrement, c'est quoi votre reconversion professionnelle? Genre, c'est quoi votre nouveau métier?
3: Il va faire l'aspirate.
1: il va casser le robot, il va faire l'air.
2: Non, mais.
1: On sait plus que c'est le travail humain.
2: Non, pour subvenir à mes besoins, j'ouvre une focacceria. La francacceria, je vais appeler ça. Et je fais des focaccia comme ça, puis je les vends aux étudiants, puis je les vends pas cher. Puis je vais me faire de la thune comme ça. Je vends 2 francs la part, tu sais, okay. À midi comme ça. Après, il y a des gens qui vont dire: oui, t'as pas le droit, c'est de la concurrence derrière. Je dis: hey, fuck off.
3: C'est vrai que
2: et puis je fais un gang de motos, et puis on va aller boulier des robots, tous les robots et tout, on va les casser. On voulait faire un truc avec le robot IA de la RTS. C'était renverser une bouteille de ketchup par terre. En fait.
1: C'est ton combat.
2: Ouais.
1: T'as un combat dans la vie, c'est ce robot aspirateur.
2: On renverse une bouteille de ketchup.
1: Toi, l'écologie,
2: lui,
1: tout ça.
2: Lui, il voit une petite tache comme ça et tout, puis il passe dessus et tout. Puis en fait, il y a du ketchup partout et tout. Puis après, il se fait virer et il finit au cimetière des robots.
1: J'aimerais trop voir sa discussion avec le RH quand il va se faire virer. Et toi, Betraf, ton nouveau métier?
3: Moi, j'ai lu qu'il y a des IA qui embauchaient des humains.
1: Non!
3: Il y a des super intelligences qui ils veulent faire des trucs, mais il y a des trucs qu'ils peuvent pas faire, comme aller vérifier quelque chose sur place, toucher, parler. Et donc ils engagent des humains, ils payent des humains pour aller voir sur cette place s'il y a vraiment, comme on dit. Et moi j'aimerais faire ça, j'aimerais travailler pour un robot.
1: C'est vrai? Ok. Ben, un bon moment.
2: Une petite blague.
1: Une petite blague.
3: Moi, j'ai déjà lu.
1: Toi, Franck, qui va lire ma blague. Attention,
2: allez.
1: Elle est bien.
2: Et je pense que ça va être hyper bien écrit. Alors, Si les chanteuses étaient des nouvelles technologies, je pense que Beyoncé serait la 5G et Rosa l'IA.
1: Oh, oh, oh là toujours là, pas de rire, mais que des hauts. Okay.
2: Applaudissements pour Marion.
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0: Ils s'auto-définissent comme un groupe de wonk pop. Allez savoir ce que ça veut dire, les Anglais de Lime Garden sur Couleur 3. Tout de suite, on fait une dernière incursion sur le podcast de la BAM que vous pouvez réécouter en entier sur le play RTS, hein, je vous le rappelle, avec un Lord Betrave visiblement très chagriné de la baisse de fréquentation des bistrots.
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2: Les bistrots, les bars, les cafés, les pubs, bref, ce qu'on appelle les third place, ce lieu qui est ni chez toi ni au taf, mais où tu peux chiller, te poser, discuter, rencontrer du monde et éventuellement t'en faire virer parce qu'au lieu de payer ta conso, t'as vomi sur les mocassins du vigile, sont en train de disparaître. Entre hausse des prix post-covidisme et scrolling, on discute de cette extinction avec deux piliers de bar, Marion et Franck. Alors première question, est-ce que vous allez beaucoup dans les third place, donc pas chez toi, pas au taf, genre des bistrots, des bars, des boîtes, des cafés?
3: Ouais, beaucoup.
2: Tu vas bosser dans des endroits?
3: Je vais vraiment essentiellement travailler.
2: Plutôt des cafés, non?
3: Des cafés et ou des bars soir aussi. Et je préfère ça même. En fait, ça, j'ai commencé à faire récemment.
2: Ouais,
3: genre
2: cool.
3: Un peu travailler entre 19h et 23h au bar de mon quartier.
2: Ouais.
3: Super cool.
2: Ouais.
3: Méga agréable. Voilà.
2: Boîte de nuit?
3: Boîte de nuit, j'y vais pas pour travailler par contre.
2: Non, mais est-ce que tu y vas?
3: Ouais, bah ouais, oui. Pas suffisamment selon moi. Je pense que... Non, mais c'est vrai.
0: Marion, elle a le démon de la danse.
3: J'ai le démon de la danse en fait.
0: C'est une super danse.
3: Je danse, mais des heures et des heures. Non, pas trop. Enfin, si, j'aime bien, mais ça va. Ouais, j'y vais, mais je pense pas chaque semaine, tu vois. J'aimerais bien pouvoir y aller chaque semaine.
2: Plus sortir.
3: Ouais.
2: Ouais. Franck,
0: alors plus. J'y allais beaucoup. À l'époque où je buvais de l'alcool, les dancing et tout, j'étais de toutes les fêtes. Et là, en fait, dès que je rentre dans un bistrot, il y a absolument tout qui m'énerve, mais tout. Les serveurs qui ont plus des nœuds papes et puis des chemises et puis qui viennent avec leur petit tatou. Alors, ils ont des petits tatous tout nuls faits par un pote.
3: Genre une cafetière de café.
0: Ouais, une cafetière de café.
2: Mais tu t'en fous, c'est pas grave.
0: Que je vous sers.
3: Et ça, encore, il n'y a pas encore des aspirobots dans les bars. Hein.
0: Non,
3: quand
0: ouais,
3: ça va arriver.
0: Mais il y a tout qui m'énerve. Les prix, l'autre jour j'étais dans un truc, j'ai payé 7 balles pour un thé froid maison. On aurait dit de l'eau de vaisselle avec du citron, c'était dégueulasse. Un café ça coûte 4 balles maintenant. Et puis je sais pas, tous les décors m'énervent, la musique m'énerve. Donc du coup je reste chez moi et je suis très bien chez moi. Mais j'ai beaucoup fréquenté les bistrots.
2: Franck, pourquoi ça t'énerve le terme third place?
0: Ça me rend dingue.
2: Ah ouais, c'est bon.
3: Bien anticipé, Betrave.
0: C'est mon troisième endroit. Quoi. Mais qui a inventé ça?
2: Internet.
0: Un third place.
2: Un robot aspirateur.
0: Bah, oui, ça me rend fou. Comme d'ailleurs, vous l'utilisez beaucoup, vous, toute l'équipe des comédiens romans. C'est quoi ta DA, quoi? Non mais sérieux, faut arrêter avec ça. J'en peux plus de ce mot-là. Third places. Non, le bistrot, on va au bistrot. On va au troquet.
2: En fait, ce podcast, ça devient un affrontement entre Marion et Franck. Et moi, ça me fait trop marrer.
0: Ouais.
2: À votre avis, pourquoi ça disparaît, ces endroits? Est-ce que c'est à cause des jeunes qui ont plus de fric, qui ont la flemme et qu'il y a trop de mecs relous dans les boîtes? Ou est-ce que c'est la société parce qu'on interdit les clopes et on met de la musique de merde?
0: Un peu de tout ça. Okay. Je pense... Moi, j'ai moins été dans les bistrots depuis qu'on pouvait plus fumer dedans.
2: Ah ouais.
0: Parce que tu passais ton temps dehors, quoi. Tu fais des allers-retours tout le temps. Et bon, alors effectivement, j'ai fait des concerts dans des endroits fumeurs dernièrement. C'était hardcore.
3: Ouais, hein.
0: Surtout quand t'as arrêté de fumer. Et je sais pas comment on faisait à l'époque.
2: Ouais.
0: On allait dans ces trucs, on fumait 3 paquets. Comme ça, le soir et tout. Donc, les clopes. Puis surtout, il y a plein d'autres trucs à faire maintenant, en fait.
2: Ouais.
0: À l'époque, on allait au bistrot. Moi, je me rappelle, à Lausanne, on allait dans un bistrot. On allait manger tous les soirs. On mangeait pour 9 balles. Et puis, on est allé parce qu'on n'avait pas de téloche. Nous, avec mes colocs, on n'avait pas de téloche. Puis, le soir, il n'y avait rien à faire. Donc, on est allé au bistrot pour voir s'il y avait des copains.
3: Sociabiliser, quoi.
2: C'était la base des pubs en Angleterre. Les public place. T'as pas de salon, tu te fais chier, donc tu vas voir des gens dans un endroit.
0: Et je pense que les jeunes aussi, ils n'ont pas envie de payer 7 balles pour un thé froid maison.
3: Pardon, je t'ai coupé.
0: Non, vas-y.
3: Moi, je pense vraiment que c'est à cause de cette odieuse américanisation commerciale de nos centres-villes qui me rend timbré que, en fait, et c'est vraiment prouvé, tous les trucs de quartier, les petits bistrots, les troquets, les trucs du coin ferment, ouais. mais tous, et sont remplacés par en fait les mêmes trucs qu'on voit partout, qui passent les mêmes musiques, qui servent les mêmes genres de boissons. Mais je veux dire, ici à Lausanne, mais pareil à Mexico City ou à Bangkok, quoi. Enfin, je veux dire. C'est mondial et je pense que c'est aussi à cause de la hausse des loyers, le fait que ça coûte beaucoup trop cher. Donc c'est tout des immenses succursales et multinationales qui rachètent tous nos centres-villes et ça me rend tellement triste. Ouais, en vrai.
0: Complètement d'accord avec Marion. On n'a plus que le choix entre ça ou des concepts un peu bobos.
3: Exactement.
0: Des trucs où ouais, on a fait un bistrot à l'ancienne.
1: Qui sont aussi
0: tout,
1: chers. En fait,
0: qui sont
3: méga
0: encore
3: chers.
0: Même encore plus chers. Mmh. Et t'as raison en fait, les ricains. Yankee go home, comme
3: ouais,
0: on dit.
3: Ouais, barrez-vous. 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

0: existential dread.
1: La bombe.
2: Mais d'ailleurs, enfin, je sais pas si c'est en Suisse, mais en Angleterre, je sais que les jeunes, ils font la fête chez eux. Bon, ils boivent, ils s'amusent, et après ils sortent quand ils ont consommé tout ce qu'il fallait chez eux. Ils arrivent dans l'endroit et ils consomment presque rien parce que, mais ils font quand même la fête après à minuit.
1: Tu faisais pas ça, toi?
2: Bien sûr.
3: Oui, mais moi aussi,
2: moi je faisais
1: aussi.
2: Bah oui, mais en fait,
3: des fois.
2: Et donc c'est ça. Est-ce que vraiment avant les jeunes ils sortaient vraiment plus ou ils ont parce qu'ils ont jamais eu vraiment de fric? Est-ce que c'est
3: oui, mais ça coûtait une chope de bière à l'époque. C'était quand on a commencé à picoler dans les années, on va dire 4 mois, fin des années 80. C'était 5 francs quoi, une chope de bière, ça coûtait 5 francs.
2: Ouais.
3: Puis même 4 des fois dans certains endroits, et c'était le seul truc que tu avais à faire. Sinon tu regardais la télé chez toi, et puis si tu voulais voir tes amis, bah t'avais pas de portable, parce que maintenant je pense que les gens ils chattent entre eux surtout avec des téléphones portables. Mais si tu voulais voir tes potes, fallait sortir, et l'endroit où tu les rencontrais, c'était le bistrot quoi.
1: Bah ouais, en vrai je pense vraiment que les échanges au bistrot, c'est un peu été remplacé par des messages vocaux de 12 minutes qu'on s'envoie toute la soirée.
2: Ouais, c'est ça. Ouais.
1: Pour de vrai. Mais ouais, je sais pas.
3: Mais c'est triste que ça disparaisse parce que
2: bah
3: c'est
2: ouais.
3: un truc social.
1: Un lieu de sociabilisation. Tu sais, il y avait une étude qui a prouvé là en France que toute la fermeture des bars PMU, ça coïncide avec la montée de l'extrême droite, parce qu'en fait les gens n'ont plus d'endroit pour débattre de leurs idées.
3: Ouais. Les teubés du village sont sur internet.
2: Est-ce que c'est plus ou moins safe les bars et les bars pour les meufs, Franck?
3: Moi j'y vais plus. Et puis moi qui étais un adepte de la drague au comptoir.
1: À l'ancienne.
3: Nous, tu sais ce qu'on faisait, on allait dans les soirées messages.
2: Oh mon Dieu.
3: Et puis on envoyait, tu vois, les petites soirées messages.
1: J'ai jamais entendu parler de ça de ma vie.
3: C'était les soirées où il y avait des groupes de filles et des groupes de garçons. Et puis tu t'envoyais des messages, puis il y avait des messagers. Des messages écrits.
1: Comme
3: et puis tu devais draguer et tout. Et puis tu pouvais papillonner comme ça avec les gens qui te plaisaient et tout.
1: C'est soirée célibataire,
3: message. C'est hyper bien, mais je suis sûr que ça va revenir. Et nous en fait on allait au bar avec un pote, et puis on regardait les filles, puis après on allait à leur table, et puis on leur parlait en fait.
2: C'est pas ce truc,
3: bon,
2: aussi
3: ça faut être méga beau gosse.
1: C'est vrai.
2: C'est pas ce truc, il y a les mecs relous, vous en avez marre.
1: Mais en vrai ça je pense, moi je sais pas, j'ai pas de comparaison parce que je peux te dire comment ça a évolué ces 7 dernières années, mais j'ai pas l'impression que ce soit un truc suffisamment grand. Je sais pas comment c'était avant.
2: Ouais.
1: Oui, il y a des relous partout, et j'ai l'impression que malheureusement il y en aura toujours. Alors la prévention c'est bien, il y a plus d'affiches, mais il n'y a pas plus de comportements forcément. Enfin si,
2: pas
1: ça
2: moins.
1: Dépend, mais en fait maintenant t'as un peu plein d'endroits alternaux où c'est en mode dites un Angelo au bar et tout. Ça change juste que les mecs qui vont t'agresser, ils portent des vernis et puis ils sont là, mec, vraiment viens me parler si t'as besoin. Et c'est plus les plus gros relous de la terre, mais bon, voilà.
2: Dernière question, si vous avez un bar, vous l'appellerez comment?
3: Moi j'ai deux. Je peux en avoir deux.
2: Ouais.
3: Le Nibar.
2: Ouais.
3: Mais ce serait ni le genou.
1: Le Nibar.
3: Le Nibar. Et puis un qui existe déjà, mais je pense que c'est le meilleur nom de café de tous les temps, c'est le Café Death Port. Et ça fait Café Death Port.
1: Ah, c'est trop bien!
3: Et puis c'est un truc de métalleux, Café Death Port.
2: Café Death Port.
3: Ouais,
1: obviously, c'est un jeu de mots. Mais c'est vrai, pourquoi ils ont tous les mêmes? Café de la Poste, Café de la Gare, c'est.
2: À côté de la gare, quoi.
1: Je sais pas, Biscuit. Je l'appellerais Biscuit. Le bar Biscuit.
2: Allez, il est temps d'arrêter, hein. La blague, c'est pour Franck Marion.
1: Non, c'est pour moi.
3: C'est pour Marion.
1: Un cheval entre dans un restaurant. Le serveur dit, nous ne servons pas les chevaux ici. Et le cheval dit, aucun problème, je n'avais pas l'intention d'en manger.
3: Bon.
1: Allez,
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Mac DeMarco dans la bande amateur, le morceau s'appelait Freaking Out the Neighborhood. La bande amateur, justement, ça continue à 17h avec Lord et Marion qui vont me rejoindre. Si vous avez raté des parties du podcast, eh bien, vous pouvez vous rattraper sur le Play RTS ou sur couleur3.ch. Et en attendant les infos, on continue en musique avec l'incroyable Bruno Mars.

0: reste toujours aussi confuse dans le détroit d'Ormuz. Au premier jour d'une opération américaine qui vise à rétablir une circulation des navires dans ce passage maritime stratégique, des attaques ont repris aux Émirats Arabes Unis. Selon les autorités émiraties, un drone a notamment ciblé le site pétrolier de Fujairah. Le bombardement a provoqué un incendie. Les Émirats Arabes Unis ont aussi annoncé avoir été visés par 4 missiles lancés depuis l'Iran. Pas de SMIC à la française, mais le maintien du bon sens vaudois. Les opposants aux deux initiatives qui prévoient l'introduction d'un salaire minimum dans le canton de Vaud ont lancé hier leur campagne. Des représentants des milieux économiques et des partis de droite ont appelé à refuser ces textes soumis à votation le 14 juin. Ils défendent en revanche le contre-projet du Conseil d'État. Ce dernier propose aussi un salaire minimum de 23 francs de l'heure, mais il fait primer les conventions collectives de travail. En Valais, le Conseil d'État s'oppose pour sa part à l'introduction d'un salaire minimum cantonal. Il s'est prononcé contre une initiative populaire dont l'entrée en matière était débattue hier au Grand Conseil. Le gouvernement ne prévoit pas de contre-projet à ce texte qui vise à instaurer un salaire horaire brut de 22 francs pour tous les salariés du canton, quelle que soit leur profession. Le crash d'un hélicoptère a fait 6 blessés hier au Tessin. Alors qu'il était en phase d'atterrissage, l'engin s'est écrasé d'une vingtaine de mètres sur un chantier de Mezzovico entre Bellinzone et Lugano. Selon un premier bilan médical transmis dans la soirée par la police cantonale tessinoise, l'un des occupants de l'appareil se trouve dans un état grave. Pour le moment, les causes de l'accident ne sont pas connues. Une voiture a fauché des piétons hier dans le centre-ville de Leipzig, en Allemagne. L'incident, qualifié de volontaire par plusieurs dirigeants de la région, a provoqué la mort de 2 personnes. De son côté, la police a annoncé l'arrestation pour meurtre du conducteur, un Allemand de 33 ans. Les forces de l'ordre n'ont pas évoqué de mobile pour l'heure. Aux États-Unis, des agents fédéraux ont tiré sur un homme armé hier à Washington, à proximité de la Maison Blanche. Les faits ont eu lieu peu après le passage du convoi du vice-président américain J.D. Vance. Un responsable du Secret Service a toutefois estimé que le dirigeant n'était sans doute pas la cible d'une éventuelle attaque. En cyclisme, c'est la poisse pour Noémie Rueg, leader du Tour d'Espagne. La Zurichoise a chuté hier à 12 km de l'arrivée de la 2e étape. Porteuse du maillot rouge, de leader du classement général, après sa victoire de la veille, la Suissesse s'est fracturée l'épaule. Elle a ainsi dû abandonner l'épreuve. Des nuages et de la pluie annoncés ce mardi en Suisse romande. Des éclaircies sont toutefois attendues en Valais le matin, puis au nord des Alpes l'après-midi. Le temps pourrait devenir orageux en cours de journée, surtout sur le Jura. Pour ce qui est des températures, elles atteindront entre 16 et 20 degrés en pleine. 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
6: La bande amateur, c'est parti pour la 2e heure de l'émission avec l'équipe réunie au grand complet cette semaine.
7: Enfin
6: franchement, moi qui pensais me débarrasser de ces deux affreux personnages, eh bien c'est complètement raté. Donc je vous demande de faire du bruit pour les deux comédiens les plus réacs du paysage audiovisuel roman. Ceux qui n'ont pas peur de dire tout haut ce qu'une trompette pense tuba. Marion Agoston et Laure Dattrache.
8: Ouais.
6: Bon, vu qu'on est tous les trois, on a réussi enfin à négocier vos salaires mirobolants.
9: Et
7: énorme, exorbitant.
6: On parle de quoi aujourd'hui? Vous voulez que je vous dise de quoi on parle?
10: Moi, je veux bien.
6: Eh bien, on va parler du grand Michael Jackson dans le déblabla de la semaine, vu qu'il est au cinéma et dans plein de mèmes rigolos, mais aussi du nouvel album des Foo Fighters. Et enfin, Marion nous parlera d'écologie chiante dans son vilain de la semaine. C'est quoi cette semaine le thème?
7: Le dépassement de la Terre.
6: Le dépassement de soi.
7: Ouais.
6: D'accord, très bien. Eh ben, j'espère qu'on va rigoler, hein. Voilà,
10: je sais pas. Hein.
6: Se faire des amis.
10: Ah oui.
6: Voilà, c'est bien de se faire des amis. Ça fait tellement plaisir de vous voir.
10: Ouais, ouais.
6: Je me suis senti seul. Enfin, c'était bien aussi individuellement.
10: Oui, j'imagine.
6: Mais quand on est tous les trois, ça rigole. La bande amateur, la 2e partie, on commence tout de suite en musique avec Teddy Swims, The Door, sur Couleur 3.

0: The Door, bah dis donc, ça finit hardcore. Hein. C'était Teddy Swims dans la bande amateur sur Couleur 3. C'est parti pour le déblabla.
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0: Si je vous dis hi hi, aou, nda, shamona, vous me répondez.
3: T'es en train de faire un AVC.
0: Ouais. Non, pas du tout. Michael Jackson, bien sûr. Michael Jackson qui est de retour sur le devant de la scène depuis la sortie de Michael, un biopic consacré au début de sa carrière avec les Jackson 5 et son ascension vers les sommets au début des années 80, période durant laquelle il a sorti ses chefs-d'œuvre Off the Wall, Thriller et Bad. Un film
4: Bad.
0: L'œil-cœur Bad. Ouais, le H les bains. Enfin bon, bref. Un film qui suscite énormément d'excitation pour les fans du roi de la pop, mais qui a aussi généré pas mal de critiques, notamment sur le fait que ce biopic ne revient pas sur les zones d'ombre de la carrière du chanteur américain, à savoir les accusations de pédophilie dont il a, je vous le rappelle, été innocenté en 2005 dans un procès ultra médiatique. Alors que penser de ce grand retour de Michael Jackson et surtout pourquoi il continue de faire couler autant d'encre 17 ans après sa mort? On va le voir tout de suite avec Lord et Marion. Bon, déjà, première question, qui a envie d'aller voir ce biopic de Michael Jackson autour de la table?
3: Non.
0: Eh ben, calme ta joie.
3: Pas trop, genre.
0: T'as pas envie d'aller le voir.
3: Mais en fait, il parle pas de tous les trucs un peu, tu sais, creepy, intéressant, étrange...
0: Donc toi, ce qui t'intéresse c'est les trucs creepy et pas la musique et pas un artiste.
3: Non mais si, mais alors si c'est pour montrer que Michael Jackson a une carrière extraordinaire, que c'était un chanteur de légende, qu'il savait danser en plus et puis qu'il était au sommet de sa gloire, je suis là, oui, bah ouais, je sais, enfin tu vois ou pas?
0: Ouais, ouais, d'accord, donc t'as pas envie, Lord.
4: Exactement comme Marion, c'est ce que t'as dit, comme ils ont pas les zones d'ombre de la carrière du chanteur américain, c'est comme ça qu'on fait les histoires, c'est avec les zones d'ombre, avec les problèmes, avec les trucs à gérer, avec les... C'est pas en disant ah d'abord il a fait ça, il a réussi, après il a réussi, puis après il a réussi, puis voilà. Donc moi j'ai pas envie.
0: J'ai quand même assez envie de... Alors je vais pas le voir au cinéma, je vais le voir en version piratée évidemment, comme je fais à chaque fois. J'ai envie de le voir pour le côté un peu, je sais pas, des petits trucs quand il est avec Quincy Jones en studio, puis qu'ils enregistrent Thriller, ça c'est des trucs qui m'intéressent. Ouais. Le moment où ils créent, je crois qu'il y a, tout un truc où ils font le clip de Thriller, ils montrent un petit peu comment ça se fait. Pour ça, ça m'intéresserait pas mal.
4: Justement,
0: en fait.
4: Ça, pour ça, c'est mieux un documentaire.
3: Ouais, j'allais dire.
4: Parce que là, tu vois vraiment les trucs. Un film, c'est justement là pour faire avec une dramaturgie, avec une histoire où vraiment tu le vois des moments que tu montrerais pas dans un documentaire. Ouais. Comme Ray de Ray Charles.
0: Je l'ai pas vu.
4: Bah là, il est super parce que vraiment tu vois le côté sombre.
0: D'accord. Pourquoi, selon vous, l'aura de Michael Jackson est encore si puissante en. L'aura.
3: Ah, il avait un rat, quoi. Il se baladait avec
0: Il avait un lama. Il avait un chimpanzé.
4: L'aura Smet.
0: Eh, dis donc.
3: On est en forme, hein.
0: Allez-vous sucer un clown aujourd'hui? Pourquoi l'aura de Michael Jackson est encore si puissante en 2026, selon vous?
4: Parce que, mais en fait, moi j'ai l'impression que chaque génération a sa star. Michael Jackson, c'était la star ultime. Tout le monde le connaissait, tout le monde. Et c'était pas rationnel. Il y a eu toujours ça avec Elvis, avec John Lennon, avec Lady Gaga, un peu avec Billie Eilish. C'est ce truc irrationnel
3: avec
4: de.
3: Justin Bieber.
4: Justin Bieber, c'est la plus grosse star. Et ça, c'est vraiment la génération des années 80. Donc je pense que c'est pour ça. Il faut chaque fois un
0: d'accord.
4: Héros.
3: Et il est assez fascinant aussi. Je sais pas, le moonwalk genre. Je sais pas, tu sais, il a inventé ça quand même.
4: Ouais.
3: Et ça.
0: Je sais pas s'il a inventé le moonwalk.
4: Non, mais il a vraiment. C'est un des premiers qu'il a fait de manière populaire. Mais
3: enfin,
4: oui,
3: il y a quand même un milliard de trucs dans la culture pop qui viennent de lui et qui sont encore hyper présentes aujourd'hui.
0: Tu sais que moi, je sais faire un moonwalk à l'envers en fait.
4: Ah ouais.
0: Ça s'appelle marcher.
4: Ah, putain, trop fort.
0: Voilà, c'était ma blague. Michael Jackson a été acquitté pour les 14 chefs d'inculpation qui lui étaient reprochés en 2005. Pourquoi les gens continue de penser qu'il était coupable en fait. Pourquoi?
4: Bah, si la justice condamnait les violeurs, ça saurait.
3: Si la justice faisait son travail, on serait un peu au courant, quoi. Et franchement,
0: c'est ça qui me trouve.
4: Mais il n'y a aucun violeur condamné, jamais.
3: Jamais.
0: Il n'y a pas de gens qui sont condamnés pour viol.
4: Non, mais des stars.
0: Ah, des stars.
4: Et je te jure que ça
0: Mais la justice condamne les violeurs.
3: Bien sûr.
0: Harvey Weinstein est en prison.
4: Oui,
0: hein.
4: Mais comme PPDA.
0: Jeffrey Epstein était en prison.
4: PPDA, Patrick Bruel.
0: Oui, non, mais d'accord.
4: Depardieu. Bah oui.
3: Mais attends, Epstein était en prison. Enfin, merci, mais ça faisait genre 15 ans qu'on savait qu'il faisait ça et il y a toujours échappé.
0: Oui, pas parce qu'il était puissant et puis parce que.
3: Oui, bah tu crois pas que Jackson, il est puissant?
0: Ouais, je sais pas, mais moi, c'est ce truc que je comprends pas à notre époque, c'est que on sait que la justice est pas parfaite, mais du moins, bah oui, on le sait que la justice est faite par des hommes et les hommes, par essence, ils sont imparfaits. Mais en fait, le fait de ne plus croire en la justice, moi c'est ça que je trouve dangereux en fait, c'est qu'à un moment donné. Michael Jackson, il a été innocenté des 14 chefs d'inculpation. Et ça a été un procès qui a duré des plombes et tout. Et il risquait vraiment, vraiment gros. Et il a été, et puis tu te dis, alors, bon, ben voilà. La décision de justice a été rendue. Qu'est-ce que je veux faire après? En fait, c'est le fait que ça revienne toujours ce truc, chez lui. Tu vois ce que je veux dire? Et encore, 17 ans après sa mort, des années après son procès. Pourquoi tout le monde revient tout le temps là-dessus?
3: Mais parce qu'en vrai, c'est genre, bon, déjà la justice, on sait que la justice sur ce genre de sujet, sur les violences sexistes, sexuelles et envers les enfants, c'est pas qu'elle est pas parfaite, c'est que vraiment elle est minable en soi. Vraiment, okay. C'est prouvé, c'est factuel. Mais aussi, enfin, il y a plein d'incohérences, je veux dire, dans le truc de Jackson, il y a déjà, ses comportements, ils ont toujours éveillé des soupçons, même avant tout ça. Et en plus, quand même, le mec, il dormait avec des petits garçons. Et même, quand bien même, il n'aurait pas abusé d'eux, je veux dire, ça, c'est un truc qu'on sait. Genre, il l'assumait. Genre, ouais, quand il allait dormir dans sa chambre, il faisait des siestes avec trois petits garçons de 8 ans. C'est méga bizarre.
4: Le reportage, là. Le Living Neverland.
3: C'est horrible.
4: Quand tu regardes ça, t'es là. Ah ouais, c'est sûr à 100% qu'il a fait ça. Et
0: d'accord.
4: En fait,
0: c'est ça. Le problème, c'est que voilà, il y a une décision de justice qui a été donnée en 2005. Après, il y a des documentaires qui sortent. Mais malheureusement, il n'est plus là pour se défendre aussi, Michael Jackson, de ses accusations.
3: Mais
0: il y aura toujours ce truc qui plane, en fait, sur lui. On peut pas. Ouais. J'ai vu un sketch de Dave Chappelle qui parlait de ça, puis qui disait à la fin qu'il disait, mais bon. C'est quand même.
4: Bah ouais, bah
0: c'est
4: oui.
0: Michael,
4: bah
0: c'est quoi.
4: Abdou,
0: c'est Michael.
4: Ouais.
0: C'est Gérard.
4: C'est Gérard, ça va.
0: Un petit peu comme ça.
4: Bah oui.
0: Michael était quand même très très riche. Vous pensez que les familles des victimes auraient pu en vouloir à son argent?
3: Oui, bah dès qu'il y a de l'argent et des accusations, c'est ce qu'on soupçonne, quoi. À chaque fois. Mais en vrai. Non. Enfin, en fait, le jeu en vaut tellement pas la chandelle. Tu sais, c'est des procès qui ont duré, comme tu as dit, des années. Ultra médiatisé.
0: Sauf si tu touches le bingo, parce que il y a certaines, comme Nafissatou Diallo avec DSK,
3: ouais.
0: Elle a touché le bingo à l'époque. Mais
3: bah,
0: parce que Anne Sinclair,
3: elle s'est fait agresser par un homme de pouvoir.
0: Non mais d'accord, mais je dis pas ça, mais tu peux te dire à un moment donné, ok, je vais essayer de me faire aussi un peu de pognon. Ça peut exister. C'est rare, parce que ça en vaut pas forcément la chandelle.
4: Moi, je préfère pas me faire agresser et pas recevoir l'argent.
0: D'accord.
3: Bah ouais, okay. Quoi, très largement. Mais en plus, tu sais, quand tu vas dans des procès avec la plus grande star mondiale, avec tes enfants pour obtenir de la justice, qu'en fait leur vie, elle est foutue après.
0: Ouais.
3: Tu sais, ils sont en une de tous les journaux, tous les fans de Michael les détestent, on leur envoie des menaces de mort, je veux dire, tout ça pour gagner 1 million, enfin, ouais. Tu t'en fous en vrai.
0: Ça en vaut pas l'os, je pense.
3: Bah ouais.
0: Bon, on continue de parler de Michael Jackson tout à l'heure, plutôt l'artiste que le...
3: que le pédophile.
0: Que le pédophile, voilà. Et on va justement écouter Michael avec un de mes morceaux préférés, voilà. Pensez que c'est un truc qui chie, bah pas du tout, c'est Human Nature sur Couleur 3. Michael Jackson.

0: Quelle merveille absolue, Human Nature, Michael Jackson, dans la bande amateur.
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0: On continue de parler de Michael Jackson dans le déblabla de la semaine. Michael Jackson qui est au cœur de l'actualité depuis la sortie de son biopic Michael, joué d'ailleurs par son neveu Jafar. Bonsoir, je suis Jafar Jackson.
2: C'est pas
0: Jackson.
2: Le méchant dans Le Roi Lion ?
3: Non, dans Aladdin.
2: Dans Aladdin, c'est ça.
0: Jafar Jackson, un film légèrement controversé, hein, légèrement, puisqu'on lui reproche d'édulcorer la vie du roi de la pop. Lord Betrave.
3: Oui.
0: Toi qui bois, qu'est-ce que tu bois, une bière? Non. J'ai cru que c'était une biche.
3: Ah, t'as fait la thé.
0: Non, mais c'est l'heure, hein. Il est quoi? Il est 17h.
3: Ouais,
0: on a tout à fait le droit.
3: Exactement.
0: Que représente Michael Jackson pour toi, dans ta vie de supporter du Fribourg-Gotteron?
3: Moi, je vais de nouveau avoir un avis un peu de merde, mais moi, j'aime pas trop Michael Jackson. Enfin, je reconnais que ça groove et qu'il y a des bonnes lignes de basse. Mais c'est trop 80s, c'est trop pop, c'est trop mielleux, c'est trop We Are The World, et j'aime pas ça. Et donc, moi, le personnage...
0: Jackson 5, avant, t'aimais bien?
3: Jackson 5, incroyable. Les D'accord. Jackson 5, c'était incroyable. Et dès qu'il est solo, c'est...
0: Off the Wall. Off the Wall, il est bien.
3: Non, mais il y a des bonnes chansons. Et pour moi qui était... c'est la première grosse star que j'ai compris que c'est tout le monde. Mes sœurs étaient fans absolues de Michael Jackson. Il jouait à Lausanne, je crois, au stade.
0: Oui, oui.
3: Et c'était un événement de malade. Et
0: donc,
3: pour moi, quand j'étais petit, c'est le mec le plus important du monde. Mais maintenant, c'est bon.
0: Maintenant,
3: quoi.
0: Un peu moins. Ouais. Marion, toi, t'es fan de
2: J'étais hyper fan quand j'étais petite. J'avais des posters de lui dans ma chambre et tout. Mais genre, quand j'étais à l'école primaire, et après, il est mort en 2008.
0: Ouais.
2: Ou en 2009,
0: 2009,
2: je sais plus. Et tout le monde est devenu fan et j'étais là genre vous connaissez rien, vous étiez pas là de son vivant, vous prenez pour qui les kids. Je voulais trop être la meuf mainstream, alors j'ai arrêté de m'écouter.
0: C'est marrant, qui c'est
3: la Franck Mater.
2: Ouais, mais grave. Non, vraiment, miskine.
0: Tu l'as découvert comment, Michael Jackson, vu que t'es né en 99, je crois.
2: Mais tu sais, c'est partout quoi. Non, mais je pense que...
0: Il n'était pas partout en 99, hein. Il y avait les Strokes, on en a parlé la
2: semaine
0: dernière.
2: Oui, mais tu sais, t'écoutes... Enfin, je sais pas, je pense que ça a dû passer à la radio, dans un magasin. Ouais. J'ai dû dire à mes parents, c'est quoi? Ils ont dit Michael, j'ai dit, vous m'achetez un CD, ils m'ont acheté des CD et je les écoute en boucle.
0: Quels albums? Thriller?
2: Ouais, Thriller et l'autre, la Bad.
0: Bad,
2: c'est ça? Bad,
0: ouais.
2: Il le dit qu'il est mauvais, lui-même.
0: Je suis mauvais.
2: Non, mais attends, il y a des indices, Franck. I'm bad, il le dit.
0: Bon, moi j'ai reçu, mon papa m'avait acheté le vinyle de Thriller en 82, parce que j'avais quoi, en 82 j'avais 9 ans, et je l'avais reçu, et je l'ai poncé ce
2: disque. Mais
0: moi
2: aussi, c'était à cet âge-là, quoi.
0: Du début à la fin, et je me rappelle, et c'est pour ça qu'en écoutant Human Nature, comme ça j'ai eu des petits frissons, parce que je me voyais en Valais avec mon vélo de cross, parce que c'était la mode, tu sais,
3: Stranger Things, votre truc.
2: C'était vraiment ça.
0: C'était vraiment ça, et puis j'avais mon Walkman et j'écoutais ça, et encore maintenant je pense que c'est un des meilleurs albums de tous les temps. Pourtant moi j'écoute des trucs beaucoup plus agressifs, mais ce disque c'est la perfection de la pop. Thriller, j'ai bien aimé Bad. Après quand tu dis je suis bad et puis qu'il est avec des voyous dans le métro, j'y croyais un petit peu moins quand même, hein, parce que j'étais déjà ado.
3: Dès qu'il est devenu blanc, il était nul, quoi.
0: Voilà, exactement.
2: C'est vrai,
3: il est devenu nul et pédophile.
2: Ouais.
0: Est-ce que ça vous arrive, Marion?
2: Il est vraiment devenu tellement blanc. Il est devenu pédophile, quoi. Il a fait le truc à fond.
0: Est-ce que t'écoutes la musique de Michael régulièrement?
2: Ce que je disais. Moi, j'ai un peu de la peine de moi-même à aller cliquer sur sa musique après tout ça maintenant, par rapport aux accusations et tout. Mais vu que j'adore ce qu'il fait, à chaque fois que ça passe, comme là maintenant, où c'est vraiment mon truc, où je suis à genre, ah yes, je peux écouter un peu de Jackson et ça me rend trop heureuse.
0: Lord,
3: voilà. En fait, c'est comme si t'es vegan, mais on t'invite chez quelqu'un qui fait de la bouffe, de la
2: c'est
3: viande.
2: C'est un peu ça.
3: Ok, c'est bon,
2: on se fait kiffer.
3: Un steak.
0: Betrave, toi, non, jamais.
3: De quoi?
0: Tu mets jamais Michael Jackson de ton propre chef.
3: Non.
0: Dans le jukebox de ton bar.
3: Dans mon dieu. Le barbare.
0: Le barbare, ouais.
3: Ou le
0: nibar.
3: Le nibar, ouais. Non, j'ai rien contre, hein. Ouais.
0: Une fois par mois, pour moi.
3: Okay.
0: Une fois par mois, quand je sais pas quoi écouter, je vais me refaire Thriller. Off the Wall aussi, il est bien, il groove. Il est absolument incroyable.
2: Betrave, c'est le seul mec, Michael Jackson, il préfère l'homme que l'artiste, quoi. Je me trouve trop nul sa musique. Mais il me dérange pas, j'ai rien contre lui. En vrai, il a l'air sympa.
0: On en a parlé un petit peu avant. Le personnage, il t'inspire quoi?
3: Bah, mets un deuxième gant. Non, mais c'est bon.
2: C'est trop drôle comme réponse.
0: Très bien, très bien. C'est qui le Michael Jackson de 2026 pour toi?
3: Moi, je dirais Billie Eilish.
0: Mais non, c'est Billie Eilish. Billie Eilish.
3: Mais tu veux dire dans la célébrité ou dans la musique?
0: Dans la musique, dans l'aura, dans la célébrité. Parce qu'il faut la musique et la célébrité.
3: Pour la célébrité, donc des kids qui crient parce que la personne est là, je pense Billie Eilish, c'est ça.
0: D'accord.
3: Pour la musique.
0: Billie Eilish.
2: Billie Eilish, c'est exceptionnel ce qu'elle fait.
3: Moi, j'adore Billie Eilish. Ouais, mais c'est pas des tubes ultimes comme Michael, peut-être.
0: Ouais. Il y en a, mais est-ce qu'ils sont aussi bien?
3: C'est pas,
0: et toi, tu dirais
3: Bruno Mars,
0: Marion?
2: Alors moi, réponse complètement différente. Bah, en vrai...
3: Bah oui, en vrai ouais.
0: Bruno... Mais le truc, c'est que Bruno Mars s'inspire à mort de Michael Jackson. Oui. Hein.
2: Eh ben, moi, j'allais dire, et ça va vous étonner, Kanye West. Parce que, un peu comme lui, génie musical reconnu par tous comme tel, personnage complètement imprévisible et sujet à un milliard de controverses. Et en fait, le rejet de cette célébrité est un peu impossible et plein de gens s'en sont inspirés pour ce qui est fait aujourd'hui dans le rap. Donc en vrai, ils ont un peu la même legacy, j'ai l'impression.
0: Ok.
3: Et il est nazi, pas pédophile.
2: Voilà. Oui, mais bon, chacun ses défauts.
3: On peut pas être parfait.
2: Oh merde, bon, on est humain après tout.
3: Monsieur parfait là. Je suis pas nazi, je suis pas pédophile, c'est bon.
2: C'est bon, arrête de te la péter.
0: Bon, moi j'en ai pas de Michael Jackson de 2026. Je pense que c'est juste impossible quoi. C'est une fois dans l'histoire.
3: Ah ouais, tu penses à ce point-là?
0: Ouais. Et il y en aura plus.
3: Mais non.
0: Il y en aura plus.
3: Mais
0: je
3: tout le Motown, c'est autant bien que Michael Jackson. Toutes les 60s, mais bien sûr.
0: Et autant, et Dieu
3: Ray
0: sait.
3: Charles, tout ça, c'est super.
0: Non, et Dieu sait si j'aime Marvin Gaye.
3: Ah ouais,
0: mais,
3: c'est autant bien.
0: Je pense pas qu'il y aura autant de rats. Bon, bref,
3: okay.
0: On clôt ce sujet Michael Jackson et on passe à la suite. 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

0: de Phoenix sur Couleur 3. Phoenix, le morceau s'appelait If I Ever Feel Better. On a beaucoup parlé de musique tout à l'heure avec Michael Jackson. On continue avec la platine de la semaine.
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0: Du rock'n'roll dans cette platine de la semaine avec le grand retour des Foo Fighters. Des Foo Fighters qui ont sorti la semaine dernière leur 12e album, Your Favorite Toy, dont voici tout de suite un extrait.

0: Les Foo Fighters, c'est moi qui ai fait ça avec mes petites mains. Petit rappel des faits pour les plus jeunes d'entre vous, c'est un groupe formé par Dave Grohl, ancien batteur de Nirvana, qui a troqué ses fûts pour la guitare et le chant après la mort tragique de Kurt Cobain en 94. Une année plus tard, il sort son premier album et contre toute attente, le disque obtient un succès phénoménal. Mais ce n'était encore rien comparé à ce qui allait arriver à la sortie de The Color and the Shape en 1997, un disque truffé de tubes comme My Hero ou Everlong, disque qui va positionner les Foo Fighters au sommet de la pyramide du rock. Une domination qui continuera au gré d'albums souvent inégaux, mais contrebalancés par des performances scéniques dantesques. Et puis en 2022, le sort s'acharne à nouveau. Leur batteur Taylor Hawkins meurt d'une crise cardiaque à 50 ans, laissant Dave Grohl et ses musiciens dans le désarroi. 4 ans plus tard, après un changement de batteur nécessaire, les Foo Fighters reviennent. Donc avec ce 12e album, Your Favorite Toy, qu'on a tous écouté cette semaine. Qui c'est qui a envie de commencer? J'ai envie de commencer avec Betterave. Betterave, ouais. Qu'est-ce que t'as pensé de ce disque? Les pour, les contre?
1: Je suis embêté avec les Foo Fighters parce que c'est juste pas le genre de musique que j'écoute. Tu vois? Le groupe a tout pour me plaire, c'est bon. Et pourtant, j'y arrive pas. J'essaye, hein. Je leur donne régulièrement une chance à notre relation. J'écoute, je les ai vus en live. Ah, je suis pas amoureux. Ouais, il manque un truc. J'ai rien contre l'excellent Dave Grohl, qui est un des meilleurs batteurs de tous les temps. À part qu'il a participé à l'immonde naufrage du rock en prétendant fut à ce rabat-joie de Kurt Cobain. Et là c'est pareil, j'ai rien à reprocher, mais c'est juste pas assez sale, c'est juste pas assez punch. J'ai l'impression qu'il pourrait gueuler tout ce qu'il veut et distorsionner toutes les guitares du monde, ça restera toujours un peu trop produit, un tout petit peu trop superficiel, un petit peu trop sécure pour moi. Ouais. Bref, un petit peu trop américain. J'ai pas trop aimé.
0: Trop mélodique, j'ai l'impression, pour toi. Hein.
1: Ça ne va juste pas.
0: D'accord, bon.
1: Mais je leur en veux pas.
0: D'accord, il leur en veut pas. Marion Agoston.
2: Ouh là là, j'ai dit, si c'est ça l'héritage de Kurt Cobain, heureusement qu'il est mort pour pas le voir.
0: Non, yes. Mais... Putain, la violence.
2: Franchement, que 36 minutes l'album, et pourtant ça m'a semblé vraiment long. Mais en fait, c'est mid. J'ai trouvé ça trop accessible. Alors que moi, j'écoute pas de rock, donc ouais, ça devrait me plaire que c'est accessible. Mais j'étais en mode. C'est voilà, trop accessible en fait, ouais. Je comprends trop. En fait, ça ressemble trop à ce qu'on s'attend à ce que le rock devrait ressembler. Ouais. Genre en mode, j'ai l'impression que s'il y avait une série Netflix où le père du personnage principal, il avait un groupe de rock, il ferait exactement cette musique. Ouais, tu vois ce que je veux dire? Ouais. Ça ressemble au rock. Enfin bref, personne va dire que c'est un album génial, personne va dire que c'est un album nul non plus. Du coup, c'est juste un peu moins. Ok.
0: D'accord.
2: Donc voilà.
0: Ok, donc mid-mid et puis mid-mid.
2: Un peu.
0: Moi, j'adore les Foo Fighters, mais depuis quelques années, ils ont quand même de la peine à ressortir des chansons marquantes comme Everlong, que j'ai cité tout à l'heure. Du coup, j'attendais pas grand-chose de cet album et j'ai été déçu en bien. Je trouve qu'ils reviennent à un son un peu plus brut, moins rock de stade que sur leur disque précédent. Alors, c'est toujours... C'est ce qu'on, tu sais, quand tu disais du rock, ça c'est du rock mainstream, c'est du rock de stade.
2: Ok.
0: Les Foo Fighters. Comme beaucoup de groupes légendaires, les Foo Fighters n'auraient absolument pas besoin de sortir des nouveaux disques. Hein. Ils ont assez de tubes dans leur besace pour tenir 2 heures, voire même 3 heures. Ils ont une pelletée de tubes. D'ailleurs, allez les voir en concert. Hein. Je pense que
3: oui,
0: c'est un groupe.
3: C'est mieux.
0: C'est un groupe à aller voir sur scène. Dernière fois que je les ai vus, on avait commenté le concert avec Yannick Neveu au stade du Wangdorf à Berne.
1: Mais j'étais là-bas.
0: Mais oui.
1: Oui, c'était en première partie de
0: des Kills. Il y avait les Kills, voilà, en première partie. Et on avait commenté le concert en direct avec Yannick Neveu, c'était la baffe dans ta gueule.
1: Oui, c'était
0: hein,
1: bien.
0: Je me souviens. C'est hyper bien. Et Dave Grohl, quand même, moi j'ai énormément de sympathie pour lui. C'est le mec le plus cool du monde. Il est humble, il est drôle, il fait plein de blagues à chaque fois. Et c'est un des meilleurs batteurs de tous les temps. C'est un truc de batteur et nous, il est monstrueux. Et enfin voilà quoi, moi je trouve qu'ils ont vraiment des super chansons. J'ai choisi avec notre programmateur Fred Studer ma chanson préférée de l'album. C'est la première d'ailleurs, ça s'appelle Caught in the Echo, les Foo Fighters dans la bande amateur.

0: Andy Echo, les Foo Fighters dans la bande amateur sur Couleur 3. On voulait préciser avec Betrave qu'on n'aimait pas non plus le son de caisse claire du nouveau batteur. Il est nul ce son
1: de
0: caisse claire.
1: On dirait le son 1 quand tu dois programmer les sons.
0: Exactement. Voilà. Bah, c'est pas facile hein, quand tu joues avec le meilleur batteur du monde d'avoir un bon son de caisse claire.
2: Voilà, mettez-le à la batterie, mon teubé.
0: Exactement. Très bien. Dans quelques instants, le vilain de la semaine, c'est Marion qui s'en charge. On va parler d'écologie. Le temps d'écouter Olivia Dean. Parce qu'elle a faim.
1: Qui dort?
0: Dean.

0: Elle nous a mis bien, Olivia Dean, avec ce morceau qui s'appelait So Easy. Vous savez comment il s'appelle le frère de Olivia Dean? Il s'appelle Kidor.
1: Kidor
0: Dean.
2: On l'a déjà fait.
0: Ah ben, j'en ai rien à foutre. Je la refais une deuxième fois. Ah, allez, c'est parti. C'est l'heure du vilain de la semaine.
1: Il vient de la faire.
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1: Le vilain de la semaine, c'est le jour du dépassement de la Terre qui s'est passé cette semaine en France et en Suisse. Parce que la Terre, elle se dépasse, quoi. Elle veut aller plus loin, plus vite, plus fort. Elle s'arrête pas aux limites qui lui sont imposées. Elle a la mentalité Kaizen, la Terre. Elle est comme ça, no pain, no gain. Elle est tellement déterminée qu'en début mai, elle a déjà épuisé toutes ses ressources. Ouais ! Vive la productivité ! Le jour du dépassement de la Terre, donc, c'est le jour où un pays a épuisé son quota de tout ce que la Terre peut produire et absorber en un an. C'est arrivé cette semaine chez nous. Bon, après, voilà, consommer le plus possible en le moins de temps possible, c'est aussi vraiment ce que je fais à un buffet à volonté, donc comment nous en vouloir ? Non, c'est chaud, c'est tellement la crise que même notre planète, elle est à découvert, quoi. On gère vraiment notre planète comme un étudiant gère son premier salaire. Et c'est un petit peu chiant parce que perso, j'ai pas envie de manger des nouilles instantanées pour le reste de l'humanité. Bon, après, je vous rassure, on n'est pas les pires, hein. Au Qatar, le jour du dépassement, c'est le 4 février. 35 jours après le début de l'année, ils ont déjà tout consommé, quoi. Méga boulimique. Le Qatar, c'est le mec qui, à 18h30, en début de l'apéro, il est sur la table, à torse nu, en train de se taper des traces de coke. Pendant que toi, t'es encore en train de chercher un petit décapsuleur. Pourtant, on est formé à l'écologie, hein, depuis tout petit. Tu sais, notre daron, il est toujours là. Ferme la fenêtre, on chauffe pas les moineaux. Éteins la lumière, c'est pas Versailles ici. Les darons, c'est des malades. Avec ça, vraiment, ils sont fous. Moi, je pense que quand on leur a dit que quand on mourait, on voyait une lumière au bout du tunnel, ils étaient là. Mais c'est pas possible! Mais qui a oublié de l'éteindre? Je vais vous en coller une, là! Non, on peut pas faire semblant de pas être informé sur l'écologie parce que ma génération, à moi, on a grandi avec le rapport du GIEC. Le rapport du GIEC, c'est le truc le moins lu du monde. Même les mêmes que tu partages sur Insta, Franck, qui sont plus lus que le rapport du GIEC. C'est dramatique ce qu'on est en train de vivre. D'ailleurs, le seul point commun qu'ont un climato-sceptique et un militant du climat qui débattent ensemble du rapport du GIEC, mais c'est qu'aucun des deux ne l'a lu, quoi. C'est fou. En plus, on sait très bien ce qu'il faut faire pour sauver la planète. Trier ses déchets, manger moins de viande, pas prendre l'avion à Tire-Larigot. Déjà parce que je sais pas où c'est, Tire-Larigot, c'est quoi? C'est une ville, c'est un pays. En tout cas, faut jamais prendre l'avion là-bas. Voilà, jamais à Tire-Larigot. Je savais que t'allais adorer cette blague betterave. Non, en plus, les écolos, maintenant, ils sont considérés comme des terroristes. C'est des éco-terroristes. Non, mais comment on peut avoir peur de gens qui fabriquent leur propre savon? Enfin, ils sont inoffensifs. Leur arme principale pour tous les écolos, c'est d'utiliser du vinaigre blanc. Non, mais moi, le seul danger que je ressens à leur présence, c'est que j'ai peur qu'ils aient envie de me foutre des huiles essentielles sur les tempes, comme ça. Des terroristes. En plus, même s'ils voudraient faire exploser un bâtiment, ils pourraient pas. Puisque l'uranium, ça s'achète pas en vrac. Donc vraiment, on peut pas avoir peur d'eux. La planète, elle est fatiguée, elle est épuisée, comme tous les petits salariés qui l'habitent d'ailleurs. Parce que eux aussi, ils ont un boss qui leur dit de produire plus et plus et plus. C'est fou comme nous, les humains, on est épuisés alors que pourtant, on est avec des paupières. Pardon, on a le pouvoir de créer l'obscurité quand on veut. On a des volets à nos yeux intégrés. Et puis nous, on est là, on fait pas. On boit 6 cafés par jour, on est là. Non, faut pas que je m'endorme. On se crée des burn-out, de l'anxiété généralisée. Alors que dès qu'on veut, on peut dormir, genre. On fait pas, on est teubés. C'est... Franchement, réveillez-vous, les gars. Non, endormez-vous, justement. Arrêtez. Parce que ce qui est sûr, c'est que si on arrive un peu mieux à se reposer, eh ben la planète aussi.

0: Les Rolling Stones sur Couleur 3, je n'éprouve aucune satisfaction. Voilà, c'était le titre de ce morceau des Stones.
1: Ce que disent les auditeurs.
0: Voilà, exactement. Mais c'est exactement
2: rien, mais aucune, quoi.
0: C'est les premiers, voilà. On a reçu des mails. Je n'éprouve aucune satisfaction à l'écoute de la bande amateur. Bon, ben voilà, c'est terminé pour cette semaine. Okay. C'était un plaisir de vous avoir autour de cette table. Parce que maintenant, c'est plus le week-end, hein, maintenant. On chantait le week-end, c'est la semaine.
2: C'est la super semaine.
0: Très bien. D'ailleurs, Marion, tu continues, toi, après, puisqu'on va te retrouver dans le perchoir.
2: Ouais, rapidement.
0: Le perchoir. Tu nous dis pas ce que tu fais, ou
2: non,
0: c'est une
2: surprise.
0: Tu seras pas toute seule.
2: Non, je serai pas toute seule.
0: Très bien. Oh. Lord Betrave, toi, on te laisse aller péter des gueules quelque part.
1: Bah, la semaine, quoi. Ouais. Une semaine.
0: Ouais. La semaine normale. Ouais. Je vous rappelle que vous pouvez regarder le podcast. Non, pas regarder encore. Vous pouvez écouter le podcast sur le Play RTS et bientôt le regarder.
2: Oui.
0: On a fait des tests et tout. Les caméras, sur moi la caméra. C'était un plaisir, un bonheur de vous avoir
1: Merci
0: autour
1: Franck
0: de la
1: Mater.
0: Table. Et on se quitte avec Audran sur Couleur 3. You're not alone. Bye bye.
2: Bye.